0: Moi, ça me fait penser à
1: Françoise Sagan.
2: Ah, c'est vrai, vous avez tout à fait raison. Mais oui, Françoise Sagan, effectivement, une femme de lettres française. Ben, non, je cudo, en Corsia, Cazar, en 1935, née dans le Quercy et dans le Lot, à Cajar, en 1935, et décédée en 2004. Alors, une précisionnette, elle passe au nom officiel. En réalité, Sagan n'était pas son véritable nom. Elle s'appelait Françoise Quarez. Fi final, la question que nous pouvons poser à Franz, on peut se poser cette question. Pourquoi avait-elle choisi ce pseudonyme Sagan? Ben, peut-être espérait-elle que son nom fasse du bruit.
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5: Qu'aimeriez-vous planter dans votre jardin?
6: Dans mon jardin, j'aimerais bien faire un potager avec par exemple des tomates, de la salade, des melons, etc. pour pouvoir après les récolter et faire des petites salades. Et pour l'été, ça serait bien.
7: Moi, c'est pour les planter à, voilà, à manger illimité.
8: Et moi, je veux planter des fraises, des fleurs par exemple, et aussi des carottes et plein d'autres choses et des salades aussi. Plein.
9: Des framboises, des myrtilles. Parce que moi, j'aime les fraises, framboises, myrtilles parce que c'est incroyable.
10: Bah, moi, ce que je voudrais planter, c'est de la pastèque. Tout ce qu'il y a de nécessaire pour vivre, pour manger.
5: Et tu manges des fruits et des légumes?
10: C'est presque mes aliments préférés. J'adore les légumes, les tomates, concombres, courgettes, carottes.
11: Oui, beaucoup de légumes et aussi des arbres comme des plantes, des tulipes, des roses, etc. Mais oui, les légumes, c'est trop bon, aussi les fruits.
5: C'est vrai, tu manges des légumes?
11: Ah oui, j'en mange beaucoup. Je me fais plein de salades. Maman, elle m'a appris à tout faire. Je mets dans un petit bol, je mets de la salade avec de la vinaigrette, des tomates, je coupe des avocats. Quelquefois, je mets des fruits aussi pour donner un petit peu de sucré.
10: Moi, j'aime pas trop la salade et les avocats. C'est les seuls fruits et légumes que j'aime pas trop.
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13: Arnaud Fromage, bonjour, bonjour.
14: Bonjour, bonjour.
13: Oh, ça fait beaucoup de bonjour, dites-moi. Bon Arnaud, aujourd'hui, quand le général de Gaulle vient en Franche-Comté?
14: Eh bien, il se passe toujours quelque chose. D'autant qu'il y est venu plusieurs fois dans la région, trois fois déjà à l'automne 1944 pour préparer la libération de Belfort, lors d'une réunion secrète avec le général de Lattre de Tassigny et Churchill au château de Montalembert, à Mèche, après la libération. Ensuite, quand de Gaulle est venu saluer les villes libérées, Besançon, Morteau, Grandcombe, Châteleux, mais ce n'est pas la dernière fois que de Gaulle va venir dans la région. En 1959, sur la route qui le mène en Alsace, il en profite pour aller faire quelques petites pauses dans le territoire de Belfort. À chaque fois, le grand homme descend de sa déesse noire et passe quelques minutes à discuter avec les habitants, stupéfaits de voir le général en vrai dans leur commune. À Rope, Saint-Germain, Felon, La Chapelle-sous-Rougemont, La Rivière, Fontaine, Foussemagne et à Angeau. Angeau, 206 habitants, où de Gaulle est accueilli par la foule dans l'unique rue ornée de drapeaux et de bandeaux bleu, blanc, rouge. Anecdote amusante, le village d'ailleurs, qui ne possédait pas autant de décorations, est allé les piquer chez les voisins de Del.
13: Ah, bon, mais Arnaud, la grande tournée de Gaulle en Franche-Comté, c'était en 1962.
14: Oui, la tournée des Grands-Ducs même. Le 14 juin, il atterrit à la base aérienne militaire de Luxeuil, avant de se rendre à Vesoul, puis de filer vers Dole, à bord cette fois d'une Simca présidentielle. Ensuite, direction Arbois, puis Poligny, Lons-le-Saunier, où à chaque fois, il est accueilli en héros. Le lendemain, il continue sa tournée par le Haut-Jura, Saint-Claude, Morée, Morbier, Saint-Laurent, Grand-Vaux, Cise, un petit quart d'heure à Champagnole, et ensuite direction Équevillon, Onglières, Plénise et Sanzeau, avant de remonter dans le Doubs, un discours à Pontarlier, à Besançon. Bref, le marathon présidentiel se termine le 17 juin dans le territoire de Belfort.
13: Et ben dis donc, et pendant toute la durée de ce périple, il a eu un problème majeur.
14: Oui, pendant ces 4 jours en Franche-Comté, le général de Gaulle ne s'est pas contenté de prononcer des discours et de serrer des louches. Non, il a bien fallu qu'il dorme aussi. Or, Charles de Gaulle est grand, très grand même, 1m96 au garrot. Donc les préfectures vont galérer à chacune de ces étapes pour lui trouver un paddock à ses dimensions. D'ailleurs, l'Élysée a fait réaliser en avance des lits sur mesure. Alors, pour la première nuit de sa visite à Vesoul, l'on apporte donc à la préfecture le lit spécial du général. Sauf que l'année 1962 est très tendue. C'est la fin de la guerre d'Algérie. Une partie des accords d'Évian est d'ailleurs négociée en secret au Fort des Rousses pendant ce voyage présidentiel. De Gaulle a échappé de peu à l'attentat du Petit Clamart, alors son service de sécurité est sur les dents. Ainsi, il lui déconseille de dormir à Vesoul même et préfère l'envoyer à la base aérienne de Saint-Sauveur, jugée plus sûre. Mais si les hommes et les véhicules ont pu faire le transfert, le lit, lui, eh bien, il est resté à Vesoul, dans les appartements du préfet. Et il y est toujours, d'ailleurs, parce que l'Élysée ne l'a jamais réclamé. Alors, l'histoire ne dit pas si De Gaulle a bien dormi ce soir-là, mais en tout cas, c'était pas dans un lit à sa taille.
13: Non, c'est certain, ça. Merci beaucoup, Arnaud Fromage, et puis à demain.
14: À demain.
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1: Cette petite dame qui est sur une petite voiturette rigolote, qu'est-ce que c'est ?
2: C'est une machine pour laver le sol.
1: Ah, sympa.
2: C'est sympa, c'est sympa. Et on se fatigue pas.
1: C'est difficile à conduire ?
2: Pas du tout.
1: Pas du tout. Essayer ?
2: Je n'ai pas le droit de vous faire essayer ma machine. Il vous arrive quelque chose, je suis en tort.
1: Ah oui, je comprends. En même temps, je risque pas grand-chose quand même.
2: Si elle s'en va, elle s'en va, la machine.
1: C'est vrai ?
2: Ah oui, oui, oui. Alors, regardez, j'ai le pied sur le frein.
1: On roule un peu toutes les deux ensemble ?
2: Allez.
1: C'est maniable ?
3: Ah oui, très maniable.
2: Vous voyez, si je lâche, la machine, elle s'en va. Vous voyez ?
1: Toute seule.
2: Hop.
1: Allez pas vous faire le tram.
2: Non, non. Et là, vous avez les brosses, là, okay. Le suceur, le klaxon.
1: Ouais, avec ça,
2: hein, on
1: ne faire peur à personne.
2: Voilà.
1: Ah ben voilà, elle est en rade.
2: Non, non, j'avais laissé le frein. J'avais laissé le frein. Et ça fait 36 ans que je suis dans le centre jaune. Bientôt la retraite.
1: Dit-elle avec un grand sourire.
2: Ah ouais, ouais, ouais, j'en ai marre là. Là, je commence à en avoir marre.
1: Vous avez dû en voir, vous, hein, en 36 ans dans le centre jaune.
2: Oh que oui, j'en ai vu des directeurs, j'en ai vu des gardiens, j'en ai vu du monde. J'ai fait des connaissances. Comme je fais avec vous, on discute. Mais le monde a énormément changé. Hein. Beaucoup, beaucoup, beaucoup. Il n'y a plus personne, c'est mort. C'est mort, c'est mort, c'est mort. La preuve, regardez la place. Il n'y a personne. Hein.
1: Ah bah c'est vrai qu'en même temps, c'est fermé, là, à cette heure-ci.
2: Oui, ça ouvre à 10h.
1: C'est peut-être pour ça qu'il y a
2: personne. Mais même.
1: Et les gens, ils vous arrêtent un peu pour discuter, ça arrive ?
2: Ça arrive, on me félicite sur le travail. J'ai eu des cadeaux par des gens qui passaient.
1: C'est pas vrai.
2: Ah oui, on m'a offert du parfum, on m'a offert une plante. Ah oui, oui, oui.
1: Mais ça, c'était des amoureux discrets,
2: non,
1: hein,
2: non,
1: des amoureux transités.
2: Des dames. Mais c'était génial. Que là, maintenant...
1: Geneviève, je vous remercie beaucoup pour cette petite conversation sympathique. Je vous laisse avec votre engin, il n'a pas de prénom ?
2: Non, non, il n'a pas de prénom.
1: Un petit coup de klaxon et on se quitte, toutes les deux ? Ah oui, c'est vrai que l'on entend presque pas.
2: Au plaisir.
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9: Adieu. Oui, qui te beau parler d'expression à Béboun Cachao. Littéralement, ça voudrait dire avoir une bonne dent. Mais en français, on dirait plutôt avoir un bon coup de fourchette.
1: Ah.
9: Qui est mis en des coussata qui nous cita, qui sont las dents qui utilisent, mais qui est français qui est la hourquette. Ce qu'on peut remarquer qui est amusant, c'est qu'en occitan, ce sont les dents, alors qu'en français, c'est la fourchette.
1: Et qu'a bête anecdotes ?
9: Il y a la même famille qui utilise souben à quelle expression ? Surtout de l'omégrane paille, qu'on est herhami qui vient de her et qui a cavé toutes les assiettes. Dans ma famille, on utilise souvent cette expression. Surtout mon grand-père, pour moi, quand j'ai très faim, que je mange beaucoup et que j'ai fini les assiettes de tout le monde.
10: J'ai la dalle, j'ai faim, nourris-moi. J'ai la dalle, j'ai faim.
9: Mon petit frère qui est minje her, que la paiera mêlée ou la chichangle. Pramou kay magre, koumye chichangle. Mon petit frère ne mange moins. On l'appelle plutôt la chichangle, le lézard. Car il est maigre comme un lézard.
1: Qu'est-ce qui est à gras de meille ?
9: La glace, qui n'est eu coffre forte, une sorte de mes grands-pais.
1: Des glaces dont chez tes grands-parents.
9: Un coffre fort entier.
1: Merci, sœur.
9: Adieu.
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11: Il s'appelle Frédéric Brand et ça fait maintenant 17 ans qu'il travaille à l'élaboration des créments, des 4 millions de bouteilles de créments de l'entreprise Louis Bouillot à Nuits-Saint-Georges. Il nous fait voir l'envers du décor, mais d'abord on s'équipe de chasubles orange fluo.
12: Sur le site, il y a une centaine de personnes qui travaillent sur le site et c'est un site classé IFS BRC, c'est-à-dire qu'on respecte des normes qualité et sécurité consommateur et donc mettre des chasubles qui permettent l'identification des

0: auditeurs avec un enregistrement bien adéquat.
1: Eh bien, allons-y, ouvrons cette porte.
0: Oui, on va y aller.
1: Oula !
0: Donc, en fait, ici, nous n'avons pas de cave enterrée. Les cuves font jusqu'à 7 mètres de haut.
1: Wow.
0: 7 mètres de haut et une seule cuve représente le volume d'un petit domaine viticole. Ça représente environ 520 hectolitres de vin. Ici, nous avons dans cette cuverie-là 50 cuves différentes. Et cette diversité de cuves, cette quantité de cuves est importante parce qu'en Crémant de Bourgogne, nous sélectionnons les zones géographiques. Mais également, nous avons un grand travail au pressurage où nous séparons la cuvée et la taille que nous vinifions séparément. Et afin d'avoir une grande diversité de profils aromatiques qui vont nous servir de nos assemblages crémants futurs, nous avons besoin d'avoir une grande quantité de cuves qui vont pouvoir mettre en musique nos assemblages pour la suite.
1: Donc malgré le fait qu'on soit dans un environnement plus ou moins industriel et gigantesque, on a quand même cette notion de terroir, c'est important de le rappeler.
0: C'est important. Si maintenant je mélange tout, parce que c'est effectivement une seule appellation que l'on vinifie, mais si je commence à tout mélanger pendant les vinifications, après les assemblages que l'on va faire n'auront plus aucun sens. Il faut vraiment respecter ces trois principes, donc le cépage, le terroir et le fractionnement au pressurage qui vont nous permettre justement d'accorder. Il faut savoir que Louis Bouillot a plus d'une dizaine d'assemblages différents et il faut que chacune de ces assemblages ait une personnalité bien précise avec son moment de dégustation et de plaisir propre. Et donc c'est grâce justement à ces diversités qu'on peut avoir ça. 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
1: Depuis Brébant, à mi-chemin entre Arcis-sur-Aube et Vitry-le-François, avec Benjamin Guyot, bonjour.
2: Bonjour.
1: 35 ans, vous êtes agriculteur ici et vous pratiquez l'agriculture de conservation des sols. Qu'est-ce que ça veut dire ?
2: Alors l'agriculture de conservation des sols, effectivement, ça n'a rien à voir avec du traditionnel. Premièrement, alors c'est déjà de couvrir au maximum son sol. Et du coup, de faire travailler les plantes, travailler les racines et toute l'activité biologique qui est liée, en fait. De ce fait, c'est plus des terres où le sol reste comme ça pendant des semaines et des semaines avec aucune plante. Dès que les récoltes sont faites, on essaie de toujours remettre une plante, voire des plantes, pour être plus performant, aller soit dans l'hiver ou jusqu'à l'implantation de la nouvelle culture. Et du coup, de remplacer toute cette activité biologique, ce qu'on appelle les couverts végétaux, qui vont venir petit à petit remplacer justement le travail du sol et surtout le travail excessif et en profondeur.
1: Il n'y a plus de labour ?
2: Alors tout à fait, l'agriculture de conservation des sols, du coup, la charrue, le labour est complètement proscrit, puisqu'en fait, le labour fait un reset à chaque fois qu'on utilise cet outil-là. Alors, il a aussi des avantages, bien entendu. Mais voilà, du coup, faut pas bouleverser ce qu'on appelle les horizons. Donc, bien entendu, la couche superficielle de sol, par exemple, les 5 premiers centimètres, on veut surtout pas qu'elle se retrouve à 20 centimètres. Donc, il faut absolument proscrire, effectivement, la charrue.
1: L'agriculture de conservation des sols, c'est plus ou moins de travail pour l'agriculteur ?
2: Pour moi, je pense que c'est moins de travail. Mais malgré tout, pour ma part, c'est plus de pics d'activité. Quand on dit plus de sol nu, implantation des couverts végétaux le plus rapidement possible, et ben, ça veut dire qu'on sort déjà d'une récolte. Et les périodes de récolte sont déjà très tendues. Donc en fait, on enchaîne ces pics-là. Mais malgré tout, plus de travaux vraiment en profondeur ou au cas par cas. Donc on gagne du temps quand même dans les champs. Au niveau des couverts végétaux utilisés, on est sur des multi-espèces, jamais d'espèces solo. Chez moi, ce qui fonctionne bien, mais c'est aussi mon propre système, il y a toujours une base facélie, moutarde, et également une base tournesol. Donc ce tournesol-là, pour mes voisins, ça ne correspondrait pas, mais pour moi, ça correspond, puisque j'ai accès en fait à des matières organiques sur lesquelles voilà, je peux rééquilibrer ce qu'on appelle des rapports C sur N. Carbone sur azote.
1: C'est aussi utiliser moins de produits, de pratiquer ces couverts végétaux, cette agriculture de conservation.
2: Alors tout à fait, le but c'est d'atteindre le système entre guillemets vertueux et de faire travailler donc les plantes à notre place et bien entendu réduire les intrants petit à petit. Depuis 3 ans maintenant, et notamment en azote, on arrive vraiment à lever le pied et continuer de produire en quantité.
1: Merci Benjamin Guyot, agriculteur à Brébant dans la Marne.
2: Bonne journée, au revoir.
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3: La chanson que je ferais, ça serait pour rendre heureux ma famille et ça dirait que je t'aime, j'aimerais pas que vous vous séparez ou que ce soit dommage que vous êtes plus là pour nous faire des câlins, des bisous et voilà.
4: Moi, si je devrais choisir une chanson pour ma mère, ça serait « Elle a les yeux revolvers ».

0: moi, ça serait une chanson qui s'appelle Ensemble, qu'on a créée avec un animateur où ça parle de l'amitié.
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2: Une aventure de 30 ans. Françoise Chavaldini n'est pas peu fière de son entreprise dans la renommée des plus à faire.
3: C'est une belle aventure, avec ses hauts, ses bas, mais c'est plutôt positif. Alors, pour la région de la commune de Dzi, c'est très important parce que ça fait vivre le village non seulement l'été, mais même l'hiver. Il y a quand même, ici à Dzi, il y a des personnes qui habitent Dzi et qui travaille ici à Sodez, donc ça fait quand même un flux, ça fait de l'économie et c'est quand même pas mal pour un petit village à flanc de montagne d'avoir une telle activité aujourd'hui au centre de Dzi. Nous ne sommes pas les seuls, comme vous savez, et donc ça fait quand même vivre le village et une certaine effervescence, même l'hiver et pas seulement l'été quand il y a les touristes.
2: Et en trois décennies, la production s'est développée à vitesse grand V.
3: On a revu, si vous voulez, notre système de commercialisation. On sait, comme on est dans une dynamique environnementale, on a plutôt préservé donc, pour la ressource. On s'est cantonné déjà en Corse, en région PACA, un peu Paris. On a un peu d'export qui nous reste fidèle, c'est la Guadeloupe. Voilà. Mais très peu parce que c'est voulu, c'est dans notre façon de contribuer, si vous voulez, aussi avec l'environnement, si vous voulez, de faire très attention.
2: Voilà. Et la gamme s'est étoffée.
3: En plastique, donc, du litre et demi, du litre, du 50 et du 33. Nous avons deux bouteilles plastiques pour le CHR en 1 litre. Nous avons donc toute la gamme vert, 1 litre, 75, 50 et 33. Et ensuite, nous avons aussi la gamme gazeux en litre CHR. Et en vert gazeux, nous avons le litre, le 75, le 50 et le 33. Et ensuite, on a développé aussi les aromatisés. Aujourd'hui, nous sommes au citron. Elle va se compléter dans les années qui viennent avec le citron corse, donc naturel, pas de sucre, citron plat 50 et 40 gazeux citron.
2: Françoise Chavaldini met ses espoirs pour l'avenir dans les infrastructures routières. Pour elle, les routes ne sont plus adaptées, notamment pour les camions de livraison. Pour elle, rien n'a été fait depuis 30 ans.
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1: Un circuit court aujourd'hui à Saint-Pierreville. Nous sommes au nord-ouest de Privas avec Sabine Loulier pour découvrir Castanaïs.
2: J'ai décidé de créer une ligne de cosmétiques qui sont fabriqués avec les châtaignes que l'on produit sur l'exploitation. Et donc cette ligne de cosmétiques, elle est certifiée bio et nos châtaignes sont bio et AOP châtaignes d'Ardèche.
1: Et donc aujourd'hui, Sabine nous propose une crème corps et une crème visage.
2: Donc la particularité en fait de la châtaigne, elle est multiple. D'abord, la châtaigne est très riche en sucre, ce qui permet d'avoir ce côté très très hydratant de la crème. Également, la châtaigne contient du tanin, qui est issu, vous savez, de l'arbre et de la sève. Le châtaignier contient beaucoup de tanins. Et donc, ces tanins, en fait, ont un rôle un petit peu antioxydant qui permet de faire que la crème convienne aux peaux qui sont un peu rosacées, vous savez, des peaux un peu atopiques, des peaux un petit peu fragiles. Et puis, troisième effet, et pas des moindres quand même, ce sont les polyphénols qui sont très riches et condensés dans la châtaigne et qui en font un anti-âge naturel imparable. Pour l'instant, l'accueil est plutôt favorable, très favorable. C'est vrai que les Ardéchois sont très surpris. Ils ne connaissaient pas, évidemment, je leur dis que c'est normal parce que ça n'existait pas avant. L'usage en cosmétique est encore balbutiant.
1: Et c'est donc en profitant des 12 hectares de sa châtaigneraie multicentenaire que Sabine a décidé de se lancer dans l'aventure Castanaïs. Et donc forcément, en parallèle de ses produits cosmétiques, vous avez également toute une gamme de bonnes choses à déguster.
2: C'est une gamme qui est assez restreinte, mais qui va à l'essentiel. De la crème de châtaigne, de la crème de châtaigne saveur peine d'épices, de la farine de châtaigne et des châtaignes au naturel. Et qui fonctionne bien, quoi, qui reçoit aussi un bon accueil de la part des clients. Donc c'est chouette, franchement, c'est une super aventure.
1: Bon, et vous savez quoi ? C'est une belle aventure aussi parce qu'elle résulte d'une belle histoire d'amour.
2: J'ai rencontré mon mari donc il y a 30 ans maintenant. Et mon mari est fils de castanéiculteur. Moi, ça fait 30 ans maintenant que je vois mon mari passer énormément de temps dans ses châtaigniers. Tous les jours, il y va, il connaît les arbres, il sait ce qui se passe dans ces arbres, il suit l'évolution des arbres qui greffent. Parce qu'en fait, nous, on travaille sur une châtaignerie ancestrale et traditionnelle et nous ne plantons rien. Nous greffons. C'est un travail au long cours. Mon mari fait de la taille en prévision des greffons qui vont sortir, si tout se passe bien, de cette taille. Et donc, l'année d'après, il récupère ses greffons, il regreffe, donc on choisit nos variétés. Une chose aussi importante, c'est que mon mari est un des derniers à pratiquer une greffe en flûte traditionnelle sur laquelle on n'utilise absolument pas de mastic. Voilà, c'est-à-dire qu'on utilise la sève qui sert de colle. Et donc, tout le process est super naturel. Donc, moi, quand j'ai vu ça, je me suis dit, mais c'est un travail incroyable qui passe sous silence. Et donc, moi, je voulais essayer de donner à voir cette passion pour le châtaignier. Donc, c'est pour ça que j'ai aussi cherché à faire des produits qui soient élégants, qui soient vraiment de très haute qualité. C'est pour ça, d'ailleurs, que la crème que je produis, les crèmes cosmétiques, elles sont bio, mais elles sont dans des pots qui sont compostables et biodégradables, avec des étiquettes en papier, une encre, une colle qui sont non impactantes pour l'environnement. Vraiment, c'est l'essence même de l'Ardèche, sans aucun PFAS, sans aucun produit controversé. Et les produits, on peut les mettre au jardin quand on a fini de les utiliser.
1: 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Comme d'habitude, je vous mets toutes les infos qu'il vous faut sur ici.fr Drôme Ardèche, rubrique circuit court.
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1: Bonjour Serge Papagali.
2: Ah monsieur Thomas, bonjour, et cher Dauphinois, cher Dauphinois, bonjour également bien sûr.
1: On est samedi pour le Dauphiné Tour, aujourd'hui où est-ce qu'on part?
2: Ah vous allez voir, hommage au Grésivaudan, en Grésivaudan et aux Chalassiennes et Chalassiens au pied de la montagne de Bramfarine. Donc, je suis désolé mais c'est le vrai nom de la montagne, pas de ma faute. Hein. Donc on est où?
1: Au Chalard.
2: Au Chalard, bravo, ça farine Bram, au Chalard je sais pas... La brame farine. Elle en a marre d'être broyée, je sais pas quoi. Bref, une précision, en dauphinois, Chala, ça se prononce Sala, en fait. Sala. Ce qui veut dire faire un chemin dans la neige. J'ai appris ça, dis donc, ah oui. D'où le nom du Chela, qui est un lieu de passage pour aller à l'étranger.
1: Ah.
2: À Chambéry, par exemple.
1: L'étranger, Chambéry.
2: Ah ouais, carrément. Ouais, donc, toi, les autres étrangers, quoi. Bon. Le Chela, porte du Grésivaudan. Je précise également que le Chela n'est pas le village de naissance de la fameuse chanteuse Aquette, bien évidemment.
1: Oh,
2: oh bah attends. Bien sûr, oh, bah, tu peux, ouais. C'est-à-dire, on confond souvent le Chela et là. Chela, qui n'a bien rien à voir. Le Chela n'est pas le mari de la Chela. Enfin, en gros,
1: non
2: quoi.
1: Plus.
2: Voilà, ça veut dire. Chela, qui depuis a coupé ses couettes d'ailleurs, et a été retendue entièrement. Alors que les habitants du Chela, eux, sont détendus. On va dire ça. Et ils n'ont pas de couettes, bien évidemment. Entre Mortel de Maille et Pontcharrat, le Chela est ici chez lui. Alors, c'est dur à dire ça. Le Chela est ici chez lui. Allez-y, bien
1: le
2: sûr.
1: Le Chela est ici chez lui.
2: Oui, mais vous, vous êtes un jeune professionnel de talent, plein d'avenir. Bref, c'est normal. Chela ou chez ici, comme vous voulez. Ça n'empêchera pas le manoir de la Tour de prendre garde au village. C'est peut-être de là que vient l'expression la Tour. Prends garde au toit, pas à toi, au toit, car les toits coûtent cher, j'ai lu ça quelque part, entretenir, surtout dans un château du 16e siècle qui est au Chela. Alors vous allez penser, le papa Gali, la picolée de la chartreuse, parce qu'il part un peu dans tous les sens, mais même pas, hein, vous confirmez.
1: Non, je suis témoin.
2: Voilà, je ne bois jamais en studio.
1: Jamais.
2: Voilà, toujours
1: en dehors.
2: Dans les toilettes. Une autre précision, si au Chela vous entendez parler de la Rolande, il ne s'agit pas de la péripatéticienne du coin, péripatéticienne, c'est dur à dire. En dauphinant de la pute, de la péripatéticienne du coin, non. Mais d'un espace naturel sensible. C'est vrai, c'est un peu comme ça. La péripatéticienne du coin s'appelle Josiane, ce que vous m'avez dit, mon cher Thomas.
1: Ah, bah oui.
2: M'a dit, vous la connaissez très bien, donc voilà. Alors, la Rolande, en fait, un espace naturel. Mais qu'est-ce qu'un espace naturel sensible? J'ai l'impression que la planète entière, actuellement, est un espace naturel plutôt sensible.
1: C'est vrai.
2: J'ai l'impression,
1: c'est
2: voilà.
1: Vrai, c'est
2: vrai. N'empêche que dans la Rolande du Chela, vit, écoutez-moi bien, la Rainette arboricole.
1: Oh.
2: Ça vous embouche un coin, comme dit l'autre. Ben, c'est son dernier îlot isérois en dehors de l'île Crémieux. Alors, si certains d'entre vous s'en moquent, ben, ils ont bien tort. Je vais vous dire pourquoi. Les Rainettes valent parfois bien mieux que les petites reines et les roitelets de cette terre. Protégeons-les, elles surtout. Les autres, on s'en tape. Alors, tous ensemble, ce que je veux dire, allez,
1: on n'est pas des quand même.
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3: Bonjour à toutes et tous, bienvenue dans Affaires classées, le podcast. Nous sommes en 1875, au cœur de la Bigorre, dans le petit village de Montousset, pas loin de Bagnères. Un fermier du village est assassiné avec sa fille. La veille, trois inconnus leur avaient rendu visite. Question, qui sont ces étranges visiteurs? La suite, dans un instant.
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3: Nous sommes en l'an 1877. Les gazettes judiciaires de l'époque regorgent de faits divers, de vols, de meurtres. Pour quelques sous, certains n'hésitent guère à frapper, à tuer. Souvent, hélas, ces drames sordides impliquent des ressortissants espagnols sans ressources. Des sans-domicile fixe, errant de ville en ville, profitant de la quiétude des campagnes pour commettre leurs méfaits. En cette fin de 19e siècle, la France accueille nombre d'immigrés fuyant leur patrie après l'invasion de Napoléon, comme en atteste le procès qui va suivre. Ce matin du 12 mars, une imposante foule de curieux s'est amassée des deux côtés de la petite rue qui conduit de la prison au palais de justice de Tarbes. Tous guettent le passage, dans un instant, du convoi à cheval qui transportera les accusés du crime de Montousset. Voilà plusieurs jours que la presse régionale annonce ce qui sera le procès criminel de l'année dans le coin. Il est 11h. Le président de la cour d'assises, M. Léniel, vêtu de son imposante robe rouge et noire, ordonne aux gardes qu'on introduise les accusés. Deux hommes et une femme dans le box. Ils sont jeunes, une trentaine d'années, de taille moyenne. Les deux hommes sont originaires de la province voisine de l'Aragon, tandis que leur voisine de galère est certes née à Tarbes, mais de parents espagnols. L'affaire a débuté 2 ans plus tôt. Dans la soirée du 25 novembre 1875, le trio arrive d'Auch en diligence à la gare de Lannemezan. Ils vont marcher, à pied, toute la nuit, en direction du petit village de Montousset, dans le canton de Bagnères-de-Bigorre, qu'ils atteignent enfin au matin suivant.
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3: Leur traversée ne passe pas inaperçue. Des paysans, déjà au champ, scrutent ces inconnus. Qui sait s'ils ne sont pas là pour voler ? Un petit garçon les voit aiguisant leur couteau au bord d'un sentier. C'est à lui que le trio réclame son chemin. La ferme des Campistrous, tu sais où c'est ? Arrivé à destination, il toque à la porte et tombe sur Philippe, le chef de famille. C'est Louise, sa fille, que la dame du trio demande à voir. Elle dit être une ancienne amie. Direction, un champ proche où Louise est à pied d'œuvre. Quand elle aperçoit sa visiteuse, elle se jette dans ses bras, l'embrasse avec effusion et propose au trio de passer la nuit à la maison. Dimanche 27 novembre, Rosalie, une voisine des Campistrous, s'étonne de voir les volets fermés. Elle frappe à la porte, personne. Louise, silence. Un sombre pressentiment envahit Rosalie qui part alerter monsieur le maire, lequel se transporte sur place, accompagné de quelques hommes. Un épouvantable spectacle les attend. Philippe, le chef de famille, gît inanimé dans son lit. Une mare de sang s'écoule à travers le matelas. Un double bâillon noué derrière la tête et fortement serré a été posé sur sa bouche pour l'étouffer ou l'empêcher de crier. Des plaies béantes sur sa poitrine, son cou, sa tête lui ont été infligées par une arme blanche. Et Louise, elle, c'est dans l'écurie que son cadavre mutilé sera découvert, lardé de coups de couteau. Pour les gendarmes de Bagnères, il n'y a pas à chercher bien loin. Le vol est le mobile de ce double meurtre. Les meubles ont été fouillés, le linge des armoires jeté au sol. Un objet va pourtant retenir leur attention.
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3: C'est un cache-nez noir et blanc. Rosalie, la voisine, est formelle. Il appartient à l'un des deux hommes arrivés la veille. Elle a croisé le trio quand il se dirigeait vers la ferme en début de soirée. Et bizarrement, tout ce beau monde a disparu. Nul ne sait à ce stade qui sont les deux hommes à l'accent espagnol qui accompagnaient la visiteuse qui se disait amie de Louise Campistrous. Elle, en revanche, est très vite identifiée. Elle se nomme Marie Viau. Née à Tarbes, elle s'adonne depuis longtemps à la prostitution dans les rues du chef-lieu de la Bigorre. Selon les policiers, Marie s'est mise en ménage avec un certain Francis Badel, un homme fort dangereux, condamné par 3 fois et fraîchement sorti de prison après avoir failli assassiner un compatriote. Sa spécialité, c'est le vol d'argent et malheur à la victime qui lui résiste. Un voleur patenté, capable de tuer sa proie, voilà qui dessine le portrait idéal du suspect numéro 1 dans l'enquête ouverte sur le crime survenu le 26 novembre à la ferme de Montousset. Reste une question. Comment Marie Viau a-t-elle fait connaissance avec Louise ? La réponse ne tarde pas. Quelques mois avant son assassinat, la jeune paysanne avait fait un petit séjour derrière les barreaux à la prison de Tarbes à cause d'un menu larcin. Et c'est là que Louise et Marie s'étaient liés d'amitié, à tel point que Louise lui fit promettre qu'il faudrait passer la visiter une fois dehors à la ferme familiale. Immature, Louise avait glissé une imprudente confidence. Philippe, son père, avait longtemps vécu aux Amériques. Il en était revenu riche, très riche, et pour preuve, il cachait sous son matelas des lingots d'or et 30 000 francs en espèces.
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3: Une confidence qui ne tomba pas dans l'oreille d'une sourde. Marie en parla aussitôt à son amant, lui aussi en prison. C'est pour s'emparer de ce joli magot que Marie Viau conçut le projet de rendre visite à son ex-voisine de cellule, aidée des deux hommes que les policiers ne tardent pas à identifier comme étant les deux frères Badel, Francis et Valentin. Mais où sont-ils passés ? Le lendemain du crime, le trio sanguinaire a déjà traversé la frontière afin de se planquer en Espagne. Grâce à l'entraide entre les deux pays, les trois suspects seront malgré tout interpellés vite après. Face au juge, Marie Viau se met à table et elle raconte. Profitant de l'hospitalité du vieux Campistrousse, le trio assassin entamait la soirée en savourant les spécialités culinaires de la ferme de Montousset avant de tuer le père et sa fille. Selon ses deux compères, c'est Marie Viau qui a décidé d'achever le vieil homme.
5: « Il faut en finir, et vite, sinon les gendarmes vont arriver !»
3: Joignant le geste à la parole, elle s'empare d'un couteau de cuisine posé sur la table et elle le tend à son compagnon.
5: « Vas-y, achève-le !»
3: Détail sordide, une fois les deux meurtres commis, la jeune femme s'est mise à danser, ivre de joie, à l'idée du magot qu'elle imaginait découvrir dans les armoires de la ferme. Mais sa joie sera de courte durée. Malgré une fouille approfondie, les trois compères ne trouvent pas une seule trace du butin dont Louise avait parlé à sa copine de cellule en prison. Ni lingots d'or, ni billets, ni pièces de monnaie. Le butin se résumera à quelques vêtements. Deux robes, un parapluie, des boucles d'oreilles, des chemises, des draps et une montre.
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3: Un butin bien dérisoire face à la guillotine que les trois assassins encourent à présent. Inculpés du crime de vol suivi de meurtre, commis avec préméditation, ils retournent à la prison de Tarbes, et pour longtemps, la même où naquit leur sanglant projet criminel. Le procès aux assises s'ouvre au printemps 1877. La presse locale et nationale est là. L'affaire passionne l'opinion publique car, aux yeux de tous, les frères Badel ne sont que des exécutants. Le cerveau du drame, l'instigatrice, c'est Marie, la diabolique. Dans l'inconscient populaire, la femme donne la vie, pas la mort. Et comme chaque fois lorsqu'une femme est accusée d'un crime horrible, la foule accourt. Face aux magistrats et aux jurés, les frères Badel semblent résignés, convaincus que leur sort est déjà scellé et qu'ils finiront coupés en deux par la lame du bourreau. Mais Marie, jeune et belle, joue la comédie jusqu'au bout. En pleine audience, elle tombe à terre, en proie à des attaques nerveuses. Simule-t-elle la folie pour échapper à la peine capitale ? Un médecin accourt, il lui fait respirer des sels. Marie se calme, repose sa tête sur l'épaule d'un gendarme et l'audience reprend. Au nom de la société, l'avocat général, M. Dumoulin, requiert la peine de mort contre les trois accusés. Unis dans le crime, unis dans le châtiment. Une heure suffira à la cour pour rendre son verdict. Peine de mort pour Marie Viau, peine de mort pour Francis Badel et prison à vie pour le jeune frère, Valentin. C'est le 12 mai suivant que Francis sera guillotiné. Marie aura plus de chance. Elle est graciée par le chef de l'État. Devenue une détenue modèle, elle sera libérée 25 ans plus tard, en 1902.
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3: D'or et de sang, c'était ce nouvel épisode du podcast. Je vous propose de nous retrouver dans un prochain rendez-vous avec cette fois-ci un petit voyage dans le temps en juillet 1992. Un curé d'origine basque est découvert dans les toilettes d'une aire d'autoroute en Charente-Maritime. Que s'est-il passé ? Réponse dans un prochain numéro. À bientôt.

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3: Hello.
4: Bonjour, bienvenue dans Décibel. Et bonjour à votre traducteur aussi, Pierre-Édouard Bellanca. Bonsoir Pierre-Édouard.
3: Bonsoir Émilie.
4: C'est Pierre-Édouard qui va nous faire la voix de Stephen Triffitt. Alors avant de parler, Stephen, je propose qu'on écoute l'étendue de vos talents. Voici Sinatra.
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4: Et voici Stephen Triffitt.

0: Bravo Steven. Steven qui depuis des années donc parcourt le monde en chantant le répertoire de Frank Sinatra. Vous n'êtes pas américain comme Sinatra, vous êtes anglais Steven. Racontez-moi comment vous êtes arrivé à la musique de Frank Sinatra.
1: Well, I first sang a Sinatra song.
2: La première fois que j'ai chanté une chanson de Sinatra, c'était dans un karaoké.
1: Many years ago,
2: il y a de très nombreuses années à Tenerife.
1: And, a friend of mine opened
2: et un ami
1: a
2: et moi a ouvert un bar à karaoké et j'y suis allé pour le soutenir et j'ai bu quelques verres et c'était terminé. En karaoké, j'ai chanté New York, New York et les gens ont dit « Waouh, tu sonnes comme Frank Sinatra !» Donc je me suis dit « Ok ». Donc je suis fan de Frank depuis 15 ans.
1: I was working in Tenerife, but when
2: je travaillais à Tenerife, mais quand je suis rentré en Angleterre, j'ai décidé que comme les gens pensaient que j'avais une voix, je me suis dit que je chanterais dans quelques pubs et quelques clubs. Et j'ai fait beaucoup d'artistes, donc Frank Sinatra, Elton John, Billy Joel. Tout ce que je chante, les gens me disent « Ah, mais ça sonne comme Frank !» Donc je me suis concentré sur Frank Sinatra. Et puis j'étais dans un programme télé en Angleterre qui s'appelait Star in Their Eyes, où les participants font semblant d'être des gens qu'ils ne sont pas. Et j'ai gagné vraiment la finale, mais j'ai perdu la finale. Et puis après, j'ai été invité à aller aux États-Unis pour jouer le rôle de Frank Sinatra dans un spectacle américain, dans la salle Copa.
0: Oui, au Sands.
2: Au Sands, exactement.
0: Le Sands Hotel, qui est l'hôtel mythique de Las Vegas.
2: À Atlantic City.
0: Alors, ce qui est fou, c'est que non seulement votre voix ressemble à celle de Frank Sinatra, mais également votre attitude, et puis vos grands yeux bleus, ne me dites pas. Ce sont des lentilles, Steven, ou ce sont vos vrais yeux bleus comme Sinatra?
1: These are my own eyes.
2: C'est mes vrais yeux.
0: Non, c'est incroyable. Et voilà, et ce look évidemment très chic qu'on adorait chez Frank Sinatra et qu'on retrouve chez vous. Évidemment, aux États-Unis, en Angleterre, j'allais dire dans le monde anglophone, Sinatra, c'est une religion. Comment trouvez-vous le public français par rapport au répertoire de Sinatra?
1: I find the French audience very, very good.
2: Je trouve que le public français est très bon, même s'ils ne comprennent pas ce que je dis entre les chansons. Ils comprennent la musique. Puisque la musique est internationale, Frank Sinatra, comme vous l'avez dit, est à l'international. Donc, tout le monde a sa chanson préférée. Chaque pays a sa chanson préférée. Et en Europe, une des chansons favorites, c'est Strangers in the Night. Tout le monde aime Strangers in the Night ici.
1: Mais
2: Frank Sinatra détestait cette chanson.
0: Et vous l'aimez? You like it?
2: Il détestait. Ouais, moi je l'aime bien.
1: He also hated My Way.
2: Il détestait également My Way.
1: Or Comme d'habitude, as you call it.
2: Comme d'habitude, comme vous l'appelez ici.
0: Comme d'habitude. Bienvenue en France, Steven. Alors Sinatra, les amis, c'est pas compliqué, évidemment, c'est une légende américaine. 150 millions de disques vendus, 2000 chansons enregistrées sur 59 albums studio. Enfin, c'est absolument incroyable la carrière de cet artiste. Et donc avec nous ce soir, il y a Steven Triffitt, un artiste anglais qui chante partout dans le monde depuis des années les chansons de Frank Sinatra. Je crois que le premier album que vous ayez acheté de toute votre vie, hein, quand vous aviez 13 ans, Steven, c'était Frank Sinatra.
1: Yes, it was.
2: Oui, c'était le cas.
1: Everybody else was listening to punk.
2: Tout le monde écoutait du punk.
1: And I bought my first Frank Sinatra.
2: J'ai acheté mon premier album de Frank Sinatra.
1: Of different songs of his.
2: Un mélange, une compilation de différentes chansons.
1: Yeah, I was the nerd.
2: Oui, j'étais un nerd en quelque sorte.
0: Ah, c'est génial. Alors, ça vous a emmené très loin quand même, cette histoire de Sinatra, vous le racontiez tout à l'heure, à la télé, puis aux États-Unis, qui est quand même le pays de Sinatra. Ça les énerve pas, les Américains, que ce soit un Anglais qui chante mieux qu'eux-mêmes les chansons de leur idole?
1: They didn't know I was English.
2: Ils savaient pas que j'étais anglais.
1: The director of the show,
2: le réalisateur, le metteur en scène du spectacle et les gens qui étaient avec moi dans le spectacle savaient que j'étais anglais, mais le public ne le savait pas jusqu'à ce que ce soit annoncé.
1: Much later on in the run
2: bien plus tard,
1: the show,
2: pendant la tournée, et surtout à Las Vegas d'ailleurs.
1: I was being interviewed,
2: j'étais interviewé, comme maintenant. Je parlais comme ça.
0: Avec un petit accent.
2: Avec un petit accent américain.
1: And then by the end of the interview, I was like, yes, it's awfully nice.
2: Je parlais plutôt avec cet accent très anglais.
1: Yeah, translate that one.
0: Il a réussi à traduire ça, Pierre-Edouard, pas de problème. Et en même temps, c'est drôle parce que ça fait comme une British Invasion, vous savez, comme dans les années 60, où les Beatles et les Rolling Stones sont allés envahir le marché du rock américain. Ben là, voilà, c'est Stephen Triffitt de Londres qui débarque aux États-Unis, mais aussi d'ailleurs partout en Europe, partout dans le monde, hein, vous chantez Sinatra. C'est un spectacle qui tourne absolument partout, Stephen.
1: Yes, I've done shows all over the world.
2: Oui, on a fait des concerts un peu partout dans le monde.
1: If people invite me, I will
2: go. Si les gens m'invitent, j'y vais. C'est aussi simple que ça.
1: Sometimes with massive bands.
2: Parfois avec des groupes gigantesques, et même dans des endroits comme la Turquie où on se dirait que Franck n'aurait pas été très très grand. À Istanbul, par exemple, j'ai fait des shows, des concerts gigantesques. À l'époque où je pouvais aller à Moscou encore, d'ailleurs. Ça fait quelques années que j'y suis pas allé maintenant.
1: The music hall in Moscow, which is the major hall.
2: Le music hall à Moscou qui est gigantesque. Et le public russe adore cette musique. Donc évidemment, c'est un phénomène mondial.
0: Et il paraît, Stephen, que vous avez chanté avec Mick Jagger à l'anniversaire de Bob Geldof. C'est vrai, ça?
1: That is true.
2: C'est vrai.
0: Wow. Yes. Mais quelle vie! What a life!
1: Bob Geldof, Brian
2: Bob
1: May,
2: Geldof,
1: Jules Holland.
0: Il y avait Brian May aussi, de Queen.
2: Brian May, ouais. Jules Holland également.
0: Yeah. Oh là là, incroyable. Yeah,
1: on his 50th birthday.
2: Pour son 50e anniversaire. Bob a maintenant peut-être 70 ans, quelque chose comme ça, donc ça fait une vingtaine d'années.
0: Alors, il y a un truc qui est quand même assez fou chez Frank Sinatra, c'est qu'il fumait comme un pompier, il buvait comme un trou, il enchaînait les nuits blanches et pourtant il gardait sa voix de crooner. Quel est votre régime, Stephen? Est-ce que comme Frank, vous fumez et vous buvez beaucoup, ou est-ce que vous êtes obligé de faire attention à votre voix?
1: I used to smoke.
2: Avant, je fumais.
1: Now I don't.
2: C'est plus le cas aujourd'hui.
1: Mais boire,
2: un petit peu.
1: But I don't like Jack Daniels.
2: Mais j'aime pas le Jack Daniels.
0: C'était ça l'alcool de choix de Frank Sinatra? C'était du Jack?
1: Jack Daniels and also Chivas Regal.
2: Daniels et le Chivas Regal également.
1: And a bit of vodka.
2: Et un petit peu de vodka.
0: Le petit déj des champions.
2: Oui, exactement.
0: Ça, c'est terrible. Avec, évidemment, avec modération, les amis, vous le savez. Mais c'est une vraie question. Comment entretenir cette voix qui, finalement, est votre outil de travail, Stephen?
1: Because I was in the West End in London.
2: Comme j'étais au West End à Londres pendant 4 ans et demi à faire 8 concerts par semaine, j'ai dû trouver une manière de garder ma voix.
1: And I've never been taught how to sing.
2: Et on m'a jamais appris comment chanter, donc c'est une technique que j'ai apprise au fur et à mesure des années et en faisant beaucoup de concerts. Que le pire que vous puissiez faire, c'est de trop parler.
1: And even whispering is not good.
2: Même murmurer, c'est mauvais.
1: I hum.
2: Mais je hum beaucoup. Je fais ça au fur et à mesure de la journée. Je fais ça en permanence. Et c'est comme ça que j'échauffe ma voix et que je la garde chaude. Je ne fais pas les échauffements comme beaucoup de gens font comme ça. Je ne suis pas d'accord avec ça. Donc je hum au fur et à mesure de la journée et ça garde ma voix fraîche et lâchée. Ça marche pour moi. Et beaucoup, beaucoup d'eau surtout.
0: Chanter Frank Sinatra, ça n'est pas juste chanter, c'est interpréter. Écoutons 3 chansons cultes de Sinatra qui demandent, il me semble, des talents un peu différents. Quand il chante « It was a very good year », là c'est carrément un acteur qui est en train de jouer.

0: Et en fonction de l'époque, j'essaie de reproduire ce style en particulier. Quand Frank était très vieux, il ne tenait plus ses notes aussi longues. Elles étaient beaucoup plus courtes. Donc ce que j'essaie de faire, c'est utiliser le style du jeune Sinatra pour les chansons du plus vieux Sinatra. Donc, j'espère que vous avez un peu le meilleur des deux mondes.
1: Nobody seems to have complained so far.
0: Personne ne se plaint. On n'a pas reçu de plainte encore. Au contraire, ils disent, eh bien, j'ai entendu Frank enregistrer quatre différentes versions de My Way et maintenant j'ai entendu une cinquième grâce à vous. Donc, je prends ça comme un compliment.
2: Alors, vous pouvez prendre ça comme un compliment puisque le fils de Frank Sinatra, un de ses enfants, Frank Sinatra Jr., qui a dit « Stephen Triffitt is the best, the greatest because he captures the soul of my father. Stephen Triffitt est le meilleur, le plus grand parce qu'il a capturé l'âme de mon père. » Quand on reçoit un tel compliment, waouh, ça doit donner des ailes de la part de la famille de Sinatra.
1: Yes.
0: Oui.
1: It's one of those things that now stays with me.
0: C'est une de ces choses qui reste avec moi en permanence maintenant, parce que dans ce milieu, ce métier, il y a des moments merveilleux et des moments plus bas. Donc les moments merveilleux sont vraiment extraordinaires et les moments difficiles sont vraiment très difficiles. Tout le monde traverse ça. Donc quand j'ai un moment difficile, je me rappelle des choses comme Frank Jr. qui dit ça à propos de moi. J'ai rencontré aussi Tina Sinatra, sa plus jeune fille, qui est venue voir un de mes concerts à Los Angeles. Donc je me rappelle de choses comme ça qui aident et qui me boostent.
2: Stephen Triffitt, c'est la voix, c'est The Voice. Écoutez-le chanter Fly Me to the Moon. C'est sur son album de 2014, The Definitive Rat Pack.
3: Well now this man here, he gonna take me by the hand and lead me down the right path to righteousness and all that other mother jazz. 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

is back, la voix est de retour. C'est donc Stephen Triffitt, notre invité de ce soir, qui est sur scène et qui interprète le répertoire de Sinatra d'une manière sublime. Écoutez Stephen chanter Strangers in the Night.

0: C'est génial de se dire qu'en 2025 et 2026, puisque les dates sont déjà annoncées, on peut aller à un concert et profiter avec un orchestre de tout ce répertoire de Sinatra qui nous a quittés donc en 1998. Vous vous souvenez, Steven, quand Sinatra est mort ?
1: I do. I was working on a cruise ship.
2: Oui, je travaillais sur un bateau de croisière à l'époque.
1: Being a guest artist.
2: En tant que artiste invité.
1: I had all of a sudden.
2: Et tout d'un coup, beaucoup de gens sont venus me voir pour me dire « Oh, on est tellement désolé. » Et je dis « Quoi ? Qu'est-ce qui s'est passé ?»
1: Frank is
2: dead. Il me dit « Oh, tu sais, Frank est mort. »
1: Okay.
2: Wow. D'accord. Je savais pas.
1: Was so sorry.
2: Et on me disait « Wow, je suis désolé. » Comme s'il faisait partie de ma famille.

0: On est tellement désolé, tellement désolé. Ok.
1: Là, okay.
2: Il a bien vécu, Frank Sinatra. Il est mort après 82 années d'une vie quand même assez, assez folle. En première partie de votre spectacle, il y a un ami à vous qui s'appelle Mark Adams et qui lui chante du Dean Martin. Dean Martin était un des meilleurs amis de Sinatra. Ils étaient ensemble donc dans le Rat Pack. C'était cette bande de voyous, disons, de voyous showbiz hein, et de chanteurs. Il y avait aussi Sammy Davis Jr., etc. Vous avez recréer votre Rat Pack alors, c'est ça Steven?
3: Yeah, we do have a Rat Pack show.
0: Oui, oui, on a un spectacle Rat Pack également. On était dans West End à Londres ensemble, c'est comme ça qu'on s'est rencontrés dans un spectacle qui s'appelait le Rat Pack Live de Las Vegas. C'était au Théâtre Savoy à Londres et dans beaucoup d'autres théâtres à Londres d'ailleurs. Et c'est là que j'ai rencontré Mark pour la première fois. Et on travaille ensemble maintenant depuis
3: 23-24
0: ans. Donc moi je fais mes spectacles tout seul, il fait ses spectacles tout seul et puis on se retrouve pour faire des trucs ensemble et puis on fait aussi des spectacles du Rat Pack. Donc c'est un peu comme les vrais gars à l'époque.
2: Incroyable de pouvoir vivre ça de nos jours. Est-ce que Steven Triffitt chante New York, New York? Vous vous demandez depuis tout à l'heure. Bien sûr que oui. 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

0: New York. Tiens, d'ailleurs, je ne vous ai pas demandé quel est votre préféré, votre chanson préférée de Sinatra, bien sûr.
1: I can quote Frank Sinatra.
2: Je peux citer Frank Sinatra. Là, il a dit qu'on lui demandait toujours quelle était sa chanson préférée, et il répondait, c'est comme vous demander quelle est votre nourriture préférée. Est-ce que c'est du steak ou est-ce que c'est des la glace? Mais on aime les deux, mais pas en même temps. Donc ça dépend de l'une, en quelque sorte. Donc je pense que parfois ça peut être une chanson comme All the Way.
1: And other times, all my tomorrows.
2: I bet all my tomorrows.
1: Don't you go away mad? That's another one.
2: Don't you go away mad? C'est une chanson qu'on n'entend pas assez, et je la chantais quand on était à Las Vegas. Ça, c'est vraiment de très très bonnes chansons.
1: Are emotive as well in different ways.
2: Qui sont très émotives de plein de manières différentes. Et surtout All the Way, ça fait pleurer les gens vraiment.
0: J'imagine évidemment qu'avec toutes ces années à étudier, Frank Sinatra a chanté. Vous avez dû vraiment regarder toutes les vidéos disponibles, les concerts filmés, les interviews filmées, justement. D'après vous, c'était quel genre d'homme alors ? Il a une réputation un peu sulfureuse.
1: His reputation
2: sa réputation dépend d'à qui vous demandez.
0: Si on demande aux filles, c'est pas terrible, hein ?
1: Yes. I've met a few of his women.
2: Quelques-unes de ses femmes.
1: They all had different things to say.
2: Elles ont des choses très différentes à dire à son sujet. Certaines dont on ne pourrait pas les dire à la radio.
1: He was very, very generous to his friends.
2: Très généreux envers ses amis.
1: But very unforgiving if.
2: Mais par contre, il était impitoyable si vous le trahissiez de quelque manière que ce soit. La relation très célèbre qui a fini avant qu'ils se remettent et qu'ils redeviennent amis après 20 ans de rupture amicale, c'était Sammy Davis Jr. Sammy l'avait énervé, il avait dit quelque chose dans la presse, et Frank ne l'a pas pardonné avant de très nombreuses années. Je crois que c'était l'événement ultime, c'est ce qui les a rapprochés au final. Mais comme je disais, oui, il était très généreux, c'était un père très aimant. Oui, il avait ses relations.
0: Et le côté alors un peu bandit, bon, je suis sicilienne comme lui, donc je sais bien qu'on a très vite fait de nous cataloguer de mafieux, mais il y a des histoires de Sinatra. Était-il ou pas en cheville avec la mafia? Est-ce que le FBI le surveillait vraiment? C'est quand même des histoires légendaires. Vous avez étudié ça ou pas?
1: Well, he was from Hoboken.
2: Eh bien, il était de Hoboken.
0: Dans New Jersey.
2: Et Hoboken, c'est de là que viennent c'est là qu'on envoyait les immigrants italiens. Et on les laissait là. Et le gouvernement américain ne faisait pas attention à eux. Donc il fallait qu'eux-mêmes fassent attention à eux. Donc les familles siciliennes, comme la mafia ou comme vous voulez les appeler, les gens allaient voir ces familles pour les aider, pour de l'argent, pour du travail, pour tout ça.
1: Et
2: bien sûr, la manière dont ça fonctionnait, c'est qu'ils vous faisaient une faveur et vous leur deviez une faveur. Et donc la mère de Frank Sinatra était la mère de Hoboken pendant un petit moment, avec l'aide de la famille, bien sûr. Donc c'est comme ça que les rumeurs sont arrivées. Il connaissait ces gens, bien sûr. C'était le résultat de sa propre famille. De son enfance. Il a probablement rendu quelques services pour eux. Le fait de faire élire Kennedy président, c'était Frank qui a fait une faveur au Kennedy, qui parlait à tous ces gens de famille, et ces voyous, comme vous disiez. Et puis ça s'est mal passé, et puis ils ont voulu le tuer, et puis ils ont voulu voir un concert, et puis ils l'ont aimé à nouveau. Donc oui, il y avait une relation bizarre, mais c'était à cause de l'époque dans laquelle il est né, de où il vivait, de où il a été élevé. Je ne crois pas qu'il ait fait vraiment quoi que ce soit d'illégal pour la mafia. Mais oui, il avait ses connexions, tout simplement, à cause de son éducation et de là où il a grandi. Tout le monde, c'était le cas de tout le monde là-bas.
0: Merci beaucoup d'être venu nous voir, Stephen Triffitt. Sinatra, le 110e anniversaire, la tournée The Voice is Back. Merci à notre invité Stephen Triffitt et à Pierre-Édouard Bellanca qui a assuré la traduction.
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0: Bonsoir Alain Chamfort.
2: Bonsoir Émilie.
0: Bienvenue dans Décibel. Je ne peux que vous féliciter. Ce temps fort, Chamfort, ça m'a fait la semaine quand c'est sorti.
2: Ah oui, à ce point.
0: J'adore ce petit jeu de mots. C'est comme vous. C'est drôle et chic.
2: Bon, bah, on a réussi notre coup. Alors c'est bien. C'est un petit peu l'idée qu'on voulait, c'est avoir quelque chose qui résume effectivement le contenu de cet album.
0: C'est tellement mieux que Best of.
2: Oui, voilà, c'est un peu commun, c'est un peu réchauffé, tout le monde. Bon, voilà, ça fait renouveler un petit peu la présentation de ce genre de disque.
0: Exactement. On va parler de ces temps forts qui se déclinaient déjà en spectacle, qui sont donc maintenant sur disque et aussi en livre, richement illustré. C'est un bonheur. Temps fort, donc c'est un triple CD avec les hits.

0: Les hits des plus anciens ou plus récents d'ailleurs.
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0: C'est Whisky Glass avec Sébastien Tellier. Dans le CD2, c'est votre sélection, vos chansons préférées. Et puis dans le CD3, les inédits, les remixes et les duos. Donc c'est pour toujours, mais en fait, à la faveur d'un remix, on peut toujours un petit peu modifier sa chanson des années plus tard.
2: Si on veut refaire des nouvelles versions, on peut.
0: Voilà,
2: oui,
0: c'est possible.
2: Voilà. Mais enfin, en ce qui concerne les remix, là, ils sont. D'abord, ça a été confié. C'est pas moi qui les ai faits. C'est un garçon qui s'appelle Aéroplane.
0: Ouais.
2: Et il est parti des versions originales. Donc, de toute façon, c'est encore la version originale qui a lieu aujourd'hui d'être.
0: Ouais.
2: Qui, voilà. Donc, ça n'enlève pas l'angoisse qu'on a quand on vient chanter pour la première fois sur un disque.
0: Allez, écoutons une chanson que vous connaissez par cœur, les avis. C'est Manureva qui est en version single dans les temps forts. C'est des triples compilations

0: On vous a entendu hein, chanter chez vous.
1: Ça va, c'était pas mal.
0: Manu Reva, Alain Chamfort, c'est le premier titre du premier CD de cette triple compilation qui en fait est comme une introduction au travail d'Alain Chamfort. Si vous l'avez suivi de loin ces années en disant « Ah, je l'aime bien, mais est-ce que je connais vraiment son travail ?» Là, en fait, il y a une très bonne sélection. Alain.
2: Voilà, c'est fait pour ça en réalité. Ouais. Parce que les gens qui me suivent depuis le début, ils connaissent toutes mes chansons. C'est plus une invitation à ceux qui ont une idée comme ça, qui ont été séduits par deux trois chansons, puis qui connaissent pas véritablement mon travail. Donc c'est un truc plus complet. Voilà, c'est de me suivre dans mon parcours pendant, je sais pas, ça a démarré un peu autour de Manu Reva, un petit peu avant, je crois, et puis jusqu'à aujourd'hui, parce qu'il y a des extraits des derniers albums et même des inédits. Voilà, donc c'est une présentation plus globale de ce que j'ai fait, quoi.
0: Moi, ce que j'aime chez vous, j'aime plein de choses chez vous, Alain Chamfort, mais c'est à quel point on ne peut pas dire de quand date telle ou telle chanson. La Grâce, par exemple. La Grâce, ça pourrait être de l'année dernière, ce qui est le cas. Ça pourrait être une chanson des années 70. On ne sait pas, on ne sait pas.
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0: Ça tient à quoi, l'intemporalité d'une chanson?
2: Je crois que c'est être en accord, en connexion avec son époque, quoi. C'est-à-dire d'avoir toujours une curiosité pour la façon dont on doit avancer dans son processus personnel, mais aussi intégrer les notions d'arrangement, de production qui évoluent constamment. Ouais. Le son bouge tout le temps. Enfin, tout est en mutation constamment, mais la musique elle est en évolution constante. Alors, c'est des rencontres de styles différents qui viennent d'un seul coup se cohabiter, fusionner. Et puis ça emmène encore plus loin, et etc. Et la musique a toujours évolué comme ça, donc il n'y a pas de raison que ça s'arrête. Et que si on est attentif à ces effets-là, à ces aspects, bien on s'inscrit toujours dans son époque, et on c'est ce qui fait un petit peu l'intérêt des choses. C'est pour ça aussi que je continue à travailler, parce que j'ai toujours aimé participer à ce qui se passe, quoi.
0: Oui.
2: Et pas être à la traîne ou revenir sur des vieilles recettes que j'ai utilisées il y a 20 ans ou 30 ans. Je pense que chaque moment doit tenir compte de l'environnement dans lequel il est produit, quoi.
0: Et c'est vrai que savoir se renouveler, c'est aussi une de vos qualités, on s'en rend compte, même en enchaînant les tubes. J'aime bien parce que je suis la seule à dire le mot tube. Alain ne dit pas le mot tube.
2: Moi
0: je pense
2: aussi,
0: que pas trouver ça très élégant.
2: Ouais,
0: ça va?
2: On prend les mots qui ont été définis pour traduire certaines choses, quoi.
0: Enchaînons les hits.
2: Voilà. Merci.

0: chansons de vous que j'ai découvertes, moi, dans ces temps forts. Et pourtant, Dieu sait que j'ai écouté votre discographie, mais celle-là, j'étais passée à côté. C'est « Aime-moi », c'est une reprise d'Elvis, une adaptation de « Love Me Tender ».
1: Elle est récente, hein, c'est-à-dire que on a fait ça avec Duval, Jacques Duval, pour une émission où on me demandait de faire une réinterprétation, une adaptation d'une chanson, j'ai pensé à celle-ci, et puis bon, bah, c'est avec... Jacques ne fait pas que de la traduction,
0: oui.
1: il a apporté son état d'esprit, et donc c'est récent. Elle fait partie des inédits, quoi.
0: Oui, c'est ça. Les inédits remix et duo, c'est le dernier disque. Ouais. Et j'avoue que oui, voilà. Là, j'ai fait oh, c'est pas vrai. Et c'est ça. Et alors, pourquoi aviez-vous choisi Elvis Presley? C'est marrant.
1: Parce que c'était pour le cadre de je peux parler d'une émission de télé,
0: oui, bien sûr.
1: C'était pour Taratata, parce que oui. Chaque fois Nagui demande à ce qu'on fasse une
0: oui.
1: Voilà un truc un peu original et tout ça. À force de faire l'émission, il faut bien trouver des nouveautés, des nouvelles idées. Et je sais pas pourquoi j'ai pensé à ça. Et en réalité, c'est une chanson extrêmement connue, évidemment incontournable, mais en même temps, c'était l'idée de la détourner justement et, de la, oui. Et d'en faire quelque chose d'autre, quoi.
0: Ouais. Donc vous pensiez connaître Alain Chamfort et vous pensiez connaître Love Me Tender d'Elvis Presley, eh bien, oubliez tout ce que vous saviez, parce que là, c'est une version sur laquelle j'ai craqué. Je suis ravie de la partager avec vous. Elle fait partie, oui, des chansons inédites de ces temps forts d'Alain Chamfort qui viennent de sortir.

0: ce je t'aime final, Alain. Oh waouh.
1: T'as essayé de, oui, de trouver le ton, c'est pas toujours facile, parce que je n'ai pas voulu le faire chanter, que sinon ça fait je t'aime. Donc
0: voilà, c'est trouvé. Ça c'est le rayon Lara. C'est Lara Fabian qui chante je t'aime. Voilà, non mais là le dire comme ça, c'était génial. C'est aussi un livre, un beau livre aux éditions GM. D'ailleurs, je crois qu'on peut faire un package entre les disques et le livre.
1: Absolument.
0: Ce sont des entretiens donc avec Maud Berthomier. Et je dois dire que c'est déjà c'est passionnant, parce que pourtant Dieu sait que vous êtes généreux en interview et que vous racontez des anecdotes à qui vous en demande. Mais là, vraiment, dans le livre, on apprend des choses. Et puis il y a ces photos.
1: Ah oui, l'iconographie, oui, bien sûr. Alors ça, c'est un peu des choses que j'ai retrouvées chez moi, parce que le livre s'est fait assez rapidement quand même, ouais. Indépendamment des entretiens avec Maud, on a passé plusieurs jours. Sinon, effectivement, comme il voulait l'illustrer, alors après, c'est compliqué d'aller au-devant des photographes qui ont fait des photos,
0: oui.
1: leur demander, etc. Donc j'ai trouvé chez moi toutes ces photos qui existaient, et puis les photographes sont prévenus, mais si oui. veux, on n'avait pas le temps de les prévenir à l'avance, quoi.
0: J'aime bien parce que j'ouvre au hasard et par exemple page 70, on vous voit rigoler en studio avec Véronique Sanson par exemple.
1: Ouais,
0: voilà, il y a vraiment des photos perso qu'on n'a jamais vues, des photos prises sur scène, les pochettes d'albums, etc. Et ça m'amène à vous poser la question de l'image, parce que Alain Chamfort, vous avez quelque chose en commun avec beaucoup de chanteuses, mais pas beaucoup de chanteurs, c'est que on vous a beaucoup dit que vous étiez beau. On a beaucoup commenté votre apparence, votre élégance, votre physique. C'est vrai que c'est un trait d'habitude réservé aux chanteuses, voilà, à qui on fait des compliments, sollicités ou pas d'ailleurs. Comment vous avez vécu ça, vous ?
1: Écoutez, heureusement que quand on est soi-même concerné, on est toujours en doute beaucoup sur son physique, on est toujours.
0: Ouais.
1: En tout cas, moi. J'étais toujours complexé, soit parce que je me trouvais trop maigre, soit trop grand, soit que j'avais les cheveux trop crépus. On a toujours quelque chose qui va pas, donc bien heureusement. Et puis en revanche, c'est vrai que si je n'avais pas eu ce visage-là, je pense que Claude François m'aurait pas proposé de chanter. C'est-à-dire que ça a été aussi un élément qui a contribué à ce que d'un seul coup il m'a demandé de chanter, parce qu'il s'est dit il va peut-être plaire aux minettes. Enfin, en gros, c'était ça. Donc ça a été aussi un élément qui a contribué à me faire connaître. Et peut-être me faire apprécier aussi, ouais. pas dire le contraire. Mais après, ça peut être aussi un certain. On ne va pas se reposer là-dessus, quoi. Parce ouais. que d'abord, ce qu'on appelle beau, c'est très relatif. C'est chacun a sa notion. Et puis en plus, ça ne dure pas. Donc moi, c'est une chose qu'il faut savoir dès le départ, et il faut réussir à sortir de ça et de trouver une autre manière d'intéresser les gens,
0: ouais.
1: plus par le contenu de ce qu'on fait, par la qualité éventuelle, et s'écarter de plus en plus de cette idée d'apparence, quoi, qui peut être aussi négatif, enfin, parce qu'il y a des gens qui, justement, parce qu'ils vous trouvent peut-être trop avenant comme ça sur un plan physique, peuvent aussi avoir un rejet en disant ça fait trop, vous savez, des acteurs trop beaux, admettons, ouais. on les trouve un peu insipides, quoi.
0: On les prend pas pour tous les rôles, ouais,
1: voilà, donc le cinéma a beaucoup démontré que le physique, finalement, qui comptait, c'était celui qui avait du caractère, celui qui pouvait intriguer, qui pouvait, je sais pas, produire une certaine méfiance. Enfin, je veux dire, il y a plus de rôles autour de gens qui ont des physiques un peu étranges que des gens beaux. Ça laisse un peu indifférent, quoi. Ça touche les très jeunes filles, mais au-delà de ça, on passe à autre chose. Vous voyez, donc on sait aussi que ça peut être quelque chose qui n'est pas forcément positif, quoi. Voilà, faut faire attention à ça, quoi, effectivement.
0: Et c'est bien, parce qu'avec cette façon de penser, pas de lifting.
1: Non.
0: Il y en a, en revanche, pour les chansons, on l'a dit, des petits liftings, des petits remixes sur... Dans cette compilation Temps Fort, il y a une version par Aéroplane de Manureva. Voici la version remixée.

0: les remixes, les reprises, tout ça, c'est quelque chose qui vous plaît, qui vous amuse ?
1: Moi qui suis...
2: Je sais pas quoi vous dire, parce que ça dépend... Si on arrive à faire des reprises et les amener vers quelque chose de différent, les repersonnaliser, justement, leur donner une autre audience, enfin une autre écoute, oui, ça peut avoir de l'intérêt. Après, vous savez, si on parle de la chanson qui a été la plus reprise, c'est My Way, quoi, par exemple.
0: Alors, évidemment,
2: quand ça lui permet d'avoir une résonance internationale, etc., c'est formidable. Quand il s'agit de mettre un traitement de son juste un peu différent dessus, ça me suffit pas, quoi. C'est pas quelque chose que je trouve pas suffisamment d'intérêt dans ce genre de travail. Maintenant, ça permet peut-être d'être diffusé sur d'autres antennes, ça permet peut-être de toucher un public différent. Voilà. Alors je peux pas être contre, mais j'en vois les limites, quoi.
0: Oui, ouais, voilà. Vous parliez tout à l'heure, vous évoquiez vos débuts, donc avec Clo-Clo qui vous met sur le devant de la scène. Claude François, ça c'est le tout début de votre carrière. Souvent on dit, c'était mieux avant. Moi je me demande ce que vous pouvez faire maintenant avec le succès, avec la confiance en vous-même, j'imagine, même artistique que vous avez eue au fil des années, et que vous ne pouviez pas faire avant, justement. Qu'est-ce qui est mieux maintenant? Qu'est-ce qui est plus libre, libéré?
2: Moi j'ai l'impression qu'on est toujours un peu sur la ligne de départ.
0: Hein. Ah, c'est
2: vrai. Oui. Disons que ce qui me rassure, c'est en tournant le dos à ce que j'ai fait, en regardant dans le rétroviseur, plutôt c'est de constater qu'avec tout ce que j'ai fait, ça me dit que je suis capable de l'avoir fait. Ça me rassure sur les possibilités que j'ai, je dirais. Mais ça ne veut pas dire pour autant que ça me rassure sur mon avenir, parce que j'ai toujours cette angoisse de plus être capable. On doit refaire ses preuves tout le temps. Enfin, c'est comme ça que j'ai entrepris mes albums. J'avais jamais l'impression de m'asseoir sur un divan extrêmement confortable avec tout un public qui était là à m'applaudir.
0: Ouais.
2: Non, à chaque fois, il faut reconquérir, il faut continuer à ne pas décevoir ceux qui vous ont suivi, qui vous ont apprécié. Et puis, soi-même, c'est aussi une remise en question. Je veux dire, c'est un challenge aussi par rapport à soi d'avoir un objectif comme ça, pouvoir se surprendre encore, de pouvoir sortir de soi des choses qu'on n'a pas encore entendues. Enfin, il y a quand même cette volonté-là. Moi, j'ai toujours eu ça en moi et je me suis jamais reposé sur mon acquis, mais j'ai toujours l'impression qu'il était très fragile, quoi.
0: Alors que là, quand on l'a dans les mains, franchement, que ce soit le livre « Temps fort », Alain Chamfort, les entretiens avec Maud Berthomier chez GM Éditions, ou ce triple CD « Temps fort », on se dit quand même « Waouh, quelle carrière !»
2: Ouais, ça me fait plaisir de considérer que tout ça a pu avoir lieu, et je suis fier et je suis content de monter sur scène parce que j'ai un répertoire qui me plaît.
0: Ouais.
2: Mais j'ai envie de pas me décevoir et que ce répertoire continue à m'apporter le même plaisir. Mais avec le temps, on devient de plus en plus exigeant, donc j'attends de moi encore beaucoup plus et des gens qui travaillent avec moi. Mais c'est ça le challenge, c'est ça qui est beau, quoi, finalement.
0: Dans le CD numéro 2, la sélection d'Alain, sont vos chansons préférées, il y a une version symphonique de « En regardant la mer ». J'aimerais qu'on en écoute quand même quelques notes, parce que c'est une beauté. On dit...

0: merci beaucoup d'être venu nous voir, Alain Chamfort. On vous souhaite encore plein de concerts. Et puis, vous reviendrez bientôt nous voir, de toute façon.
1: Ah bah, si vous m'invitez, je reviens, hein,
0: toujours,
1: ça c'est sûr.
0: Alain, toujours.
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3: Bonjour la France, j'espère que tu vas bien la France. La France, je pense bien à toi, je pense bien à tous les pompiers qui sont mobilisés dans tous ces départements. J'espère que ça va aller mieux, je vous embrasse très fort les gars. Comment ça va Éric Bastien ?
4: Eh ben, j'ai les mêmes pensées également pour tout le monde, pour tout ce qui se passe. Ben, ça va Valérie, c'est la dernière semaine là.
3: C'est la dernière semaine les petits amis en direct, après ça sera du best-of et puis à la rentrée ça sera plus nous. Voilà, alors pour cette dernière semaine,
4: quoi,
3: on vous fait un cadeau surprise mystère. Oui, ah. Ben, c'est comme ça, il y a des choses dans la vie, on n'a pas besoin de tout savoir. Tout ce que je peux vous dire, c'est que le gagnant vendredi de la finale, il gagne un séjour exceptionnel pour la 5e édition du Ici Live qui aura lieu en septembre.
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3: 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Qu'est-ce qu'on gagne si on ne gagne pas ça ?
4: Vous savez, ici, Provence m'a quand même communiqué quelques informations en ce qui concerne la programmation musicale. Évidemment, la star à la Ciotat, c'est Joe Malongo.
3: Ah oui, d'accord.
4: Non, mais Joe Malongo vient avec, en première partie, sa fille, Inès Malongo. Ça, c'est une espèce de blues note qui est à découvrir.
3: Je sens qu'on est parti pour 4 minutes de tunnel.
4: Oui, et Roger, voilà. Son Big Bang, Roger Malongo et son Big Bang sera de la partie également.
3: D'accord.
4: Et tout le monde vient avec sa machine espresso. Bien sûr, 32 dosettes, 6 verres en verre.
3: C'est magnifique. Allez, on accueille nos deux premiers candidats de la semaine, Alban et Emmanuel. Comment ça va, les amis ?
4: Bonjour.
5: Bonjour.
3: Alors,
5: au taquet.
3: Au taquet, oh, bien sûr.
5: Et alors.
4: Il est bon lui.
3: Alors Alban, tu joues avec ici Dromardèche. Tu habites les Vences en Ardèche.
6: Tout à fait.
3: Ça va vers l'Ardèche là ? C'est pas trop le bordel ?
6: Eh ben, un petit peu chaud quand même. Un petit peu chaud.
3: Mais voilà. Mais les incendies, ça va en Ardèche ? On n'y est pas.
6: Non, ça va.
3: Okay.
6: Ça va.
3: C'est déjà.
6: Pour
3: ça.
6: Le moment, c'est maîtrisé. C'est voilà.
3: Ok. Alors, tu es mariée à Victor, tu as une fille qui
6: c'est
3: a
6: ça.
3: 9 ans, qui s'appelle Gloria.
6: C'est ça.
3: Dis donc, tu
6: que
3: as...
6: Que j'embrasse.
3: Que, bah, j'espère bien. Tu as un chat qui a 19 ans.
6: C'est ça.
3: Donc, bah, tu...
6: Céleste.
4: J'ai bien vécu.
3: Hein. Dis donc, 19 ans, c'est bien. Hein.
6: Mon chat fidèle, ouais. Voilà. Alors... Un peu sénile quand même.
3: Oh, pauvre 19 ans.
6: Oui. C'est ça. Elle oublie qu'elle a mangé, donc elle réclame sans arrêt à manger.
3: Ah non, mais ça, c'est le truc des vieux, ça. Les vieux, ils ont tout le temps faim, comme les mômes. Mais si, les vieux chats comme les vieux hommes. Alors, on t'appelle Banette, Mélidon. Banette.
6: C'est vrai. C'était mon petit prénom enfant. Et voilà, j'ai des collègues qui m'appellent encore comme ça.
3: Eh ben d'accord.
4: Et on se lève tous pour elle.
6: Voilà.
4: Banette, maintenant, bon... Oh, écoutez, c'est une blague.
3: Je sais que c'est la dernière semaine de cette émission,
4: oui.
3: Mais va falloir se reprendre. Au niveau des vannes, j'aimerais pas partir sur un mauvais souvenir.
4: Sur un échec.
3: Alors, tu es infirmière en EHPAD depuis toujours.
6: Depuis, oui, on va dire ça.
3: Voilà, avant, tu étais en région parisienne, et c'est depuis 4 ans que tu t'es installée en Ardèche. Donc, du coup, tu es en infirmière dans quel EHPAD près de chez toi?
6: Oui, l'EHPAD de Chambonas, d'ailleurs, qui vous écoute tout le temps, surtout en cuisine. Il y a ici, voilà, beaucoup
4: de cuisine.
3: Salut l'EHPAD de Chambonas.
6: On les embrasse très fort.
3: Ah ben, on les embrasse. Alors, nous allons tout de suite marquer le premier point, parce qu'il y a un moment donné, faut marquer.
6: Jouer.
3: Allez, tiens, je te mets Véronique Sanson. Ouais, de l'eau de pluie, de l'eau de là-haut, il y a des endroits où ça serait bien qu'il pleuve. Alors, le premier distributeur automatique vendait de l'eau bénite. Est-ce que c'est vrai ou faux, top chrono? Le premier distributeur automatique vendait de l'eau bénite.
6: Ah ben, on va dire que c'est vrai.
3: T'as bien raison, c'est vrai. Au 1er siècle avant Jésus-Christ, en Égypte, Héron, en Alexandrie, imagine un mécanisme qui va distribuer automatiquement une petite quantité d'eau bénite lorsqu'une pièce est introduite dans la machine. Voilà. Magnifique. Premier point pour Alban.
4: Emmanuel, comment ça va, Emmanuel?
7: Oui, bonjour.
4: Ah là là, Emmanuel a ici tout rien. Alors, tu sais, Emmanuel, Valérie l'a évoqué, c'est la dernière semaine en direct, on est en best-of jusqu'à fin août. C'est donc, pardonnez-moi, mais la dernière semaine pour moi de finir sur les honneurs. Hein, vous finissez dans les honneurs au niveau des sondages, vous, Valérie. Moi, je veux gagner cette semaine.
3: Ah oui, voilà. Oh bah ça on a deux. Oui, alors, bah tout le monde veut gagner, mon
4: oui,
3: petit chat. Alors,
4: Emmanuel, grave. Emmanuel, je compte sur toi, s'il te plaît.
7: Oui,
4: alors,
7: oui.
4: Très très belle présentation qu'on va faire à poil tout de suite.
3: Ah.
4: Parce que notre Emmanuel d'ici toi, alors on vient de me communiquer oui. cette info que j'avais pas sur ma fiche merveilleusement préparée
7: oui,
4: par.
7: Oui, tout à fait, j'ai un joué.
4: Ah non, maître Kikan donc, qui est avec nous cette
7: et,
4: semaine.
7: Et la canicule, donc voilà. Quoi.
4: T'as ouais. posé nu oui. À quelle occasion?
7: Alors, c'était une campagne pour Greenpeace au G7 en 2009.
4: Ouais.
7: À Suissey, dans un domaine où je travaille depuis 30 ans.
4: Ok.
7: Domaine viticole, où ils ont pris Greenpeace. C'est beau d'ailleurs, parce qu'en fait, on s'est remarqué que la canicule avance sur les vendanges.
4: Voilà, donc c'était pour et parler donc, du réchauffement
7: en fait,
4: climatique.
7: Ils ont pris les vendanges comme le vin. Comme aspect vraiment au changement climatique, déjà en 2009.
3: On veut la photo?
4: Oui, mais c'est, bon, d'accord, c'est très bien. Mais nous, voilà, on veut te voir dans le petit appareil. Mais oui.
3: Pourquoi petit?
7: Mais vous l'avez direct, vous tapez Greenpeace avec Sensor Tunic.
4: Ah oui, bah on va regarder.
3: Écoute bien.
4: Attends, on va regarder, on va en parler.
7: Du monde, à Mexico,
4: oh là,
7: à Madrid, je crois aussi. Il a fait venir 10 000 personnes. Où on a posé nu.
4: Bon, ben on va rien.
7: Nous, on était 750 dans les vignes.
4: D'accord. Voilà. Alors, Emmanuel, tu habites à Azé-sur-Cher, c'est en Indre-et-Loire, t'es célibataire, t'as oui, un chien qui s'appelle Igloo, donc déjà, c'est rafraîchissant. Fait du bien. Et en ce moment, tu fais t'es en reconversion, tu fais quoi?
7: Là, j'étais, dans un stage, en fait, de présentation de podcast, en fait, de radio.
4: Ah, super, ça. Tu fais un atelier de création
7: voilà,
4: de podcast.
7: Pour remplacer Eric.
4: Bon, écoute, vas-y, de toute façon, On a trouvé la photo.
7: J'étais avec une association Culture du Cœur.
4: Ouais, j'ai vu parce qu'en fait tu interviews des groupes de musique.
7: Et Radio Béton surtout.
4: Voilà, et tu voudrais faire donc décrire. Enfin, t'es en train de travailler autour d'un podcast. On va reparler de tout ça parce que t'es un artiste, t'as fait
7: oui,
4: plein de choses.
7: Sûr, bien
4: mais
7: sûr.
4: On va jouer bien sûr.
7: Voilà.
4: Ouais, on y va. T'as raison. C'est parti, petit extrait.
8: Mais j'entends siffler le train.
4: Courage à tous ceux qui sont en galère hein, d'ailleurs dans les trains en ce moment. Je critique pas, mais voilà, je sais que c'est quand même compliqué comme sujet. La Mauritanie dispose du réseau. Je pense à risotto, j'ai faim. La Mauritanie dispose du réseau ferroviaire le plus dense de toute l'Afrique. Top chrono, vrai ou faux?
7: Le plus dense?
4: Ouais, le plus important de toute l'Afrique. La Mauritanie.
7: Allez, je dirais.
4: Allez, c'est faux. Oui, tu as raison, la Mauritanie ne possède qu'une seule ligne ferroviaire. 704 km principalement utilisés pour transporter du minéral de fer. Donc, elle est loin d'être le plus gros réseau.
3: Alban, un point. Emmanuel, un point. Et là, tout de suite, vous écoutez ici. Je marche seul. Allez, je marche seul avec JJG et Jean-Jacques Goldman. On vous aime. À tout de suite, mes petits canards.

0: seul, Jean-Jacques Goldman. C'est la bonne musique de début de semaine, ça, j'ai l'impression.
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0: Bah oui.
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1: Alors, ici, nous sommes avec Alban qui a un point, Emmanuel qui a un point. Emmanuel, écoute-moi bien. T'as répondu.
0: Allez, on va dire gronder,
1: une seconde après le gong. Donc, tu vas te reprendre, mon petit bouchon. Alors, Alban qui joue avec ici, oui. Drôme Ardèche. Alban qui est infirmière. Mais alors, époque petite, tu voulais être coiffeuse avec ta sœur.
3: Ah oui, oui, carrément, bah oui.
1: Et que.
3: On adorait.
1: Tu coupais les cheveux de ton frère. Vous copiez les cheveux de votre frère.
3: Ah oui, pas moi parce que j'étais pas très douée. C'était plutôt ma sœur. Et franchement, elle gérait bien.
1: Mais est-ce qu'elle est devenue coiffeuse, ta sœur?
3: Pas du tout, pas du tout. Elle est institutrice.
1: Ah.
3: Voilà.
1: Et ton frère, il fait quoi?
3: Mon frère, il est commercial.
1: Ah non, donc il a.
3: Je crois que ma sœur continuait à lui couper les cheveux de temps en temps.
1: Ça, j'adore l'idée que ta sœur coupe les cheveux de ton frère. Alors,
3: ouais.
1: Tu aimes bien un petit peu. Bon, le sport, on est d'accord qu'à part du vélo, t'en fais pas.
3: Voilà, c'est oui, ça. Bah, je voilà.

0: vendredi. Tu fais les crêpes parce que t'es un peu... Oui. Ouais, t'es bretonne d'origine.
1: C'est la tradition. Le vendredi, bah, c'est des crêpes. Crêpes et des galettes.
0: Oh voilà. mon Dieu. Ça, on adore. Parce que tu es d'où en Bretagne?
1: Alors, Finistère.
0: Ouais.
1: Du côté de Roscoff.
0: Ah d'accord, ok. Donc du coup, rien à voir avec la Drôme Ardèche?
1: Rien à voir, mais voilà, j'aime les deux régions. Voilà.
0: Ok, bien. Alors, ma petite bretonne, on va marquer un deuxième point avec la deuxième question vrai ou faux. Tiens, je te mets un extrait de Sacha Guitry.
2: 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Nous verrons ça demain. 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Non, ne me dites rien.
0: Alors, bien on va sûr, parler là, de Sacha bien. Guitry, comédien français et metteur en scène et génie. Alors, il paraît que Sacha Guitry a redoublé 10 fois la classe de 6e. Et il y fêta d'ailleurs ses 18 ans. Est-ce que c'est vrai ou faux? Top chrono, 5 secondes. Est-ce qu'il a vraiment redoublé 10 fois sa 6e? Vrai ou faux?
1: Faux.
0: Et non, c'est vrai. Il a redoublé 10 fois. Alors, pas du tout parce qu'il était mauvais élève, mais parce qu'il était indiscipliné. Il a été renvoyé de 11 écoles. Donc, bon, c'est quand même devenu l'un des plus grands auteurs du 20e siècle. Voilà, pas de point.
3: Emmanuel, qui a posé nu il y a quelques années, Emmanuel, qui est Azé sur Cher. Reconversion, tu l'as dit, tu prépares l'atelier de création de radio, tu fais de la photo aussi. Tu as été animateur, guide, accompagnateur, ouvrier viticole. Mais tu as fait combien de métiers dans ta vie, Emmanuel?
4: Je suis plus vieux que mon grand-père, comme on dirait, quoi.
3: Ah ouais? Bah non, mais t'as fait plein de trucs, c'est bien.
4: Oui, j'ai eu la chance de pouvoir voyager et d'en profiter, quoi, et puis de me reconvertir par amour en Touraine. C'est une très belle région viticole, donc, voilà, quoi.
3: Tu fais du rugby aussi depuis plus jeune. Oui. Ah, attends. Ça rigole pas parce que t'as été vice-champion de France?
4: J'ai eu fait.
3: Ah, t'as eu, mais bon, t'as été vice-champion de France cadet, c'est pas rien comme titre, ça, Emmanuel.
4: Oui, c'est grave. Et puis, l'équipe juste après comme on dit dans le métier, dans le jargon, je me suis fait péter le genou, donc après, j'ai pas été qualifié, mais bon, ils sont devenus quand même champions de France, lui et Tour. Voilà.
3: D'accord. Félicitations.
4: Je tiens à signaler.
3: Non, mais voilà. Tu t'es remis à bricoler, d'ailleurs, tu peins, voilà. Tu as eu des félicitations d'un peintre professionnel il n'y a pas longtemps, comme quoi tu te débrouilles bien.
4: Oui, c'est ça, tout à fait.
3: Et puis on écoute la musique de Louis Labrocan parce que tu rénoves les vieux objets.
4: Alors, je la rénove, je les répare et puis je m'en sers, quoi.
3: Bah oui.
4: Oui, tout à fait, c'est cool. Oui, c'est bien.
3: Et là, tu travailles sur un porte-manteau des années 20. Non, mais c'est génial tout ce que tu fais, ça.
4: Oui.
3: On adore les brocantes. Alors, mon petit Emmanuel, à présent, il est temps de jouer. Tu parlais du genou que tu t'es pété, ça tombe bien, on va parler de médecine, d'urgence, avec cette question pour un point. Il est possible d'avoir une tendinite de la langue? Vrai ou faux? Top chrono, 5 secondes. Tu dis faux, c'est bien, t'es dans le chrono, impeccable. Et en plus, t'as raison, c'est faux, une tendinite, c'est une inflammation d'un tendon. Mais la langue est un organe qui est essentiellement constitué de muscles, ne possède pas de tendon, donc il n'y a pas de tendinite de la langue. Bravo, Emmanuel.
0: Allez, un pour Alban, deux pour Emmanuel. Et là, maintenant, tout de suite, Clara Luciani, sous mon sein, la grenade. Vous écoutez ici, on vous aime. À tout de suite.

0: Oui, oui, prends garde. Clara Luciani sur Ici Midi 24.
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2: Nous sommes au taquet avec Alban qui a 1, Emmanuel qui a 2. Alban qui va tout cartonner maintenant parce qu'elle adore la musique. Il paraît que tu as été plusieurs fois voir l'enregistrement de Taratata.
3: Ah oui, oui.
2: Ah voilà, alors t'as vu qui en enregistrement?
3: Oh ben plein d'artistes, Zazie, Obispo, Ed Sheeran, et d'autres, Eddie De Pretto, que j'adore, enfin voilà.
2: Et ben voilà.
3: C'était fabuleux.
2: Bon, t'aimes le karaoké, t'aimes chanter, tu connais bien les chansons?
3: Ben j'essaye, oui.
2: Bien, alors écoute-moi bien. Là, c'est un double mix de l'été, c'est-à-dire qu'il y a deux artistes qui vont s'enchaîner. Et un point par artiste que tu vas me trouver. Attention, écoute bien, c'est parti.

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1: C'est qui chante?
2: Alors, on a Jérémy Ferrand.
1: Ouais.
2: Et puis Paolo Conte.
1: Eh ben, c'est bien, bravo, oui. Les souvenirs s'en mêlent. Et notre. Et à quand de mai. On adore cette chanson. Et bah ça fait 2 points, tu as 3.
3: Jérémy Frérot, c'est
1: quoi?
3: Frérot de la Vega.
1: Oui, bah c'est Jérémy Frérot qui chante. Alors,
3: deux, hein. Frérot est de la Vega.
1: Oui, oui, écoutez, c'est Jérémy Frérot qui chante. Voilà, laissez-moi tranquille.
3: Ça rattrape les 2 secondes de plus qu'il a pris.
1: Voilà, exactement.
3: On est bien d'accord. Bon, Emmanuel. Oui. Emmanuel, on va juste dire un
4: petit. Il est passé il y a 15 jours à Saint-Avertin.
1: Voilà, en concert gratuit.
3: Alors c'est gratuit, alors c'est encore mieux. Dis donc, t'adores cuisiner les pâtes. Et alors, je découvre, c'est juste ce qu'on va se dire, parce que voilà, tu t'es autoproclamé champion du monde de la tartiflette. Dis donc.
4: Mais grave, c'est
3: champion du monde.
4: Mais oui, tu
3: fais la meilleure tartiflette du monde. C'est pas très sommaire.
4: Je t'invite quand tu veux, Eric.
3: Oui, bah écoute, avec grand plaisir. Hein.
4: Valérie, tant qu'à faire, c'est après dans le coin.
1: Bien sûr, oui, écoutez, la tartiflette, bien c'est bien pour mon gros cucu.
4: Mais oui.
1: C'est très bon.
4: J'ai appris ça d'une recette lorsque j'étais animateur, directeur de colo. Voilà, avec une cuisinière de montagne qui m'a dit les fondamentaux de la finale.
3: Eh ben, c'est bien ça.
4: Bonne pâte.
3: Très bien.
1: Ben voilà.
3: Roi des pâtes aussi, hein, puis des salades, du fenouil, des courgettes citron.
4: Magnifique.
3: Non mais ça donne faim. Alors qu'il a que 2 pauvres pieds de tomates quand même à la maison. Alors
4: c'est chaud.
3: Ah oui, il a 2 pauvres pieds de tomates, mais les pauvres, voilà, ils sont un peu fortement décédés.
4: La nature est belle, mais des fois, elle est
3: belle. Je sais. Voici ton quiz musique, mon petit Emmanuel. Tranquille, tu vas écouter 2 titres, tu vas devoir reconnaître qui sont les artistes. J'ai bien dit pas les titres de chansons, hein. Le nom des artistes, ou le groupe, ou le duo. Allez, on y va. C'est

0: Bon, hey, hein, t'as compris, top chrono.
1: Ah, la première, c'est Shakira, et Donna Summer, peut-être la deuxième.
0: Aïe. Ah oui.
1: Non, mince.
0: Alors... Évidemment, c'est un clin d'œil.
1: Bleus,
0: alors, attends, c'est bien sûr, c'est un clin d'œil à la Coupe du Monde. Alors oui, c'est le Dai Dai qui est

0: la rigueur, Gloria Gaynor, je l'aurais pris. Là, c'est le groupe qui a repris la chanson de Gloria Gaynor, qui est le fameux Hermès House Band. Le carton 98, la descente des Champs-Élysées. Tu y étais, je crois, en plus.
1: Oui, j'étais sur les Champs.
2: Ok.
0: La première étoile.

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2: Et nous sommes au Taquet avec Alban et Emmanuel qui ont 3 points chacun. 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On reprend la compétition. Alors, ma petite Alban, il paraît que ton mari Victor est d'origine serbe et que c'est tu ça. Apprends à cuisiner des plats de la Serbie. Qu'est-ce que c'est les plats de la Serbie ?
3: Alors, qu'est-ce que c'est ? Je ne suis pas encore très douée, mais j'essaye de faire de mon mieux.
2: Alors, c'est quoi ? Par exemple, le plat typique ?
3: Alors, c'est du chou farci. Alors, ouais. Ça, c'est très, très bon.
2: Ah.
3: Après, il y a des sortes de chorba, c'est des soupes.
2: Ouais.
3: À base de haricots, de viande.
2: Mmh.
3: Et après, ce que j'adore faire, c'est la gilbanitsa.
2: Qu'est-ce que c'est ?
3: C'est de la pâte feuilletée avec du fromage. Donc, c'est cuit au four, c'est croustillant, c'est... voilà.
2: On adore.
3: Très, très bon.
2: On adore.
3: Voilà.
2: Ah oui, on adore. Alors, tu as rencontré Victor alors que tu allais quitter la région parisienne.
3: C'est
2: et il y a eu une dernière soirée de travail. Une collègue a invité un de ses amis. Bon, elle pensait un petit peu vous caser, hein. Et devant le restaurant, t'as vu un homme, t'étais persuadée que c'était lui. Et bon, Alban. Et qu'est-ce qui s'est passé alors?
3: J'étais sûre que c'était lui, en fait. Et puis ma copine qui le connaissait, mais qui l'avait pas vu depuis longtemps, me dit non, je suis pas sûre. Et moi, j'ai eu comme un feeling. C'était lui. Enfin, voilà. Et mon regard, je l'ai pas quitté des yeux de toute la soirée. Et voilà, et tout s'est passé très vite, et voilà.
2: Mais tu
3: l'as depuis 14 ans, enfin 14 ans de mariage déjà, et voilà.
2: Oh mon Dieu. Et alors, attends,
3: très heureux.
2: Tu dis, t'avais l'impression qu'il avait un truc de spécial. C'était quoi? Tu sentais quoi? Il avait des yeux magnifiques, une voix exceptionnelle.
3: Oh, il est très beau. Il est magnifique.
2: Ah, voilà.
3: Non, mais voilà. Il a un grand cœur, il est prévenant, il est... voilà.
2: Okay.
3: C'est mon amoureux.
2: Oh là là, qu'est-ce que c'est beau. Bon, ma chérie, on va essayer de marquer 3 points de plus avec la question à choix multiple. Je pose la question, je te propose des réponses. Évidemment, tu auras 10 secondes pour me donner ton choix. Tiens, on écoute Mylène Farmer. À côté. Alors, à côté de tes idéaux, quel est le véritable nom de famille de Mylène Farmer? Est-ce qu'elle s'appelle Mylène Martin, Mylène Dubois, Mylène Gauthier, Mylène Damido? Top chrono, 10 secondes. Mylène Martin, Mylène Dubois, Mylène Gauthier, Mylène Gauthier.
3: Oui.
2: Eh bien, il s'agit évidemment... Une bonne réponse, oui, elle s'appelle Mylène Gauthier.
4: Oh, je savais pas.
2: Bravo. Allez, un point de plus, 3 points, ça te fait 6.
4: Ah, Emmanuel, bon, on va voir, hein. On va peut-être pouvoir marquer 3 points de plus également. Emmanuel qui est avec ici Touraine, qui habite à Azé-sur-Cher en Indre-et-Loire, qui a eu 15 000 vies, qui a fait 15 000 choses et qui a des petites particularités. On te découvre, Emmanuel, tu collectionnes l'eau des fleuves. Marrant ça, hein. Et des lacs d'ailleurs.
5: Excellent.
4: Ah, c'est-à-dire que t'as des fioles, des jerrycans? J'ai pas entendu, Emmanuel. Rapproche-toi bien près de ton téléphone pour nous parler.
5: Non, l'eau, c'est bien de l'entendre.
4: Ah oui, tu as raison, mais c'est bien d'entendre l'eau.
2: Comme dirait mon ami Phil, l'eau, c'est la vie.
4: Eh ben oui, alors donc tu connais... Mais t'en as combien? Je sais pas,
5: moi... J'ai besoin d'éthique de l'eau de là.
4: Ouais, et t'en as combien des fioles d'eau à la maison, si c'est une collection?
5: Une trentaine, hein.
4: Une trentaine, c'est pas mal ça, c'est pas mal.
5: Oui, oui.
4: Moi, tu ramènes ça de tes voyages, quoi, notamment du Mékong.
5: Moi, oui, mais aussi des amis qui ont la chance de pouvoir voyager, quoi.
4: Ouais, mais c'est top parce que t'as l'eau du Nil, du Gange, du Loch Ness, presque tous les océans, et t'as même l'eau de la forêt de Brocéliande. C'est génial.
5: Oui, c'est la plus belle, je crois.
4: Ah ben, je sais pas, ben, on va te faire confiance. C'est breton, donc on va pas te contredire, on va pas contredire les Bretons. Tu es un peu casse-cou, j'ai vu que t'avais sauté d'un pont dans les Alpes.
5: C'est ça, les Alpes Mortelles.
4: D'accord, et c'était un pont combien de mètres de haut du coup?
5: 90 mètres.
4: Ah ouais, quand même. Ah non, mais c'est énorme. Avec 90 mètres, c'est... Ben dis donc, t'as pas eu peur?
5: Oui.
4: Ça fait pas peur, ça.
5: Non.
4: Bon, bah, écoute, tu ne poses pas de questions. T'as sauté à l'élastique et t'aimerais faire du parachute, mais t'as pas encore fait ça, le parachute.
5: Non, malheureusement, non.
4: Ok.
5: Non.
4: En revanche, tu as été en Corse et là, tu as écouté de la musique sous la mer.
5: Oui.
4: C'était bien.
5: Oui. C'est-à-dire. Et oui, c'est génial. C'est une super découverte. Je savais pas qu'on pouvait visiter comme ça.
4: Ouais, c'est-à-dire que t'es.
5: Une activité qu'un club faisait, moi j'étais adjoint de direction.
4: Ouais.
5: Et j'ai emmené des mômes, voilà, c'était une activité proposée et c'est vraiment impressionnant. Et c'est, je pourrais pas le décrire en fait.
4: Non, non, mais ça s'entend, hein, d'écouter la musique sous la mer, la chasse sous-marine, la pêche en mer, c'est une expérience unique. Allez, mon petit Emmanuel, allons-y allez, avec cette question. Là. Ouais, c'est maintenant, elle vaut 3 points. T'aimes les chiffres, t'aimes les maths, t'aimes compter. Très bien. Le compte est bon, allons-y. Quel nom donne-t-on à un mot formé en changeant l'ordre des lettres d'un autre? Quel nom donne-t-on à un mot formé en changeant l'ordre des lettres d'un autre? Attends, je te fais des propositions. Un calligramme. Une épigramme. Une anagramme.
5: Oui.
4: Une damidogramme. Top chrono.
5: L'anagramme.
4: Tu dis l'anagramme.
5: Oui.
4: On va pas laisser trop de suspense. Oui, c'est une bonne réponse. C'est l'anagramme, un mot ou une expression obtenue en réarrangeant toutes les lettres d'un autre mot sans en ajouter ni en supprimer. Donc le chien, par exemple, c'est l'anagramme de niche.
2: Alors, ça fait 6 points pour Alban, 6 points pour Emmanuel. Vous êtes à égalité, les amis. Il restera la question cash pour vous départager et le bingo. Mais là, tout de suite, vous écoutez ici.
4: Ah, j'adore.
2: Et... t'adores ?
4: Ça, j'aime bien, oui.
2: Hein, bah ouais, c'est quoi ? Voilà, allez, c'est Phil Collins.
4: Voilà,
2: tout.
4: Je l'avais, hein.
2: Ouais, vous écoutez ici, on vous aime, à tout de suite, mes petits poulets.

0: Je la connais par cœur, cette chanson.
1: Bien sûr, ouais.
0: Two Hearts, deux cœurs, Phil Collins, le mien.
1: Two Hearts.
0: Ouais. Eh ben oui, votre cœur, le mien, nos deux cœurs réunis.
1: Oui,
0: à jamais.
1: Oui, allez, jingle, oh, c'est Diana.
2: Beau. Vas-y. Au taquet.
3: Vous aimez pas les déclarations d'amour, hein.
1: Oh là là,
2: c'est
1: ouais.
2: Ici.
1: Allez. Nous sommes avec Alban et Emmanuel, ils ont 6 points chacun. Alors, Alban, il paraît que t'as un défaut, tu organises mal les choses. Ça veut dire quoi, ça? Je sais pas, est-ce que c'est un défaut?
4: Ben, j'oublie souvent, je suis tête en l'air, donc voilà.
1: Ouais,
4: j'oublie de. J'organise très mal les choses.
1: Mais est-ce que t'oublies des trucs graves, tu vois?
4: Oui, j'ai oublié.
1: T'oublies des trucs, voilà, bon, c'est pas grave, c'est pas...
4: Voilà, j'ai oublié, par exemple, de me présenter au bac.
1: Donc, ah,
4: et ça, c'est
1: un petit acte manqué, ça.
4: C'était il y a très longtemps, oui. mais au bac de français, voilà, j'ai oublié de me présenter.
1: Eh ben voilà.
4: Donc, bon, voilà.
1: Pas bien grave. Alors, il paraît que si tu voudrais être...
0: C'est bien, ça, on aime bien.
1: Je cause très bien la France. Mm. Si tu pouvais, tu serais un petit chat.
5: Moi, vouloir être un chat.
1: T'aimes bien les chats, toi?
4: Bah oui, j'en ai deux, ouais.
0: Bah, il y a le vieux, 19.
1: Bah, il y a le vieux et il y en a un autre. T'as un petit...
4: Oui, il y a un autre, un petit jeuneau, ouais, qu'on a ramené de Serbie, justement, lors de nos voyages, voilà. Ah, on a craqué. On l'a ramené.
1: Ah. Ok. Alors, il paraît que tu as un porte-bonheur. C'est un collier où il y a la première dent de ta fille qui a
4: c'est
1: été sertie comme un...
4: porte aujourd'hui, justement.
1: Ah, voilà.
4: Voilà.
1: Donc,
4: ouais.
1: Tu tiens bien.
4: Une dent toute blanche. Hein,
1: ah.
4: C'est pas un chicot. Ou...
0: C'est dégueulasse.
1: Le vieux chicot.
4: Une petite dent parfaite.
1: Ok. Hein. Alors, si tu devais déjeuner avec quelqu'un, tu déjeunerais avec moi. Ça me fait bien plaisir. Alors, qu'est-ce qu'on mangerait?
4: Une entrecôte avec des frites, non?
0: Ah, ça va pas lui plaire, ça, Valérie.
1: Non, maman, elle va manger plutôt des salades ou du poisson.
0: Petite omelette, elle aime bien sa petite omelette.
1: Petite omelette, elle aime pas bien la. Elle est pas grosse friande des frites et de la.
0: Valérie, elle mange rien. Je sais pas comment elle fait, elle ne mange rien.
4: Une belle salade.
1: Allez, une belle salade, une belle omelette.
4: Voilà.
1: Au mieux des lasagnes.
4: C'est
1: allez. En tout cas, on rigolerait bien. Bon, ma chérie, c'est le moment de marquer 5 points, de t'envoler vers les sommets de la gloire. Tiens, je te mets un petit truc.
6: Fruit de la passion.
7: J'aime quand tu touches.
6: Fruit de la passion.
7: Oh, c'est super.
1: Fruit de la passion. Ah, bon, on va arrêter d'écouter Francky Vincent. Ça me donne mal à la tête. Alors, non.
0: C'est bien.
1: Oui, allez. On va parler de fruits. Alors, écoute bien. Quand on parle de Black Diamond, de pâte de loup ou de rubinette, de quel fruit parle-t-on? Black Diamond, pâte de loup et rubinette, on parle de quel fruit? Top chrono, 10 secondes.
4: Black
1: Diamond, pâte de loup, rubinette.
4: Les pommes.
1: Les pommes, oui. On parle des pommes, bien évidemment. La Black Diamond, c'est une variété rare du Tibet. La pâte de loup, c'est une variété française. Et la rubinette, c'est la Suisse. Bravo, 11 points.
0: Emmanuel, dis donc, c'est pas facile de vous départager tous les deux là depuis tout à l'heure, hein, donc là, Emmanuel, 6, peut-être 5 points de plus, on va voir. Alors on parlait des animaux, on a demandé à l'instant à Alban si elle était un animal, voilà, on a parlé des chats. Toi, si t'étais un animal, est-ce que tu te souviens de ce que tu nous as répondu, ce que tu aimerais être?
8: L'oiseau, je crois.
0: Petit oiseau pour voler, un petit oiseau ou genre l'aigle, un truc un peu majestueux.
8: Pas forcément. Un oiseau pour juste voler, quoi.
0: Ouais, voilà.
8: Libre comme Max.
0: Bah oui, voir le monde vu d'en haut, bien évidemment.
8: Voilà. C'est alors, ça, juste la chance de voler, quoi.
0: Je suis un peu rassuré parce que je sais que toi aussi t'as un porte-bonheur qui est un sac à dos et une serviette de bain. C'est ça?
8: Ouais. Oui.
0: C'est bizarre comme porte-bonheur.
8: À chaque voyage, je m'en sépare pas.
1: Ah, d'accord. Voilà, tu l'as pas toute la journée sur le dos.
8: Oui, j'ai mon premier voyage, la première fois que j'ai pris l'avion, je me suis acheté une serviette de bain et j'avais un sac à dos aussi. Et depuis, ils sont avec moi.
0: Bon. Tu es passé dans le JT, alors il faut que tu me racontes ça. Quelle occasion tu es passé à la télévision, surtout dans le journal télévisé?
8: Oui, et de Claire Chazal.
0: Dans le journal de Claire Chazal, d'accord. Mais c'était qu'est-ce qui se passait?
8: Ouais,
0: bien sûr.
8: Et donc, c'était pour une mise sous enveloppe dans les élections, en fait, en 95.
0: Ah ouais, ok.
8: Voilà, donc j'ai été recruté, voilà, j'avais 21 ans, bref. Et Donc on a mis la mise sous enveloppe et comme ils n'avaient pas le droit de questionner les
0: politiques, les candidats,
8: d'autres reportages et je suis passé un dimanche soir.
0: Oh, dis donc alors, c'est la classe, ça passe.
8: Dans le journal de Claire
0: Chazal. Ah ouais, dans le journal de Claire Chazal, c'est bien. Et puis Emmanuel, tu as aussi monté les marches du festival de Cannes, dis donc, avec Thierry Lhermitte.
8: Pas rien, c'est
0: une grande classe, ça. Avec Patrick Timsit également. Enfin voilà, j'ai l'impression que tu as fait plein de choses, tu as vu plein de gens.
8: Oui. Une vie bien remplie. Dans le cadre de l'animation, voilà, quoi. Cannes Junior, en fait, était animateur pour le festival Cannes Junior.
0: Allez, mon petit Emmanuel, voici ta question.
8: De monter les marches.
0: 5 points. D'accord, on y va. Extrait. Il faut enrouler, chantait Johnny Hallyday. On va parler de route. Tu vas comprendre tout de suite. Je te demande, en 10 secondes, quel est le nom de la mascotte de Michelin ? Top chrono. Le nom de la mascotte de Michelin.
8: Michelin, non ?
0: Je suis en train de réfléchir à Raph et Luigi qui préparent cette question. Ils disent, tiens, on va penser à Bastien. Et bim, il associe ça à Bibendum. Oui, c'est Bibendum, bien sûr. Ben oui, Bibendum, c'est les miches. Les bibes, comme on appelle à Clermont-Ferrand. Bravo.
1: Allez, Alban 11, Emmanuel 11. Il ne restera que le bingo pour vous départager. Et tout de suite, on va partir avec la nouveauté de Céline Dion.
0: Ah, on adore le titre, surtout.
1: Bonjour, pardon, merci.
0: Oui. Joyeux appétit.
1: Joyeux Noël, bon appétit. À tout de suite, bien sûr.
0: C'est pas mal, ça. À tout de suite, bien sûr. On adore.
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0: Merci.
1: Merci.
0: Oui.
2: Merci.
0: Bonjour.
2: Joyeuse Pâques, à demain. Et
0: au revoir.
2: Joyeux Noël.
0: Et surtout... à bientôt, à Paris, en concert.
2: Quand voilà.
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2: Nous sommes au taquet avec Alban, qui a 13, non, 11. J'ai envie de te donner plus.
0: Oui, ça suffit. Là.
2: Allez, elle a 11, Emmanuel a 11 aussi. Alban qui joue avec ici Drôme Ardèche. Alban qui est fan de Chantal Goya, qui a été voir, grâce à ici Drôme Ardèche, a été voir son spectacle à Montpellier.
1: C'est Guignol.
2: Hein, voilà. Et elle t'a dédicacé ton vinyle, d'ailleurs, de c'est Guignol.
1: Oui, j'ai pu la rencontrer dans sa loge.
2: Ah, c'est magnifique.
1: Alors, elle est trop mignonne.
2: C'est Guignol, Pandy Panda. J'ai pourtant...
0: Tout ça, quoi.
2: Voilà, tout ça.
0: David Croquette, quoi.
2: Ouais, David Croquette. Mais surtout...
0: Ce matin, un lapin, quoi.
2: Ce matin, un lapin a tué un chasseur.
0: Eh oui.
2: Magnifique, plus beau jour de ma vie. Oui, je le sais, pour ceux qui m'aiment, je déteste qu'on tue des animaux.
0: Et
2: donc, pour t'encourager à gagner ce bingo, je te fais écouter Zazie, tiens.
4: Je suis un homme de Cro-Magnon.
2: Alors, je suis un homme de Cro-Magnon, mais moi, je suis une femme de Cro-Magnon aussi. Voici ton bingo, ma chérie. À mon top chrono, tu vas avoir 10 secondes pour me donner un maximum de plats, aliments, boissons typiques. Ça va pas être dur pour toi. Qui sont ou bretons ou normands ou les deux. Bref, un max de plats, aliments, boissons typiques de la Bretagne et de la Normandie. Top chrono, 10 secondes.
1: Alors, les petits cafards, les galettes, les crêpes, les forts bretons, les fouchènes,
2: C'est tout, c'est suffi. Et c'est fini. Tu m'en as donné 5. Il y avait le Queen Amman, évidemment, les sablés, la cotriade, les huîtres, l'andouille de vire, la turgoule, le calva, le cidre, les tripes, la motte de Caen, le livaro, le camembert. Bref, t'as 5.
0: Emmanuel, alors autant Alban a rencontré Chantal Goya, autant toi, c'est Johnny Hallyday. Voiturier, tu l'as vu de très près, tu l'as même ouvert la porte plusieurs fois, quoi.
5: Oui, plusieurs fois, oui.
0: Tu discutais un peu avec lui ou sympa?
5: Non, il m'a dit bonjour monsieur, déjà ça a été énorme.
0: Ben ouais, mais c'est dommage, tu voulais un autographe, t'as jamais osé alors que
5: oui, j'ai pas osé avec son garde du corps et tout, il m'avait dit ok, et puis j'ai. Quelque part, je dirais, j'ai mouillé dans ma culotte.
0: Hein. Oh, du ton, alors qu'il était super sympa. Tu aimes Led Zepp également.
5: Yes.
0: Ah ouais, t'adores les Spice Boys, le punk rock, Earth, Wind and Fire, Walker, Deep Purple.
2: Vous remarquerez qu'à chaque fois qu'il dit rock, il fait rock,
0: rare. Bah oui, un peu comme ça, rock quoi.
2: Et ouais, Deep Purple comme dit Céline, c'est magnifique, on adore.
0: Deep Purple, pardon, excusez-moi.
2: C'est mauve profond en fait, hein, c'est pourpre profond.
0: Oui, je connais bien. Allez, allons dans un bingo bien profond. Alors comme vous êtes à égalité depuis le début là, à 11-11, c'est comme si les compteurs étaient à 0. Elle a 5, il faut que tu fasses 6. Tu fais un point de plus qu'elle, t'encaisses les 10 points, t'es avec nous vendredi, ok?
5: Oui.
0: Allez Emmanuel, je te demande en 10 secondes, écoute bien. Alors, tu as 10 secondes pour citer un maximum de plats, d'aliments, gastronomie typique du sud, sud-ouest. On est d'accord. Top chrono, 10 secondes.
5: La bouillabaisse, la ratatouille, l'aïoli... La daube provençale, les petits tartines,
2: stop, ça fait 5, ils sont à égalité. Ça veut dire qu'on va vous poser une question pour vous départager.
0: Exactement,
2: pourcentage.
0: Voici cette question pourcentage. Il faudra se rapprocher le plus près de la bonne réponse sans la dépasser. Quel est le pourcentage de femmes, tu en as parlé de sapeurs-pompiers, ça tombe bien. Quel est le pourcentage de femmes dans les effectifs des sapeurs-pompiers civils en France? Alban, combien tu dis?
2: Combien de pourcentage de femmes pompiers?
5: 26.
0: Tu dis combien Emmanuel? Il faut pas donner la même réponse, hein.
5: 34.
0: Tu dis 34. La personne qui est la plus près de la bonne réponse pour le pourcentage de femmes, et on les salue dans les effectifs des sapeurs-pompiers civils, la bonne réponse étant de 22%, c'est Alban qui gagne.
2: Alban, tu seras avec nous vendredi pour tenter de gagner le séjour pour le Ici Live de septembre à La Ciotat, avec 3 nuits d'hôtel, des croisières, le voyage en train, ou évidemment, tu gagneras peut-être... Bah la machine à café.
0: Bien sûr, mais non.
2: On ne sait pas, on ne sait jamais.
0: Non, elle va gagner.
2: Bah, on ne sait pas.
0: Okay. Je sais pas, je le sens bien.
1: Je suis ravie. Et bah, j'embrasse Emmanuel.
2: Bravo
0: Emmanuel.
5: Merci Alban. Je suis toujours disponible pour venir.
2: Eh ben c'est super. Eh ben génial. Bon, Alban et Emmanuel, on vous remercie.
0: Merci à tous les deux. Bel été.
2: Voilà, on remercie évidemment Céline à la réalisation, Diana à la technique, professeur Kikandon, maître
0: elle
2: Kikandon.
0: Est de retour, hein, vous avez vu.
2: She's back for the last week of Otake.
0: Mais oui.
2: Et la seule, l'unique, la belle Alex au standard. Évidemment, maître Chonchon.
0: Il était là.
2: Plus que jamais.
0: Plus que jamais jusqu'à vendredi.
2: Jusqu'à vendredi. Il espère que pour cette dernière semaine, il va gagner. Autant vous dire que.
0: Je pose des bougies tous les jours.
2: Voilà. Vendredi, il y aura une petite surprise. Ça ne sera pas un bingo, ça sera un vrai faux. Vous verrez, on va bien rigoler.
0: Bah, c'est la dernière. Hein.
2: Ouais, ça sera la dernière. Allez, je vous embrasse très fort. J'embrasse la France. À demain, la France. Prends soin de toi, la France. Et j'embrasse triplement les pompiers que j'aime infiniment.
6: Merci Valérie Damido et Éric Bastien. Dans un instant, Johan Rock pour Ici dès 5h. Quant à moi, je vous retrouve tout à l'heure à partir de midi pour les meilleurs moments d'Otaquet sur votre radio Ici.

0: petit souvenir des années 80. C'était Simple Minds à l'instant, ici.
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0: Bonjour, bon réveil. Ici, dès 5h, toute l'équipe des Leftos est réunie au grand complet pour vous accompagner dans les tout premiers instants de cette nouvelle journée. On espère que vous avez passé un bon week-end, que vous soyez en vacances ou que vous partiez travailler ce matin. Ici, on s'occupe de tout pour vous accompagner au mieux avec la musique. Et Michel Polnareff, Radio, c'est le titre de la chanson qui arrive. Ce sera juste après le journal présenté par Cyril Ardo-Redon. Bonjour Cyril.
2: Bonjour Johan, bonjour à tous.
0: Qu'est-ce qui fait l'actualité ce lundi ?
2: Eh bien écoutez Johan, je sais que vous avez du mal à vous remettre des deux défaites consécutives de la France, mais on va parler de la victoire de l'Espagne en Coupe du Monde hier soir.
0: Louer son jardin, l'idée peut sembler saugrenue comme ça, mais pourquoi pas après tout. Par ici les économies, vous en dit plus ce matin sur cette pratique qui devient de plus en plus répandue. Et puis venez nous débriefer votre week-end. Est-ce que vous l'avez passé ce dimanche devant la télé à soutenir une équipe ou une autre, la victorieuse ou l'autre? 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
0: Bon début de semaine à l'écoute de votre radio locale. Ici, 5h. Le journal présenté par Cyril Ardo-Redon. Et ce sont les deux images de cette finale de Coupe du Monde de foot.
2: Lionel Messi en pleurs après la défaite de l'Argentine et la fête dans les rues un peu partout en Espagne après leur deuxième étoile. Victoire en prolongation grâce à un but de Ferran Torres à la 106e minute. Et les supporters de la Roja comme Rosana sont au paradis.
3: Je suis trop ému, trop content d'être espagnol et d'avoir une telle équipe.
4: This is Spain. Vamos Espagne. I think that it was very difficult for them.
3: Ça a été super dur car l'Argentine a refusé de jouer. Nous, on a joué et l'équipe a produit un effort incroyable. On est trop contents, mais mon cœur a battu très très fort.
4: I can tell you that my heart is a little bit blah blah blah blah blah.
3: Ça fait 6 ans, mais maintenant qu'on est champion d'Europe et champion du monde, on est les meilleurs.
2: Et côté français, maigre réconfort pour Kylian Mbappé qui finit meilleur buteur de ce mondial avec 10 buts inscrits. Deux de plus que Lionel Messi, le capitaine des Bleus conserve la tête du classement historique avec un total de 22 buts en Coupe du Monde. L'Espagnol Rodri a été élu meilleur joueur de ce mondial. Vous retrouvez cette finale de Coupe du Monde sur notre site ici.fr.
0: Ce sont bien les ossements de Delphine Jubilard qui ont été retrouvés dans le Tarn.
2: Le procureur général de Toulouse l'a confirmé hier soir, 5 ans et demi après la disparition de l'infirmière. C'est son mari Cédric qui a désigné l'endroit, passant aux aveux après avoir nié son implication pendant des années. Xavier Demagny, on approche donc de l'épilogue de cette affaire.
5: Il y a tout juste 2 semaines, les avocats de Cédric Jubilard rendent public ses aveux. Le peintre plaquiste reconnaît sa culpabilité dans la disparition de son ex-femme après avoir sans cesse nié son implication. Des aveux renouvelés mercredi dernier devant une magistrate de la cour d'assises de Toulouse avant de conduire dès le lendemain les gendarmes sur ce terrain agricole à moins d'un quart d'heure en voiture du domicile familial. Un champ désigné comme l'endroit où le corps a été enseveli sous un monticule de terreau et où les enquêteurs ont bien retrouvé au moins 2 fémurs. Ce sont eux qui ont permis d'identifier formellement Delphine Ossagel au terme d'un travail de comparaison ADN qui aura duré plus de 2 jours. D'autres analyses vont désormais être menées pour tenter de préciser les causes de sa mort, mais ce travail s'annonce complexe et sans garantie de résultat. Il pourra être complété par de nouvelles auditions, voire des reconstitutions, mais avec le risque de retarder le procès en appel jusqu'ici prévu pour la fin septembre.
2: Explication de Xavier Demagny sur votre radio locale ici. Et le maire de Mayotte dans le Tarn a pris un arrêté municipal pour interdire l'accès au chemin où les ossements ont été découverts. Accès interdit jusqu'à fin juillet afin d'empêcher les intrusions de curieux. Le risque de feux de forêt, de nouveau à la une ce matin, 27 départements de la Vendée aux Pyrénées, en passant par le centre ou la Haute-Corse, sont placés en orange pour un risque élevé selon Météo France. Demain, le Var, les Bouches-du-Rhône, le Vaucluse et le Gard seront en rouge pour un risque très élevé. 200 hectares de végétation déjà parcourus par les flammes, dans le Var, sur les communes de Tarado et les Arcs, près de Saint-Nazaire, à Trignac, en Loire-Atlantique. Le feu s'est propagé à un quartier résidentiel. Au moins 3 maisons brûlées et 50 personnes évacuées. C'est sur un texte controversé que les députés se prononcent aujourd'hui. Vote solennel sur la loi d'urgence agricole, texte promis par le Premier ministre suite aux manifestations des agriculteurs l'hiver dernier. Projet de loi largement amendé qui devrait faciliter la construction de retenues d'eau ou obliger les cantines scolaires à acheter des produits européens. Mais Édouard Marguier, l'article qui divise le plus, c'est la réintroduction d'un pesticide interdit, l'acétamipride.
6: Le texte prévoit le retour sous condition de ce puissant insecticide de la famille des néonicotinoïdes, ces produits phytosanitaires dits tueurs d'abeilles. L'acétamipride est interdite en France depuis 8 ans, mais toujours autorisée ailleurs en Europe. Les agriculteurs et notamment les producteurs de noisettes dénoncent régulièrement une concurrence déloyale. C'est d'ailleurs pourquoi le sénateur Laurent Duplomb l'a ajouté dans ce projet de loi d'urgence agricole après une première tentative l'été dernier, censurée par le Conseil constitutionnel. Une pétition avait recueilli la signature de plus de 2 millions d'opposants. Pour la ministre de la Transition écologique, le sujet crispe. Monique Barbu se dit contre le retour de l'acétamipride, ce qui n'est pas le cas de sa collègue à l'agriculture, Annie Genevard, qui appelle les députés à voter ce texte qui répond aux préoccupations des agriculteurs. Elle souligne que l'ANSES, l'Agence de sécurité sanitaire, aura le dernier mot. Pour elle, le débat sur les pesticides est devenu émotionnel.
2: Édouard Marguier.
0: Le deuxième du classement général du Tour de France jette l'éponge.
2: Et Jonas Vingegaard a lourdement chuté hier lors de la 15e étape. Le Danois souffre d'une fracture, une clavicule. C'est le Belge Remco Evenepoel qui a remporté cette étape au plateau de Solaison en Haute-Savoie. Aujourd'hui, jour de repos sur la grande boucle. On jette un coup d'œil sur le ciel pour aujourd'hui, Johan.
0: Globalement, c'est du beau temps ce lundi avec des températures de saison sur la majeure partie du pays et des chaleurs intenses dans le sud, sur le pourtour méditerranéen et la vallée de la Garonne. En début de journée, on va noter des passages nuageux, mais un temps sec dans les Hauts-de-France, également la Normandie, l'Île-de-France et la Champagne-Ardenne. Puis sur le reste du pays, je vous le disais, ce sera du grand soleil avec un soleil qui irradiera la région méditerranéenne et le Mistral qui va souffler. Des températures ce matin, 17 à Aurillac, 21 à Bordeaux, 9 à Charleville-Mézières et donc de la chaleur dans le sud, 24 à Perpignan, 25 à Nice, jusqu'à 26 ce matin à Marseille et puis cet après-midi du soleil sur toute la France avec une large partie nord qui aura des températures tempérées, 25 à Orléans, ainsi qu'à Rennes, 23 à Lille, 25 à Strasbourg et puis la canicule qui va demeurer dans le sud, 37 à Toulouse ainsi qu'à Montpellier cet après-midi, les maximales. Et chez vous, comment ça se passe? On a l'habitude, le matin, de faire la météo ensemble. Vous nous postez un petit message, le nom de votre commune, une température, une photo, si le cœur vous en dit. On fait la météo ensemble ce lundi matin.
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0: Ça, c'est une chanson qui parle de nous, tous ces trucs qu'on ressent, vous et moi, ensemble, à côté de ce truc qu'on appelle la radio. Tiens, c'est le titre de cette chanson. Michel Polnareff, 5h07, bon début de journée.

0: Ici, chaque matin, on écoute les chansons qui vous font du bien. Bon réveil, il est 5h10.
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0: À l'heure du petit déjeuner, est-ce que vous sentez cette odeur de pizza? Ce matin, direction une commune des Bouches-du-Rhône où l'un des habitants vient de faire son entrée dans le Guinness Book des records. Il s'appelle Emeric, son métier, formateur de pizzaïolo. Et il y a quelques jours, il est parti à Naples rejoindre une équipe internationale de pizzaïolo avec pour objectif tenter un défi qui dépasse l'entendement, produire 12 000 pizzas en moins de 12 heures. 12 000 étant le record à battre. Emeric s'était préparé depuis des mois à ce rendez-vous pizzaïolesque. Le jour J, il était avec 8 autres pizzaïolos, entourés de 6 fours à bois, un four électrique, une équipe, la sienne, prête à en découdre. Et puis pendant des heures, donc, sous une chaleur harassante, on était en pleine canicule, le rythme était infernal. Pétrissage de pâtes, gestion des températures, pliage des boîtes en carton, un défi d'autant plus compliqué qu'au sein de cette équipe, personne ne parlait la même langue, mais ils étaient motivés. Ils y sont arrivés. Il aura fallu 9 heures à Emeric et ses comparses pour sortir du four 12 800 pizzas, pulvérisant le record. Un record, vous en conviendrez, un peu couillon, mais bon, après tout, c'est le lot de nombre de records. Et pour la bonne cause, puisque 12 800 pizzas ont fait le bonheur d'enfants malades à qui elles ont été offertes. Vous retrouvez les images de cet exploit estival sur le site d'ICI Provence. Il est 5h12, ce lundi 20 juillet. Dans l'info d'ICI, on fait le point sur la canicule.
2: Oui, on se souvient de la chaleur de ces dernières semaines, des difficultés aussi pour les enfants dans les écoles. Et bien justement, des rénovations sont menées dans certains établissements.
0: Ces prochaines minutes, tiens, on aura rendez-vous avec Coq Robin. Juste au coin du corner, je crois que c'est le quartier, dans un instant. Pour l'heure, on fait un petit point sur nos économies, on va booster notre pouvoir d'achat. Bonjour Valère Coréard, aujourd'hui vous nous proposez de louer notre jardin.
3: Oui, si vous avez la chance d'en avoir un, pourquoi ne pas le mettre à disposition pour un après-midi, afin qu'un anniversaire pour les 4 ans d'un enfant soit organisé, ou 24 heures pour un mariage, à la clé quelques centaines d'euros, assez facilement gagnés. C'est un business qui se développe et qui est encore une bonne idée de l'économie collaborative, la location de jardins entre particuliers pour une occasion, un repas en famille même par exemple. L'intérêt de louer un jardin à un particulier, il est évident, tout est équipé, c'est du clé en main, et si vous avez un espace vert sympa, c'est une source de revenus facile. Alors évidemment, il ne faut pas faire ça n'importe comment pour éviter les mauvaises surprises.
0: Le mieux étant de passer par un tiers de confiance pour organiser une location de jardin.
3: Moi, c'est ce que je vous conseille. Il y a des opérateurs comme Kiwiz, Allo Voisin ou encore Jardin Privé, qui est spécialisé pour Jardin Privé sur la location de jardins entre particuliers. Alors, j'ai pu trouver quelques témoignages d'utilisateurs qui font parfois appel à ce complément de revenus. Et côté prix, c'est par exemple un jardin avec piscine à 150 euros la journée, avec en option des cours d'aquagym sur demande. Alors là, on est vraiment en train de se professionnaliser. Parfois, c'est juste un espace vert pour un événement. On est à 200 euros la journée. Mais c'est aussi plus ciblé dans certains cas, comme ce bout de terrain à louer 60 euros par jour pour y faire du camping. Si vous voulez vous lancer, pensez bien sûr à demander une caution, prenez le temps de faire connaissance et de bien cerner le projet de vos locataires. Il ne faut pas hésiter à poser toutes les questions et surtout toutes les conditions en amont. Mais voilà, vous savez désormais comment gagner quelques centaines, voire quelques milliers d'euros en louant tout simplement votre jardin ponctuellement ou régulièrement. Et comme toujours, si vous aussi vous avez des bons plans budget, pouvoir d'achat à partager, pensez à m'écrire, comme ça je les partage et ça aide tout le monde. Mon mail c'est parici-les-économies@radiofrance.com.
0: Merci pour ces conseils Valère. Demain vous nous direz comment regarder notre consommation d'électricité les

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2: 5h15 dans l'info d'ici, ce lundi. 6 départements du sud de la France sont ce matin en vigilance orange canicule.
3: De l'Hérault aux Alpes-Maritimes, auxquels s'ajoute la Corse. Du vert sur une très grande partie de la carte météo France. La troisième vague de chaleur est quasiment derrière nous, mais nul doute que nous connaîtrons de nouvelles canicules à l'avenir, cet été ou dans les prochaines années. Face au changement climatique, certains établissements scolaires s'adaptent. C'est le cas d'une école du 19e siècle à Vaison-la-Romaine, dans le Vaucluse, avec de gros travaux d'isolation en ce moment, pendant les vacances. Pensez à la base pour faire des économies après l'explosion du prix de l'énergie. Les élèves, finalement, Marion Bernard, auront aussi moins chaud l'été.
4: Dans la cour de récré, entre les platanes, plus d'enfants, mais des camions, des plaques d'isolant, des outils et le bruit de la disqueuse. Sous le préau, toutes bâchées, les tables et les chaises des 4 primaires et 4 maternelles. 8 classes totalement vidées dans cette école de 1888, rebâtie en 1952 après les bombardements de la Seconde Guerre mondiale. Un bâti ancien et donc une grosse passoire énergétique avant même la canicule. Et la nécessité de rafraîchir l'école, ce sont les factures de gaz et d'électricité qui ont poussé la mairie à prendre les devants. Marie-Elisabeth Michel est adjointe à l'éducation à Vaison-la-Romaine.
5: La problématique, elle est financière. Puisque bon, pour la recherche de subventions, il faut du temps pour instruire les dossiers. Après, les entreprises, ben, il faut les consulter. Il y a le temps de consultation, à préparer le dossier et à commencer les travaux.
4: L'an dernier, la mairie de Vaison avait commencé par changer toutes les fenêtres de l'école Jules Ferry. Résultat, 9% d'économie. Et ça va continuer cette année, nous dit Choukrixal, qui surveille les travaux.
6: Du coup, en baissant le faux plafond et en mettant de l'isolation par intérieur, normalement, avec le scénario qu'on a fait, ça sera 45% d'économie d'énergie.
4: En revanche, c'est un chantier express, pas question de déborder.
6: Ah non, on n'a pas le droit à l'erreur. Alors, en plus de ça, je ne prends pas de congé. Du coup, ben, justement, pour rester au maximum près, le 22 août, il faut que tout soit nickel. Si la date n'est pas respectée, il y a à peu près 200 élèves qui restent sur le carreau.
4: Au final, 800 000 euros investis sur cette seule école, financée quasiment pour moitié par le gouvernement, la préfecture ou la région. Pour équiper les écoles de demain à Vaison, le maire Jean-François Périlloux assume un budget au cordeau.
7: C'est des charges en plus, mais je pense que personne n'est dupe. Il y a un réchauffement, il est ce qu'il est, qui en réalité est aussi une oscillation très forte entre le très chaud et le très froid, entre des événements majeurs aussi. Le lieu sur lequel on est en atteste, hein, puisqu'il y a quelques années de ça, il y a 30 ans, il y avait 2 mètres d'eau ici. Hein, donc on connaît ces sujets-là qui nécessitent aussi beaucoup d'investissement, beaucoup, pour préserver les gens d'ici le plus longtemps possible.
4: Après avoir voté ce chantier d'isolation l'an dernier, le maire de Vaison prépare maintenant la prochaine étape, évidemment soufflée par ces dernières semaines de canicule. Une enveloppe à voter pour mettre l'année prochaine la climatisation dans les 16 classes de la ville.
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2: Dans 3 minutes ici, on part pour les plaines du Grand Ouest américain. Un documentaire à voir en ce moment sur France Télévisions, dont le réalisateur est l'invité ce matin des coulisses télé. Eux aussi sont nos invités, le duo, un des duos des années 80, Cock Robin, Just Around the Corner, sur votre radio locale. Merci de nous faire confiance. Bon début de journée, 5h18.

0: venez d'ouvrir les yeux avec cette chanson dans les oreilles. Soyez les bienvenus, vous êtes ici, il est 5h20. C'est en 20 juillet qu'ils sont nés, l'humoriste et youtubeuse Inès Reg, devenue célèbre grâce à cette seule et unique réplique. Kevin, c'est quand que tu vas mettre des paillettes dans ma vie ? 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On souhaite un bon anniversaire également à l'animatrice Enora Malagré, qui rejoindra ici à la rentrée tous les jours à la mi-journée pour une nouvelle émission. Et puis, un 20 juillet, naissait l'actrice américaine Rochelle Redfield, connue en France pour le rôle de Johanna, interprétée dans la sitcom Hélène et les garçons. Mais si,
1: ah oui, c'était elle.
0: Johanna sortait avec Cricri dans la série. Bon, lui, vous le connaissez forcément. 79 ans ce lundi pour Santana. Le dernier guitar héros encore en vie aujourd'hui, célèbre pour ses célèbres solos à rallonge. En 69, il faisait partie des artistes présents à Woodstock. Depuis, il est considéré comme le créateur du rock latino. La chanteuse Kim Carnes, elle aussi, fête aujourd'hui son anniversaire. Elle a un seul tube, mais quel tube qu'on vous joue régulièrement, Bette Davis Eyes. Et puis, à la rubrique Carnet Noir, il y a 53 ans, jour pour jour, nous quittait Bruce Lee.
2: La fureur du dragon, le seul film mis en scène par Bruce Lee.
0: Il n'y avait pas beaucoup de dialogue à l'époque.
3: Surtout des baffes.
0: Ben, il y avait des baffes, il y avait des coups de poing. Et puis, il y avait Bruce qui nous quittait à 33 ans d'un accident cérébral. Il laisse quelques classiques du cinéma de baston. Il ne fallait pas le chercher trop, Bruce Lee. Bon anniversaire à vous. Si c'est un 20 juillet que vous êtes né, on vous souhaite de profiter au maximum de cette journée. 5h22, qu'est-ce qu'il y a d'intéressant cet été sur les écrans? Ce lundi, dans les coulisses télé, on remonte le temps à l'époque du Far West et de ses cow-boys. Cet été, c'est le 250e anniversaire de l'indépendance des États-Unis. L'occasion pour le youtubeur Benjamin Briot, alias Nota Bene, de partir à la conquête de l'Ouest.
4: C'est ma première fois aux États-Unis et s'il y a une figure emblématique de l'Amérique, en tout cas telle que je l'imagine, c'est celle du cowboy. Et c'est pour ça que je suis ici aujourd'hui à Fort Worth au Texas.
0: Depuis 12 ans maintenant, Nota Bene déconstruit dans ses vidéos YouTube les idées reçues qu'on a, vous et moi, sur tout un tas de trucs. Cet été, pour France 5, il s'attaque au mythe du cowboy, archétype même du héros viril, made in America, bottes, Stetson vissé sur la tête, colt à la ceinture. Ce gars-là a-t-il vraiment existé, comme les westerns nous l'ont toujours montré au cinéma? Pour réaliser ce documentaire, c'est la première fois que le jeune homme posait le pied sur le sol américain. Et dès son arrivée, la réalité l'a pour le moins déstabilisé.
5: Ça a été un peu particulier. Il y a à la fois ces grands espaces qu'on imagine et qui sont absolument fabuleux, et en même temps des grands espaces qui sont pas forcément accessibles. Tout est clôturé. Donc on a été un petit peu surpris avec l'équipe là-bas d'avoir du mal en fait à rentrer dans les terres pour aller se perdre dans les paysages, puisque bah, c'est des propriétés privées. Et il existe des ranchers qui nous permettaient de rentrer sur leurs propriétés et là, de profiter un petit peu plus de cette nature sauvage qu'on peut trouver aux États-Unis.
0: C'est une véritable enquête journalistique qu'a menée Nota Bene tout au long de ce documentaire. Au cours de son périple, il a croisé le chemin de cow-boys, des vrais, pas ceux qui les incarnent sur grand écran pour Hollywood. Il a donné aussi la parole aux historiens qui racontent comment les récits et les mythologies se créent pour finir par se substituer à la réalité. À l'issue de ce long voyage dans l'Ouest américain, je lui ai demandé quelle avait été la rencontre qui l'a le plus marqué.
5: Je veux dire que celle qui m'a peut-être le plus marqué, c'était celle avec Jason Baldes, qui est représentant de la communauté Shoshone. C'est quelqu'un qui œuvre depuis des années maintenant pour réintroduire le bison sur les terres de sa tribu. Et c'est vrai que c'était assez touchant d'écouter son histoire et de pouvoir marcher, je vais pas dire au milieu des bisons, mais juste à côté, parce qu'on avait quand même un peu peur. Un bison, c'est pas un petit animal. Donc, c'était assez impressionnant.
0: Un voyage dans le temps à travers les plaines du Grand Ouest américain. Un documentaire de la case du siècle de France 5 intitulé « On les appelle cow-boys ». À voir cet été sur la plateforme France.tv. Et si vous veniez nous raconter ce que vous avez fait de votre week-end, un petit coup de fil à la radio, et vous repartez avec le pack été dans lequel cette semaine il y a les habituels de tout cet été, il y a une paire de lunettes pour observer, profiter de l'éclipse, vous en avez une déjà,
1: j'ai Cyril. Deux même.
0: Vous en avez deux,
1: vous revendez
0: une
1: au
0: marché noir, paraît-il. Un calepin pour noter vos souvenirs, et puis un roman, celui de Maxime Chattam, sorti aux éditions Pocket, 0810 055 056. On vous attend. Voici... Maintenant, Lisa, le petit pêcheur. C'est l'histoire d'un...

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1: Merci d'avoir choisi ici pour commencer la journée. Avant 5h30, le retour de l'info ce lundi, on remonte le temps avec vous, Stéphane Bern. Aujourd'hui, on va voyager au temps où on n'était pas bien sûr qu'il était 5h27.
2: À un moment, il a fallu décider où placer le méridien zéro. Autrement dit, qui allait donner l'heure au monde entier. Au 19e siècle, chaque ville a sa propre heure. Un cauchemar pour les trains et les voyageurs. Mais où placer le méridien zéro, celui qui réglera toutes les horloges du monde? Depuis que les horloges existent, chaque ville vit à son propre rythme. Midi sonne quand le soleil est au plus haut. Résultat, il y a autant d'heures que de clochers. Aux États-Unis, on finit par compter plus d'une centaine d'horaires différents. Un vrai casse-tête pour les premières compagnies ferroviaires, un cauchemar de logistique. Même les vaches ne savent plus quand rentrer à l'étable. Alors, on cherche une solution. Certains proposent un méridien neutre en pleine mer, aux Canaries. D'autres rêvent d'un symbole moral, Jérusalem ou Bethléem. Finalement, en 1884, 26 États se réunissent à Washington. Il y a deux finalistes, Paris et Greenwich, éternel duel entre la France et l'Angleterre. Sauf que là, on n'est pas au rugby, et comme 70% du commerce mondial navigue déjà à l'or anglaise, le match est plié. Le vote tombe, 22 voix pour Greenwich, une contre, 3 abstentions, dont la France, vexée comme un coq déplumé. Alors, pendant près de 30 ans, on boude et on garde officiellement notre méridien.
3: Et en plus, t'es susceptible.
2: Ce n'est qu'en 1911 qu'on finit par céder. Mais pour sauver l'honneur, la loi ne parle pas de Greenwich. Elle dit que l'heure française est le temps moyen de Paris, retardé de 9 minutes et 20 secondes. À la base, on imaginait un troc, donner aux Anglais le temps pour qu'ils adoptent le maître. C'est comme qui dirait « loupé ». Et je ne vous parle même pas de la conduite à gauche.
1: À demain, Stéphane Bern. Et puis, pour retrouver toute la collecte des voyages dans le temps, ici.fr, en podcast et en replay. Comment combattre les moustiques efficacement cet été? C'est une question cruciale. Un sujet qui tombe à pic tout à l'heure, 6h-10. On en parlera avec notre invité journaliste au magazine 60 millions de consommateurs. 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Pour le il est 5h30, l'info en France et dans le reste du monde. C'est l'heure du 90 secondes, présenté ce matin par Cyril Ardo-Redon.
4: Et à la fin, c'est l'Espagne qui gagne. La Roja s'est imposée face à l'Argentine 1-0 en finale de la Coupe du Monde de foot. But après prolongation à la 106e minute. Le capitaine espagnol Rodri, sacré meilleur joueur du tournoi. Kylian Mbappé, lui, est sacré meilleur buteur et garde la tête du classement historique. Dans le Tarn, les ossements retrouvés la semaine dernière appartiennent bien à Delphine Jubilar. Ils ont été découverts suite aux aveux et aux indications de son mari Cédric Jubilar. 5 ans et demi après la disparition de l'infirmière, des années. Les analyses doivent être menées pour déterminer les causes de la mort. 27 départements de l'ouest et du sud du pays placés en orange par Météo France face à un risque élevé de feux de forêt. En Loire-Atlantique, à Trignac, près de Saint-Nazaire, un feu s'est propagé à un quartier résidentiel. Au moins 3 maisons brûlées et 50 personnes évacuées. Dans le Var, 200 hectares parcourus par les flammes aux Arcs et à Tarado. La canicule, 6 départements de l'Hérault aux Alpes-Maritimes plus la Corse sont ce matin en vigilance orange. Le vote solennel ce soir à l'Assemblée nationale sur la loi d'urgence agricole après l'accord trouvé entre députés et sénateurs la semaine dernière en commission mixte paritaire. Texte controversé voulu par le gouvernement qui doit faciliter la construction de retenues d'eau ou réautoriser un pesticide interdit. Et puis jour de repos sur le Tour de France, hier le Belge Remco Evenepoel a remporté la 15e étape, la deuxième du classement général. Le deuxième du classement général, le Danois Jonas Vingegaard abandonne après une chute et une fracture.
1: Vous écoutez ici, ce lundi, 5h31, les Espagnols sont donc ce matin sur le toit du monde.
4: La Roja décroche sa deuxième étoile, 16 ans après la première. Match difficile, il a fallu batailler, patienter pour s'imposer 1-0 sur l'Argentine. La délivrance est arrivée à la 106e minute avec un but de Ferran Torres. L'Espagne qui a éliminé la France mardi est championne du monde pendant 4 ans. Et Nicolas Perrone, ses supporters sont aux anges.
5: Les winners, the people.
3: Ils ont dû être patients avant de soulever le trophée, et pas seulement parce que la mi-temps a duré 27 minutes. Pour faire de la place à Madonna, Justin Bieber et Shakira, de la patience, surtout pour forcer le verrou argentin. 20 tirs à 2, mais le 20e, celui de Ferran Torres, a été le bon dans une prolongation suffocante.
5: L'histoire de ce but, c'est le cadet de mes soucis. C'est juste le rêve de 47 millions de personnes. On le mérite vraiment d'être champion, on a tout donné. C'était un marathon, pas un sprint. Et les bonnes choses arrivent toujours à ceux qui le méritent le plus.
3: Un marathon que l'Espagne a remporté sans vraiment trembler en patronne. Un but encaissé seulement en 8 matchs. Le Portugal, la Belgique, la France écartés avant de priver Léo Messi d'une deuxième étoile et toute l'Argentine d'une quatrième. La meilleure équipe du tournoi a fini par l'emporter, savoure Rafa, supporter aux Anges venu de Madrid.
6: On mérite cette victoire du début à la fin. Je vais vous dire mon sentiment, c'est juste que le football a gagné. Maintenant, on célèbre ça à New York, puis on part faire la fête en Espagne.
3: Célébré à la hauteur de l'attente, 16 ans que l'Espagne attendait ça.
4: Nicolas Perronet et dossier complet sur cette Coupe du Monde à retrouver sur ici.fr. Johan, le soleil domine sur une grande partie du pays ce matin.
1: Avec des températures de saison sur la majeure partie du pays et des chaleurs intenses toujours dans le sud, pourtour méditerranéen et vallée de la Garonne. En début de journée, on va noter des passages nuageux toutefois, avec un temps sec sur les Hauts-de-France, la Normandie, l'Île-de-France et la Champagne-Ardenne. Sur le reste du pays, grand soleil et un mistral qui va souffler en Méditerranée. Pour ce qui est des températures ce matin, on relèvera au lever du jour 17 à Aurillac, 21 à Bordeaux, 14 à Strasbourg et 25 à Nice ainsi qu'à Marseille. Cet après-midi, du soleil sur toute la France avec sur une large partie nord des températures tempérées. 25 à Orléans ainsi qu'à Rennes, 23 à Lille, 25 dans la capitale et puis la canicule qui demeure dans le sud, 37 à Toulouse et Montpellier pour les maximales cet après-midi. Et chez vous, comment ça se passe? Vous nous l'écrivez sur la page Facebook d'ici, comme l'a fait Marie-Pierre qui nous écrit de Corrèze. Chez elle, c'est le clair et étoilé, petit vent doux avec 15,2 degrés, ça c'est précis, au Breuil de Salon La Tour. Merci Marie-Pierre pour votre petit message. Thierry, lui, vit à Barville en Gâtinais dans le Loiret, il a relevé 13 degrés ce matin, et Stéphane, lui, qui vit à Mulhouse, 12 degrés. Merci pour vos messages, on continue tous les matins, on fait la météo ensemble sur la page Facebook d'ici.
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1: Ici, on chante au son de vos artistes préférés et de Daniel Balavoine, Vivre ou survivre sur votre radio locale.

0: Il est mythique ce titre. Ce lundi matin, le jour se lève et c'est ici que vous écoutez Bon Réveil, il est 5h38.
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0: Et si vous nous êtes fidèles, et vous l'êtes, vous savez qu'à cette heure-ci, ici, on traque les arnaques en tout genre, et Dieu sait si elles sont nombreuses. Aujourd'hui, on évite de se connecter au Wi-Fi public, Cyril.
2: Oui, c'est ce que nous expliquera Aude Razo. Vous savez, c'est Wi-Fi gratuit dans les hôtels, les gares, les restaurants, les aéroports. Bien pratique, mais assez dangereux aussi.
0: Je suis très inquiet, parce que
2: il ne faut pas. Vous allez écouter avec attention la chronique d'Aude Razo, vous allez voir, il ne faut pas.
0: Avant 6h ce matin, Lionel Richie sera de passage dans votre poste de radio. Je crois que Lionel se connecte au Wi-Fi public.
2: C'est pas vrai.
0: Il était hier soir à Atlanta en concert. Voilà, je ne sais pas s'il y a du Wi-Fi public à Atlanta. A priori,
2: il y en a. Le Wi-Fi public.
0: Bonjour Véronique.
2: Bonjour Véronique.
3: Bonjour Johan.
0: Vous vous connectez, vous, au Wi-Fi public?
3: Et oui, je vais écouter attention.
2: Ah
3: parce
2: oui,
3: que
2: non.
3: C'est vrai
2: attention.
3: Que je me connecte très régulièrement.
2: Il y a des risques.
0: Vous nous appelez d'où ce matin, Véro?
3: Eh bien, je suis à Bourges, où on a un petit peu moins de chaleur.
0: Ah,
3: j'ai
0: oui.
3: 15 ce matin.
0: On commence à respirer, enfin, cette
3: c'est
0: semaine.
3: Super.
0: C'est plutôt une bonne chose. Qu'est-ce que vous avez fait de ce week-end du mois de juillet, Véronique?
3: Eh bien, écoutez, moi, hier, je suis partie me promener au Marais. On a un gros poumon vert presque dans le centre de Bourges. Ce sont des marais qui sont classés avec des petites parcelles. Théoriquement, ce sont des jardins un petit peu, disons, ouvriers, si vous voulez, sur l'eau. Le problème, c'est qu'il a fait tellement chaud qu'il n'y a presque plus d'eau.
0: Alors, vous êtes plutôt randonneuse dans l'âme? Vous partez toute seule, par exemple, ou accompagnée?
3: Ah oui, je pars toute seule avec un podcast et je me balade.
0: D'accord, très bien. Prenez des photos ou les photos, finalement, c'est votre cerveau qui les enregistre?
3: Ah, puis... c'est mon photo qui les... c'est mon cerveau. Mais bon, je me balade très, très souvent dans les marais. Donc, mon cerveau connaît bien les marais.
0: Bon, une idée, balade, donc, si vous êtes du côté de chez Véronique cet été, pour aller vous balader intelligemment et profiter de cette météo un peu plus clémente. Il y a quoi de prévu aujourd'hui, Véronique?
3: Écoutez,
0: il faut savoir profiter à un moment donné, ne pas savoir trop en faire. Hein.
2: C'est vrai.
0: Il faut savoir ménager un peu la monture. On vous envoie le pack été qui va arriver chez vous d'ici quelques jours. 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Je vous souhaite une belle journée en attendant.
3: Vous aussi, merci beaucoup, au revoir.
0: Ça se passe comme ça tous les matins. Ici, on joue ensemble. Il est 5h41.
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0: Ce lundi à 5h42, on vous espère en forme. Vous le savez, ici, on part en guerre contre les arnaques en tout genre. Ce matin, Aude Razo, vous nous expliquez pourquoi il vaut mieux éviter de se connecter au Wi-Fi public dans les hôtels, les gares et même les restaurants.
6: Oui, je vais vous raconter une histoire. Un Australien vient d'être condamné à de la prison. Il avait installé des faux réseaux Wi-Fi dans des aéroports australiens. Les voyageurs avaient l'impression de se connecter au Wi-Fi de l'aéroport ou de leur compagnie aérienne. Mais en fait, pas du tout. Et notre pirate a récupéré comme ça les mails et les mots de passe de tout un tas de gens et même, plus grave, des photos et des vidéos intimes. Quand un réseau Wi-Fi s'affiche là comme ça sur votre smartphone, même s'il porte le nom de l'aéroport, la gare, le restaurant où vous vous trouvez, rien ne vous prouve qu'un escroc n'est pas derrière en train de vous piéger.
0: Mais alors Aude, quand c'est vraiment le Wi-Fi de l'aéroport, est-ce qu'on peut s'y connecter en toute sécurité?
6: Mais là, pareil, la réponse est non. Posez-vous la question, qui vous dit que le réseau sur lequel vous êtes en train de relier un objet aussi sensible et personnel que votre téléphone, qui vous dit qu'il est sécurisé? Si vous pouvez vous connecter, l'escroc peut aussi. Et pour peu qu'il s'y connaisse en informatique, que le Wi-Fi soit mal configuré, pas crypté, le malfrat arrivera sans trop de problèmes à intercepter ce que vous êtes en train de faire. Mon conseil, quand vous achetez quelque chose sur Internet ou que vous consultez l'application de votre banque, ne faites jamais ça depuis depuis le Wi-Fi de votre chambre d'hôtel. Faites-le chez vous, depuis votre Wi-Fi, ou sinon faites-le depuis votre réseau 4G ou 5G. Concernant le Wi-Fi public, mon conseil en fait c'est non, non. D'ailleurs tous les opérateurs téléphoniques vous le diront, même Google a encore alerté à ce sujet il y a quelques semaines.
0: Merci Aude Razeau, et à demain. Et puis pour retrouver tous les liens utiles de cette chronique, c'est pas vrai, rendez-vous sur le site ici.fr à la page arnaque. Si vous ignorez la différence qu'il y a entre frontières humaines et frontières vivantes, restez avec nous. Si vous savez aussi, restez avec nous, il y aura d'autres choses. C'est le monde merveilleux du vivant qui arrive juste après Stilto. Elle est en tournée partout en festival cet été. La voici ici, Stilto. Il est 5h44.

0: moi.
1: La journée commence bien. Forcément, vous êtes ici à 5h46. C'est le moment de rejoindre le monde merveilleux du vivant. Et bonjour Benoît Prospero, aujourd'hui avec vous, trois choses à savoir sur la frontière. Mais vous êtes sûr que c'est vraiment un être vivant ça, Benoît ?
2: Oui, les frontières ne sont pas que des créations humaines, elles existent également dans le vivant. Bonjour à toutes et tous. Vous allez voir, c'est pas exactement quand même comme nos frontières. Aujourd'hui, on va parler de cellules, forêts et conséquences. Et donc, première chose à savoir, les frontières du vivant ne sont pas des lieux de confrontation, où on fait front, mais plutôt des lieux de rencontre et de passage d'informations, de matière, d'énergie. Par exemple, la membrane d'une cellule est en permanence traversée d'ions et de molécules qui sont à la base de toutes les grandes fonctions vitales, comme la digestion, la sécrétion ou encore la défense immunitaire.
1: Et si les membranes les neurones n'étaient pas perméables ?
2: Eh bien, les neurones ne pourraient tout simplement pas fonctionner. Pas de message nerveux, pas de motricité, pas d'intelligence, rien. Un autre exemple, deuxième chose à savoir sur les frontières du vivant, à une autre échelle, avec l'exemple des lisières forestières entre les forêts et les champs, avec d'un côté l'ombre des grands arbres et toute la faune comme les lépivères ou épêches par exemple, et de l'autre côté les espèces de lumière comme les alouettes et les criquets. Les frontières sont des milieux à part entière traversés en permanence par des espèces, notamment animales, qui entrent et sortent au gré de leur recherche de nutrition, d'un abri, d'un congénère, etc. Certains sortent de la forêt pour se nourrir dans les champs et les jachères, d'autres entrent dans la forêt pour y trouver un refuge ou un îlot de fraîcheur par exemple.
1: Donc ce sont des lieux de passage et non d'opposition.
2: Ah ben vous avez tout compris. Et alors troisième chose à savoir, les frontières créées par les humains peuvent fortement impacter les espèces. D'un côté, alors elles peuvent parfois servir de refuge, et c'est très bien, comme dans les Pyrénées entre la France et l'Espagne où l'absence d'humains favorise la vie, mais elles sont aussi souvent des obstacles de la vie, comme le mur entre les États-Unis et le Mexique par exemple. Et à plus petite échelle, routes, barrages, clôtures ou lignes à haute tension fragmentent aussi les habitats et limitent les déplacements du vivant. Bref, les frontières naturelles structurelles, les écosystèmes, tout en restant poreuses. Pourquoi ne pas s'en inspirer ? Dis-moi que je suis un écureuil trader qui fait des crises d'angoisse dès que le cours de la noisette fluctue, le monde vivant est merveilleux. Et pour tout son savoir, merci au formidable Jérôme Sueur, professeur au Muséum National d'Histoire Naturelle et auteur du très beau livre « Frontières vivantes » publié aux éditions Actes Sud.
1: Merci Benoît et saluez les écureuils Benoît Prospero à retrouver en podcast et en replay dans la collection « Le monde merveilleux du vivant » sur ici.fr.
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1: 6h-10, à la une de la presse ce lundi, combattre les moustiques, mode d'emploi.
4: Oui, combattre les moustiques efficacement et éviter qu'ils ne colonisent votre chambre à coucher. C'est le dossier du magazine 60 millions de consommateurs que signe notre invité.
1: Bonjour Adélaïde Robert.
5: Bonjour.
1: Au-delà de la gêne occasionnée, la prolifération des moustiques est devenue un enjeu de santé publique, écrivez-vous dans votre enquête. Quels sont ceux dont on doit le plus se méfier en ce moment ?
5: Ce sont les moustiques tigres qui vont poser le plus de problèmes en France parce que ce sont eux qui sont vecteurs de maladies dites vectorielles, justement, parce qu'elles peuvent se transmettre par le biais de la piqûre de moustiques.
1: Alors pour cette enquête, Adélaïde, vous avez passé en revue les différents répulsifs proposés sur le marché. Qu'est-ce qu'on doit regarder en priorité sur l'étiquette pour choisir le bon et être le plus efficace possible ?
5: Alors, une des premières choses à vérifier, c'est qu'on est face à un vrai répulsif du type biocide avec une substance active qui est marquée sur l'étiquette. En général, ces produits-là, d'ailleurs, il y a très peu d'ingrédients notés. Il n'y a pratiquement que les substances actives et les allergènes. Donc, les substances actives qui fonctionnent et qui sont bien prouvées, il y a l'IR3535, il y a le DET, l'icaridine. Et après, on a des substances actives qui, dans nos tests, fonctionnent assez bien, qui sont en cours d'évaluation, qui sont l'huile d'eucalyptus et triodora hydratée cyclisée. Alors, il faut faire attention parce que, justement, les autres produits qui ne sont pas des vrais biocides sont des produits qui vont utiliser parfois la même huile et cela ne marche pas.
1: Combien de temps ça reste efficace en répulsif ?
5: Elle peut varier entre le moustique tigre et le moustique commun ou le moustique tigre et le moustique tropical suivant de quel produit on parle et suivant les tests qui ont été effectués. Ce qui vaut mieux prendre, c'est des produits qui sont efficaces au moins 7 heures, au moins 8 heures pour couvrir la nuit, en fait, au moins. Après, on peut souvent les remettre au moins une fois dans la journée. Alors, c'est pareil, ça dépend un peu des produits. Il y en a qui sont deux à trois fois, d'autres, c'est vraiment juste deux fois. Mais voilà, il y en a quand même un certain nombre. Nous, il y en a au moins cinq dans nos tests qui couvrent les 8 heures.
1: Vous avez passé au crible également les lampes à UV. Ça marche bien, ça?
5: En fait, on a passé au crible des produits, on s'est mis vraiment dans la peau d'un acheteur, on a trouvé des choses alors sur Internet, donc une lampe UV qui en fait n'a en réalité rien à faire sur le marché, donc on va pas en faire la promotion, mais en réalité, on a été un petit peu étonnés parce qu'on pensait que c'était vraiment du gadget. Si on les met à 50 cm de soi, ça fonctionne vraiment bien en fait, donc c'est presque étrange à dire, mais oui, ça fonctionne pas mal. Donc oui, il y a des petites choses comme ça, des petits gadgets qui peuvent être complémentaire d'un répulsif corporel.
1: Combattre les moustiques, mode d'emploi, le dossier complet à retrouver dans 60 millions de consommateurs actuellement en kiosque. Merci d'avoir été des nôtres, Adélaïde.
5: Merci, bonne journée.
1: Vous avez des moustiques, vous, Cyril ?
4: Bah, pas en ce moment, mais j'en ai eu et c'est vrai que c'est horrible, hein, c'est la plaie.
1: 5h52, c'est tendance lundi. Non pas les moustiques, mais votre chien. On s'y intéresse dans la chronique qui arrive avec Muriel Jordan. Je vous ai choisi en attendant une chanson qui a plus de 40 ans et ça s'entend pas. Elle est signée Lionel Richie, 77 ans cet été. Et ça sent.
4: Si,
1: ça
4: sent. Joyeux anniversaire.
1: Oui, joyeux anniversaire. Enfin, c'est pas aujourd'hui, mais il est là.
4: Hein, oui.
1: C'est notre Lionel.
4: C'est ça.
1: All night long. Pour vous réveiller ce matin sur votre radio locale. Bon début de journée, bon début de semaine. Il est 5h53.

0: Vous écoutez ici ce lundi matin avant le retour de l'info locale. Je vous présente celle qui est notre radar des tendances, Muriel Jordan, qui décrypte pour nous chaque matin un phénomène de société. Aujourd'hui, Muriel, vous avez décidé de vous intéresser à la vie sociale de nos compagnons à quatre pattes.
1: Oui, vous avez vu ça? Il existe des applis de rencontres pour les chiens. Alors attention, hein, la finalité, c'est pas de finir à poil, mais plutôt au poil. Les toutous, dorénavant, ont leur Tinder et ils vont faire comme nous. Médor, le petit teckel, va trafiquer sa photo. Médor va se faire passer pour un beau berger allemand australien, alors que Médor n'a presque plus un poil sur le caillou. Puis il enverra à Nala, petite cocker belle gosse qui habite Montpellier, un message bourré de fautes d'orthographe, en espérant que ça matche, mais Nala ne lui répondra jamais. Parce que Nala a matché avec Snoopy, un golden retriever prof de tennis qui aime comme elle les croquettes sans gluten. Non, mais ces applis de rencontre pour nos compagnons à quatre pattes sont idéales pour celles et ceux qui ont un caractère de chien. Ça leur permet de trouver un congénère poilu avec un caractère similaire et d'en finir avec les rencontres aléatoires. Vous savez, quand on promène son petit bichon maltais et qu'on tombe sur un grand berger allemand, bah là, ça ne matche pas forcément entre eux.
0: Donc, si j'ai bien compris, Muriel, on indique la race de son chien, son caractère. S'il coche toutes les cases, on peut alors organiser des rencontres n'importe où.
1: C'est ça, et ça répond à de vrais besoins pour l'animal, un besoin de socialiser. Passons un coup de fil à Gwendal, 25 ans, créateur de l'appli Nos Chiens et Nous. Originaire de Lyon, c'est un proche qui lui a inspiré la création de cette appli.
2: Alors l'idée m'est venue moi de ma mère, enfin, je me suis plutôt inspiré de ma mère, de sa problématique. Ma mère elle a un chien qui s'appelle Mouchou, et qui est un petit peu hargneux avec les autres chiens ou avec même l'humain. Moi j'ai l'idée de créer une application qui permettait justement de répondre à son besoin, en permettant de socialiser donc Mouchou, son chien, avec d'autres chiens de la région où habite ma mère, et aussi de pouvoir faire garder donc Mouchou par les auxiliaires proches de chez moi, sans avoir besoin d'avoir plusieurs applications pour faire tout ça.
1: Et, comme sur Tinder, il faut swiper pour matcher.
2: Exactement, c'est le même principe. Si on veut, par exemple, matcher avec le chien d'en face, par exemple avec le profil qu'on a sur notre écran, et qu'on dit « Ah bah c'est top, il ressemble vraiment à mon chien, en tout cas il va pouvoir bien s'entendre avec mon chien », là effectivement on va swiper à droite. Par contre, si le chien, j'ai une bêtise, il correspond pas du tout aux critères que vous attendez d'un autre congénère, vous allez swiper vers la gauche, et en fait, tout simplement, le match va disparaître.
1: Mais alors Gwendal, il peut y avoir aussi des matchs entre les maîtres et les maîtresses ?
2: C'est l'idée première, non, c'est pas du tout des matchs entre les maîtres et les maîtresses. Après, si ça va plus loin, bah tant mieux pour ces personnes-là, mais l'idée première n'est pas là, non.
1: Et parce qu'on dit souvent que les chiens ressemblent à leurs maîtres.
2: Hein. Ça c'est vrai, c'est vrai. Ça c'est vrai, et puis moi j'ai un chien, enfin j'ai une chienne qui s'appelle Vaya, une chienne créole, et c'est vrai que pour le coup elle ressemble vraiment à nous vraiment.
1: C'est une super appli aussi pour s'échanger des bonnes adresses de lieux qui acceptent les animaux par exemple. T'en penses quoi Médor?
3: Je sens que ce soir je vais conclure.
1: Oui bon ça va, t'emballes pas trop non plus.
0: À demain Muriel Jordan pour un nouveau C'est Tendance. Tiens, c'est l'un des rendez-vous de cet été. Chaque soir, les artistes qui font l'actualité musique sont dans les essentiels de Décibel. Ce soir, Salvatore Adamo et Gilbert Montagnier à partir de 20h. On vous souhaite une excellente journée. Ce matin, toute l'équipe d'ici matin à vos côtés. Bon.
4: Eh bien, bonne journée. Merci, Johan. On se retrouve, Cyril, tout à l'heure pour l'info. Ça sera à 6h30. Arthur Fradin, bonjour.
5: Bonjour, Axel. Bonjour à tous.
4: Bon, la nuit était courte avec la finale, évidemment, de la Coupe du Monde.
5: Ben, c'est ça. Il n'y avait pas la France, mais moi, j'ai regardé quand même. Bah oui, on regarde beaucoup de matchs, donc on ne va pas louper le dernier quand
4: même. Ils sont fortiches, les Espagnols. Hein.
5: Bah, c'est le deuxième titre mondial.
4: L'Europe. Et
5: ils ont tout.
4: Voilà. Bon, nous on a pour vous des cadeaux, tiens, pour vous remonter le moral, puisque la France n'était pas en finale et a perdu la petite finale. Vos invitations fête maritime à Douarnenez, ce sera pour deux personnes à gagner tout à l'heure après 8h. Excellent réveil.
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4: Actualité de ce 20 juillet. Bon réveil à tous, il est 6h. Arthur, un camping breton devient le premier de France à recycler ses eaux grises.
5: La gestion de l'eau, enjeu majeur, alors que l'ensemble du département du Finistère ainsi que le sud des Côtes d'Armor sont placés en alerte sécheresse renforcée avec des restrictions comme l'interdiction d'arroser son jardin en journée. Alors pour ne pas gaspiller cet or bleu qui devient si précieux d'année en année, Franck Ribota, le gérant du camping de la Presqu'île à Crozon, a décidé de se réinventer, Laura Bléré.
7: Il n'en pouvait plus, Franck Ribota, de tout ce gâchis.
8: Les bacs
7: bacs à lave-linge, les machines à laver, les lavabos et les douches. Jusqu'en 2024, je ne pouvais pas recycler ces eaux grises.
8: Le patron du camping de la presqu'île de Crozon qui a donc décidé de tout changer à l'occasion de travaux de rénovation de ses bâtiments sanitaires. Grâce à un nouveau système d'évacuation, les eaux de la douche ou des lavabos filent maintenant en direction d'une grande salle.
7: J'appelle ça l'usine.
8: Où l'eau est traitée dans plusieurs cuves.
7: Il faut imaginer dans ces deux tubes, vous avez des spaghettis dont la taille fait 100 fois moins qu'un cheveu. L'eau propre passe. Par contre, tout ce qui est supérieur à un micron reste de l'autre côté.
8: Les bactéries, les polluants sont ainsi filtrés avec du charbon de bois, du chlore. L'eau, arrivée trouble, ressort.
7: Débarrassée de ses impuretés et on la réutilise pour les toilettes, l'irrigation, le nettoyage des sols extérieurs.
8: De l'eau de la douche prête à être réutilisée dans les toilettes une heure après. Avec cette action, Franck vise ainsi une réduction de 40% en eau potable sur le camping.
7: Demain, il y a des quotas. On me dit, il n'y a plus assez d'eau. On vous octroie 30% de moins. Je ne vais pas dire à mes clients, vous prenez une douche tous les trois jours. Quand vous travaillez sur économiser la ressource, vous rendez aussi un peu plus costaud face au changement climatique.
8: Un premier bilan sur l'expérimentation menée par Franck sera effectué à la fin septembre.
5: Et tous les détails sur cette initiative de Franck Ribota sont à retrouver sur ici.fr, page Braisizel. Parmi les autres restrictions avec ces alertes sécheresse renforcées, l'interdiction pour les agriculteurs d'arroser en journée certaines grandes cultures comme le maïs. Journée cruciale aujourd'hui à l'Assemblée nationale sur cette question de l'utilisation de l'eau par les agriculteurs. La loi d'urgence agricole qui prévoit le doublement des capacités de stockage de l'eau à des fins agricoles à l'horizon 2035 doit être votée ce soir par les députés avec un autre article qui divise beaucoup, Édouard Marguier, la réintroduction de l'acétamipride, un pesticide qui fait débat jusqu'au sein même du gouvernement.
9: Le texte prévoit le retour sous condition de ce puissant insecticide de la famille des néonicotinoïdes, ces produits phytosanitaires dits tueurs d'abeilles. L'acétamipride est interdite en France depuis 8 ans, mais toujours autorisée ailleurs en Europe. Les agriculteurs et notamment les producteurs de noisettes dénoncent régulièrement une concurrence déloyale. C'est d'ailleurs pourquoi le sénateur Laurent Duplomb l'a ajouté dans ce projet de loi d'urgence agricole après une première tentative l'été dernier, censurée par le Conseil constitutionnel. Une pétition avait recueilli la signature de plus de 2 millions d'opposants. Pour la ministre de la Transition écologique, le sujet crispe. Monique Barbu se dit contre le retour de l'acétamipride, ce qui n'est pas le cas de sa collègue à l'agriculture, Annie Genevard, qui appelle les députés à voter ce texte qui répond aux préoccupations des agriculteurs. Elle souligne que l'ANSES, l'Agence de sécurité sanitaire, aura le dernier mot. Pour elle, le débat sur les pesticides est devenu émotionnel.
5: Les précisions d'Edouard Margui.
4: Un dimanche agité à Plabennec dans le Finistère, où un homme a été retrouvé mort chez lui hier.
5: Les forces de l'ordre ont encerclé la maison de ce trentenaire plusieurs heures sans réussir à entrer en contact avec lui. Il était soupçonné de détenir une arme. Des négociateurs se sont rendus sur place et finalement l'homme a été retrouvé mort chez lui dans l'après-midi. Une enquête est ouverte pour connaître les causes de sa mort.
4: Vous écoutez ici Braisizel, il est 6h04 et on vous emmène prendre le tire-bouchon.
5: Oui, alors pas celui du tiroir de votre cuisine, attention, il est peut-être un peu tôt pour s'ouvrir une bouteille. Non, on vous parle du tire-bouchon, ce TER qui relie Auray et la Presqu'île à Quiberon. On l'appelle comme ça parce qu'il évite les bouchons en voiture pendant l'été. Train emblématique du Morbihan qui offre une vue exceptionnelle sur la mer depuis 41 ans. Et c'est un jeune de 24 ans qui a la chance de le conduire. Son nom, c'est Théo Sonic et il reconnaît que ce travail a de jolis avantages.
10: Bah, la mer, déjà. C'est quand même sympa de voir la mer quand on travaille. C'est pas donné à tout le monde. Encore plus quand on conduit en train. Donc après, on reste très concentré. On regarde pas la mer non plus tout le temps en conduisant. C'est quand on s'arrête qu'on regarde la mer. Maintenant, quand on passe à l'Isthme, par exemple, c'est quand même un cadre qui est hyper sympa. Et puis ça motive à venir travailler le matin, quoi. Quand on se dit qu'on va faire le tire-bouchon, on se dit « Ah bah, je suis content d'aller au boulot aujourd'hui. »
5: Le portrait donc de Théo Sonic qui va vite ou peut-être dans son tire-bouchon, on ne sait pas, vous pouvez le retrouver sur ici.fr mais aussi en vidéo sur le site et les réseaux sociaux d'ici. À la Coupe du Monde de foot, un deuxième titre mondial pour l'Espagne qui est venu à bout de l'Argentine dans les prolongations cette nuit. Victoire 1-0 des Espagnols sur un but du joueur de Barcelone, Ferran Torres.
4: Et puis les vieilles charrues, c'est terminé pour cette année.
5: 34e édition à guichet fermé, 280 000 festivaliers réunis sur les 4 jours à Carré. C'est autant que le Hellfest à Clisson en Loire-Atlantique il y a un mois, avec hier pour refermer cette cuvée 2026, plusieurs grands noms. Il y a eu Vanessa Paradis, Aurel San. Notre reporter Delphine Gocho a, elle, assisté au premier concert aux Vieilles Charrues des rappeurs bretons Plouz à Fouen sur la scène Guernique.
11: Les lunettes de soleil, jogging et basket, toutes ces cavalous entrent sous le chapiteau de Werning, accompagnées par les samples de Eureka. La jeune femme a rejoint le duo il y a un an et demi. Pour tous les trois, cette expérience aux Vieilles Charrues est une première.
12: Les Vieilles Charrues, c'est quand même le plus grand festival. Donc on n'était pas sur la plus grande scène, évidemment, mais il y a quand même un truc un peu grandiose qui nous dépasse un peu d'être ici. Et là, depuis qu'on est sorti de scène, on ressent l'engouement aussi des gens qui viennent nous voir, et même avec émotion parfois, donc c'est fantastique.
11: Dans le public, des bretonnants, mais pas seulement, car pas besoin de parler breton pour se laisser emporter par l'énergie communicative des deux trentenaires. Ils se sont rencontrés au lycée d'Iwan de Carré, et rapper en breton, ça a été une évidence, dit Cavalou.
12: On nous met un peu cette étiquette rappeur breton, alors que quand un Aurel San ou un Danil, on dit pas rappeur français, tu vois. On est des rappeurs, on est des musiciens, on est un groupe de musique, et notre langue d'expression, c'est le breton. C'est de fait un choix militant, parce que le breton est une langue ostracisé par l'État français depuis des centaines d'années, donc le fait même de le faire, c'est militant. Et après, on fait de la musique festive pour faire kiffer les gens.
11: Après les charrues, le trio survolté sera au Festival Interceltique de Lorient, puis au bout du monde, en espérant que les scènes hors de Bretagne s'ouvrent à eux très vite.
5: Plus à Fouen, Paille et Foin, évidemment, en français, scène Guernic hier soir. Est-ce que vous voulez les dates des Vieilles Charrues 2027, par exemple? Ça vous intéresse
4: déjà,
5: ou pas?
4: On peut cocher pour l'année prochaine.
5: On les a tout à fait, donc je vous les donne. La 35e édition l'an prochain, elle sera du 15 au 18 juillet. Là, je vous vois presque cocher sur votre souris.
4: Exactement.
5: Alors, vous le marquez.
4: Juste après le 14 juillet, il n'y aura pas de Coupe du Monde, donc c'est parfait.
5: C'est ça. Bon, on gagnera peut-être la prochaine fois cette Coupe du Monde, puisque c'est l'Espagne qui l'a gagnée hier. La météo en Bretagne pour ce lundi, Axel.
4: Tiens, que fait Didier Deschamps, maintenant qu'il est libéré? Il va peut-être passer quelques semaines au mois d'août à Concarneau.
5: Oui,
4: il a ses habitudes dans le sud.
5: Il a une maison. On y est allé ce week-end. On a fait un petit reportage dans un bar où ils l'ont déjà vu.
4: À écouter sur l'appli ici, évidemment, parce qu'il y a aussi à la une d'un dessin de Telegram. Tu vois, Dédé, t'es pas dépaysé. Ici, les filets bleus à Concarneau sont aussi bleus, voilà, comme l'équipe de France Gast. Et justement, c'est Daniel qui partage ce dessin de Nono avec 14,5 degrés à Plébin. Fraîcheur accueillante pour commencer la semaine. Bonne fête au Marina, précise-t-elle. Alors, c'est une belle journée. Le soleil s'impose. Il y a quand même du vent nordé qui pourrait vous rafraîchir, mais ça fait du bien avec des rafales de 40 à 55 km/h. Et vous aurez 20 degrés à Plouézec, 22 degrés à Plounévé-Quintin. Ça, c'est pour les Côtes d'Armor. Pour ce qui est du Finistère, 20 degrés à Carantec et 26 à Plomeur dans le pays Bigoudin. Pour le Morbihan, 22 à Plouray et 27 à Auray. Il fera 26 à Quimper, à Brest, comptez sur 23 degrés. Et à Morlaix, 20 degrés. Voilà, la semaine sera très agréable. Hein, soleil demain. Et le thermomètre qui grimpe jusqu'à vendredi. Allez, on va friser les 30 degrés en Finistère, 31 dans le Morbihan. Et puis ça se tassera à nouveau pour samedi, dimanche. Mais en tout cas, c'est une semaine sous le signe du soleil breton.
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4: Et dans un ciel qui commence à bleuir, le lever du soleil, par exemple tout à l'heure à Châteaulin, ce sera à 6h38. Vous en profitez jusqu'à 22h07 ce lundi 20 juillet. Les Négresses Vertes qui ont ouvert l'un des grands festivals cet été en mois de juin en Bretagne, ils sont aussi dans votre radio. Ici Bray Zizel.

0: pu ramener l'été en Bretagne avec l'un des grands premiers festivals ici, Brézizel, à Plougonvelin. C'était les 26-27 juin. Les Négresses Vertes étaient au Westival, 6h13.
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0: D'ici quelques jours, le 3 août, on va vous proposer de découvrir ce drôle de château avec des ascenseurs, avec des baignoires à tous les étages, avec des fleurs partout, des hortensias ou bien des rhododendrons et qui accueille 100 000 personnes chaque hiver autour de Noël, pour Noël à Trévarès. C'est le domaine de Trévarès qui sera l'honneur du prochain podcast Partir. C'est Louise Lempire et Ayla qui vous feront visiter Trévarès en centre Finistère. En attendant, vous pouvez évidemment aller picorer les autres destinations qu'on vous a proposées. Hein, derniers mois, à Concarneau, à Paimpol ou encore dans la forêt du Huelgouat. Dans 5 minutes, Arthur, direction cette fois-ci le Morbihan, en bord de mer.
3: Oui, on va vous emmener découvrir ou redécouvrir le tire-bouchon. Alors, est-ce que vous le connaissez, le tire-bouchon? C'est cet ER qui relie Auray et la presqu'île de Quiberon depuis 40 ans. Vous ne l'avez pas encore pris?
0: Moi, je préfère les bouchons.
3: Bah, on vous emmène découvrir et puis peut-être ça vous donnera aussi l'opportunité, l'envie d'aller le voir, d'aller voir ce que c'est.
0: Reportage dans 6 minutes.
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4: J'ai pris une bouillotte, l'ai remplie d'eau ce matin. J'attends qu'elle refroidisse un peu histoire de ne pas me brûler. Et une fois qu'on s'est baigné, chut, bouillotte.
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4: Un peu de la triche là quand même, hein, si je peux me permettre, Louise. Je pense que ça va être un moment très drôle. Bah, surtout que vous avez prévu de faire des squats avant de rentrer dans l'eau.

0: depuis que vous êtes parti en vacances. Hein. Ça peut être il y a 50 ans, évidemment. Dans ma valise, c'est parti.
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2: Tu crois qu'on va retrouver la clé du gîte ? Tais-toi et mouline. On voit rien.
1: Une lampe torche.
2: Là, la voilà. C'est pas la nôtre.
3: Éclaire-moi. Cherche un peu de lumière.
4: Depuis la préhistoire jusqu'à nos jours, l'être humain a constamment cherché à s'éclairer la nuit. À la fois par crainte de l'obscurité, mais aussi pour continuer ses activités après le coucher du soleil. D'abord le feu, puis la bougie, la lampe à huile, à pétrole et à gaz. Autant de moyens d'éclairage peu pratiques, dangereux et pas vraiment durables. Au 19e siècle, les chercheurs se mettent en quête de nouvelles solutions. Le 22 octobre 1879, l'inventeur américain Thomas Edison annonce qu'il a réussi à mettre au point une ampoule à incandescence, une avancée majeure dans l'histoire de l'éclairage électrique. Avec l'apparition de l'ampoule, c'est toute la société qui se transforme. Voilà qu'un jour, la lumière s'est retrouvée à portée de main. Avec la lampe torche, la lumière devient nomade. On l'emporte en vacances pour retrouver son chemin lors d'une promenade nocturne, pour lire ou chercher un objet dans la tente. Parfois, on s'amuse même à se faire peur en la plaçant sous le menton.
5: Et toi, tu me fous les glandes, puis t'as rien à foutre dans le monde.
4: Aujourd'hui, la lampe torche est délaissée au profit des téléphones portables.
5: Et marche à l'ombre.
4: Et vous, avez-vous une lampe torche ?
6: La lampe torche, effectivement, est un élément essentiel du camping et pour pouvoir aller se laver les dents le soir quand la nuit tombe.
7: Outil indispensable quand tu as besoin de faire une petite pause pipi en sortant de la tente et ne pas se faire effrayer ou effrayer les voisins à côté, donc indispensable.
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0: Tiens, une lampe torche qui pourrait bien vous aider si vous allez du côté du phare de la pointe Saint-Mathieu à Plougonvelin dans le Nord Finistère, le temps d'une visite nocturne. Glissez-vous dans la peau d'un gardien de phare et découvrez ce monument emblématique du Finistère. Un conseil, hein, pensez à réserver, renseignez-vous auprès de l'Office de Tourisme. Côté météo ce matin, on a une fraîcheur qui fait du bien, voilà, pas au-dessus de 16 degrés. Et vous êtes avec vos messages sur la page Facebook ici Brésil pour en parler. Plogastel Saint-Germain, 15 degrés, le soleil n'est pas encore levé, mais belle journée s'annonce avec des températures autour de 25 degrés.

0: Le chanteur américain de Floride, George McRae, dans la playlist ici Brady Z, il est 6h20. Reportage Arthur Fradin, on monte à bord du tire-bouchon, ce TER qui relierait la presqu'île de Quiberon.
1: Et ce train qui tire son nom des bouchons, qu'il évite aux touristes en passant par la voie des rails, on tire le bouchon. Voilà 41 ans qu'il traîne ses wagons dans le Morbihan et c'est un jeune de 24 ans qui le conduit, Théo Sonic. Jean-Michel Naga a pu monter avec lui en cabine.
2: Votre conducteur et votre chef de bord vous souhaitent la bienvenue à bord de ce tire-bouchon à destination de Quiberon.
3: Nous sommes en gare dorée et Théo, le conducteur, fait ses derniers réglages dans sa cabine.
4: C'est un test que ça fonctionne bien en fait. La radio, le système d'information voyageur.
5: Il y a des choses à faire quand même, hein. C'est normal. C'est la sécurité avant tout.
3: Théo Sonic, 24 ans, un breton pur beurre, morbihanais, né à Vannes. Aujourd'hui, il conduit le fameux tire-bouchon, le TER, qui permet d'éviter les bouchons entre Auray et Quiberon.
5: Bah, en fait, avant de travailler à la SNCF, je prenais jamais le train. Donc, je connaissais pas vraiment le tire-bouchon, à part que je le voyais passer des fois. Je pense que c'était peut-être la troisième fois que je prenais le train quand j'ai commencé à travailler à la SNCF, en fait.
3: C'était en 2022. Il avait 20 ans, un job d'été comme contrôleur, enfin chef de bord, pendant 3 saisons.
5: Auray Quiberon, ouais, tout l'été. C'était sympa de travailler dans ce cadre-là, quoi. Puis, bah, forcément, on discute, on se renseigne. Moi, je me suis dit, bah, parce que ça pourrait m'intéresser.
3: Mais pour être conducteur cette fois-ci, il est sorti de formation en octobre dernier et il se retrouve aujourd'hui aux commandes de ce train, le seul qui dessert la presqu'île de Quiberon. C'est un métier qui a certains avantages.
5: Bah, la mer déjà, c'est quand même sympa de voir la mer quand on travaille. C'est pas donné à tout le monde, encore plus quand on conduit en train. Donc après on reste très concentré, on regarde pas la mer non plus tout le temps en conduisant. C'est quand on s'arrête qu'on regarde la mer. Maintenant, quand on passe à l'Isthme, par exemple, c'est quand même un cadre qui est hyper sympa. Et puis, ça motive à venir travailler le matin, quoi. Quand on se dit qu'on va faire le tire-bouchon, on se dit « Ah bah, je suis content d'aller au boulot aujourd'hui. »
3: Et cette ligne a une longue histoire. Ça ne laisse pas les autres indifférents.
5: Dans le coin, tout le monde connaît. Mes grands-parents, ils connaissent. Mes parents, ils connaissent. Ils veulent venir faire un tour avec moi. Mais ils n'ont pas le droit. Ils sont obligés de rester derrière. Mais ils sont contents quand même. Ils se disent « Ah, c'est... » Ma soeur aussi, elle est très fière. La toute petite, elle dit « C'est le train de Théo. » C'est pas le train de Théo, c'est le train que Théo y conduit, mais c'est pas le train de Théo. Ça m'a dit tout le temps ça. C'est une petite fierté quand même.
3: Quand il était enfant, Théo rêvait d'être pilote de ligne. Alors le tire-bouchon, c'est vrai, va un peu moins vite, mais il en profite.
1: Voilà pour le reportage de Jean-Michel Naga, le tire-bouchon qui fonctionne tous les jours l'été et certains week-ends aussi le reste de l'année.
0: Ben voilà une autre manière d'aller en vacances, hein. Profitez-en cet été sans la voiture. Auria est dans la playlist ici Brady Z à 6h24 avec Soirée mondaine.

0: Gloria, qui a été découvert d'abord sur les réseaux sociaux pour ses grandes reprises de la chanson française de Brel à Françoise Hardy, et qui écrit enfin ses premières chansons. 6h27, à suivre l'horoscope de Catherine Viguier. Et je peux vous dire, ce matin, c'est une jolie journée pour les lions.
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0: Nouvelle semaine, comment ça va Catherine Viguier? Vous êtes là tous les matins pour l'horoscope du jour, évidemment. Alors, il y a une météo astrale sous quels auspices aujourd'hui?
7: Ah, il y a des oppositions. Bélier, vous êtes partagé entre aller de l'avant et patienter. En août, vous saurez. Taureau, vous vous refaites une santé morale, physique et tout sera réussi. Gémeaux, on vous suit ou pas, peu importe, vous voulez vivre comme vous le sentez. Cancer, de très bonnes choses au sujet de la famille ou de votre lieu de vie, il ne faut rien lâcher. Lion, jolie journée, vous sentez que la vie est belle en vous baladant, en changeant quelque chose à votre quotidien. Vierge, prenez des initiatives, surtout aujourd'hui côté finances, cela vous rassurera. Balance, vous pourriez ressentir des blocages, mais il ne faut pas s'arrêter, il faut persévérer. Scorpion, il faudra canaliser des pensées sombres à un léger vague à l'âme, vous savez faire. Sagittaire, vous menez si bien les équipes et aujourd'hui vous organisez, vous gérez, on compte sur vous. Capricorne, et si vous receviez une annonce au sujet de votre avenir professionnel aujourd'hui, c'est possible. Verseau, en pleine remise en question, vous passez plutôt une bonne journée, douce, bien entourée. Poisson, vous avez envie, besoin d'aimer fort, sensuellement, et c'est possible aujourd'hui. Et pour nous tous, la Dolce Vita, on se la crée.
0: Merci Catherine Viguier, il est 6h29.
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0: Ça a été leur premier festival des vieilles charrues. Je veux parler du groupe qui chante en breton, qui rappe en breton, Plouzafouen. Il sera à l'honneur du reportage dans deux minutes en langue bretonne. Et puis à 6h30, on fait un point sur l'actualité internationale avec l'Espagne championne du monde de football, Cyril Ardoredon.
8: Les champions du monde de foot pour les quatre prochaines années, ce sont eux, les Espagnols. L'Aurora s'est imposée face à l'Argentine 1-0. Deux images à retenir de cette finale. La fête dans les rues en Espagne et Lionel Messi en pleurs. Maigre réconfort pour Kylian Mbappé, sacré meilleur buteur du tournoi. Il garde la tête du classement historique. Et des analyses vont être menées sur les ossements de Delphine Jubilar pour déterminer les causes de sa mort. 5 ans et demi après sa disparition, le parquet a confirmé hier soir que les os découverts la semaine dernière appartiennent bien à l'infirmière. Ils ont été retrouvés suite aux aveux et aux indications de son mari Cédric. Une piétonne tuée à Paris, projetée sur 20 mètres, percutée au niveau d'un passage piéton par une voiture qui roulait à plus de 100 km/h. Deux personnes ont été interpellées quelques minutes après. Le véhicule était immatriculé en Pologne. Du cannabis a été retrouvé à l'intérieur. Une enquête pour homicide routier est ouverte. Les députés votent une dernière fois ce soir sur la loi d'urgence agricole après l'accord trouvé avec les sénateurs la semaine dernière. Texte controversé qui prévoit notamment de réautoriser un pesticide interdit. Trois maisons brûlées et 50 personnes évacuées à Trignac, près de Saint-Nazaire, en Loire-Atlantique. Dans le Var, 200 hectares parcourus par les flammes aux Arcs et à Tarado. Ce matin, 27 départements sont placés par Météo France face au risque en orange, face au risque élevé de feux de forêt. Et puis, plus que 6 départements du Sud en vigilance orange canicule ce matin. Il s'agit de l'Hérault, du Gard, des Bouches-du-Rhône, du Var et de la Corse.
0: Merci Cyril. Il est 6h31. L'info continue en langue bretonne et du rap sur la prairie de Kerempuil. 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
0: 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Il est 6h34. 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Voilà, un petit vent léger du côté de Guy Pavan, pays de Brest, avec un ciel bleu et 14 degrés. C'est le message de Janine sur la page Facebook ici, Brésil. Donc du beau temps, mais un vent qui peut être désagréable, notamment sur les côtes de la Manche. Il soufflera par endroits et partout en Bretagne, dans l'après-midi, fin de matinée après-midi, de 40 à 55 km/h en rafale, bien sûr. Il fera donc un peu plus frais sur les côtes de la Manche, 20 degrés à Landivisiau, 21 dans les Abers, 22 degrés à Plézec dans le Trégor Goëlo et 20 à 40 hectares dans la baie de Morlaix. Pour ce qui est de Brest, vous aurez 23 degrés, Quimper les 25, Quimper 26 degrés, et ainsi qu'à Plomeur dans le pays Bigoudin. Pour ce qui est des maxis, vous les trouverez à Auray dans le Morbihan, 27 degrés. Dans les terres morbihanaises, il ne fera que 22 à Plouray, comme à Plounévé-Quintin, dans les terres costarmoricaines. Allez, le soleil dominera a priori tout au long de la semaine, et le thermomètre monte jusqu'à 27 demain, 29 en Finistère, mercredi, 30 jeudi, vendredi, et ça va se retasser pour le week-end qui arrive, 6h35.
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0: Qui en embrasse aujourd'hui est Aliette, les Aurel et Élie. Nous sommes lundi le 20 juillet. Levé du soleil dans 3 minutes à Brest.

0: Jean-Pierre Madère, Macumba, 6h39.
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0: C'est l'heure du bain, la plage, la mer, les mystères et les questions de vos enfants. On va retrouver Louise Lampierre dans quelques instants. Il paraît qu'il y a des zombies sous la mer. Notre série avec les scientifiques d'Océanopolis Act à Brest. Et puis on retrouvera le veto qui arrive dans 3 minutes, Pierre Fabin, avec cette question très intéressante. Quand on promène le chien, est-ce qu'il vaut mieux un collier ou un harnais?
3: Pourquoi les coraux sont multicolores?
4: Pour éviter de prendre des coups de soleil, attrape ton masque et ton tuba, on part sous l'eau.
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4: Le corail, c'est un être vivant de la famille des cnidaires, comme les méduses. Les scientifiques brestois du fonds de dotation d'Océanopolis Act, qui travaillent à expliquer l'océan et les manières de le préserver, nous ont appris que le corail est carnivore. Il mange de petits animaux qui passent à côté de lui. Les coraux sont de toutes les couleurs de l'arc-en-ciel. On dit que ces couleurs préviennent du danger, comme certaines grenouilles venimeuses et toutes colorées. Et d'autres fois, la couleur du corail est due à son squelette. Le corail rouge, par exemple, qu'on trouve en Méditerranée, ses os sont rouge-orangés et c'est de cette couleur que tu peux l'apercevoir. Et d'autres fois, ça dépend du pyjama que porte le corail. Les coraux architectes, ceux qui construisent les récifs, ont des os blancs comme la neige. Et pourtant, tu les vois multicolores. Sur les os des coraux s'installent de petites algues, comme des petites peaux. Et ces petites peaux sont colorées, donc tu vois les coraux rouges, verts, jaunes ou bleus, et d'autres sont fluorescentes. C'est la lumière du soleil qui vient chatouiller l'algue et en échange, elle fait de la lumière, elle brille. C'est la photosynthèse. On dit que les coraux vivent en symbiose avec les algues. Ils ont besoin l'un de l'autre, comme toi, tu as besoin de ton doudou pour dormir.
3: Et alors pourquoi certains sont tout blancs ?
4: Les coraux blancs sont l'un des signes des changements climatiques du moment. Le réchauffement des eaux peut être à cause de polluants, comme la crème solaire. Les algues qui sont sur le corail fabriquent de l'oxygène. Et lui, il recrache du dioxyde de carbone. Donc ils ont besoin d'être ensemble pour aller bien. Si l'algue a trop chaud dans l'eau, elle s'inquiète. C'est du stress. Alors elle s'en va. Et le corail blanchit. Tu ne vois plus que ses os et ils deviennent de petits zombies.
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0: Le corail a un pyjama et c'est tout à fait normal. Merci Louise Lampierre, on vous retrouve demain pour savoir lire les marées dans l'heure du bain, 6h42.
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0: Gaëlle Guéguin qu'on retrouvera tout à l'heure autour de 7h20 pour Ici ça marche, avec des maillots de bain fabriqués en Finistère. Il est encore le temps de vous équiper pour les vacances du mois d'août et de cette fin juillet. Les conseils du veto. Bonjour Pierre Fabin. Alors collier ou harnais pour le chien quand on le promène, c'est souvent la grande question à laquelle vous allez répondre ce matin.
6: Au final, c'est surtout une question de bon sens et surtout de morphologie. En gros, le bon choix, c'est celui qui respecte l'anatomie et le comportement de votre chien. Un collier classique, c'est simple, pratique, facile à enfiler et on peut le laisser en place. Mais il a ses limites. Sur un chien calme qui marche tranquillement au pied, aucun souci. Mais si votre chien tire comme un forcené, là, ça se complique. La pression se fait directement sur la trachée. Ça peut provoquer de la toux, voire des lésions chez les plus sensibles. Il faut être très vigilant, surtout chez les chiens de petite taille avec une trachée fragile. Pour eux, c'est non direct. Le harnais, lui, répartit les forces sur le poitrail et le dos. C'est beaucoup plus confortable et physiologique, surtout pour les chiens dynamiques et ceux qui ont des problèmes de cervicales. Les chiens âgés, un peu arthrosiques, les molosses ou les teckels, par exemple.
0: Alors, on entend, Pierre, souvent que le harnais fait tirer davantage le chien. Est-ce que c'est vrai ?
6: C'est ce qu'on entend, oui, mais en réalité, c'est souvent faux. Ce qu'on observe, c'est quand on change de matériel, le chien teste. Il sent que ça n'est pas pareil, que la pression a changé, et il cherche parfois à se dégager. C'est juste une phase d'adaptation. D'ailleurs, beaucoup de chiens qui tirent avec un harnais tirent aussi avec le collier. Simplement, avec un collier, comme la traction se fait sur la gorge, il risque de tousser, de s'étrangler, donc il tire un peu moins. Mais ce n'est pas de la magie, c'est juste qu'ils se font mal. Il existe aujourd'hui des harnais dits anti-traction, avec une attache frontale au niveau du poitrail, qui permettent de désamorcer la poussée. Mais harnais au collier, le seul levier, c'est l'éducation.
0: Eh bien Pierre, si on résume, c'est harnais pour tout le monde.
6: Pas forcément. Le collier reste très bien pour les promenades de tous les jours, surtout avec un chien calme et bien éduqué qui marche au pied. C'est simple, facile à enfiler, parfait pour une petite sortie tranquille. Mais dès que la balade devient plus sportive, plus longue ou qu'on veut trotter un peu ensemble, là c'est harnais direct. Et dans tous les cas, on oublie les colliers étrangleurs à pointe ou à décharge électrique. Ça n'apprend rien et ça fait juste mal.
0: Hop. Pas électrifier notre chat, notre chien quand même. Bon, merci du conseil Pierre Fabon. On se retrouve demain pour un autre conseil. 6h44, dans 3 minutes, des idées pratiques pour aller danser, pour apprendre, pour les grands festivals qui arrivent. Et puis aussi, alors quelque chose d'absolument extraordinaire, on vous invite à aller voir les Jeux de Force Breton. Ça c'est quelque chose, c'est une longue tradition. Et il y a très très bientôt de quoi voir ce week-end dans les Côtes d'Armor, ces Jeux de Force Breton.
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0: Ils viennent de Bretagne, d'Irlande, mais aussi du pays de Niort et forment le Celtic Social Club. Ils sont dans la playlist bretonne, ici Brézizel. Le Celtic avec Safa For You, 6h45.

Celtic Social Club, Suffer For You, le groupe qui sera au Filet Bleu en concert gratuit, vous le savez, du 12 eh bien, au 16 août. C'est la grande fête avec des grands concerts gratuits à Concarneau. Concert gratuit donc à 20h45 le mercredi 12 août, suivi chaque soir aussi d'un fest-no. Ce sera carrément chaud pour la première grande soirée des Filets Bleus. Voilà les 3 plus ici, Brésil. Juste un mot de météo, tiens, pour vous dire que Laetitia nous indique 13 degrés au fou dans le Finistère. Ciel bleu, petit vent frais. Elle nous partage le programme de la guinguette du coin des copains. Et oui, avec mercredi, ce mercredi, le coin des enfants, il y aura café céramique. Samedi, un tournoi de palais sur inscription. Et même du yoga ce dimanche, 6h49. Carrément chaud, ébène, Startigène, fleuve, bref, le fest-noz en Bretagne, il y en a partout, tous les soirs. Mais bon, je ne sais pas danser, alors je regarde de loin ou je me lance. Ben, c'est le moment d'apprendre, hein. Si vous êtes en Bretagne Nord, à Saint-Brieuc par exemple, dans les Côtes d'Armor, l'association Télène propose tout l'été des initiations à la danse bretonne. C'est gratuit, ouvert à tous, quel que soit votre niveau de danse, tous les mercredis à 18h30. Pendant 1h30, ça se passe à Thiers-Avrault-Lauté jusqu'au 26 août, donc au port du Légué à Saint-Brieuc. Si vous êtes en Bretagne Sud, rendez-vous à Tréguin, on est près de Concarneau, dans le sud Finistère. Là aussi, c'est gratuit les mercredis à partir de 18h30, place de l'église, avec des sacrés danseurs, hein, ceux du cercle celtique de Concarneau, à Rouy-Jouglas, qui seront justement au festival des Filets Bleus. Et c'est l'occasion de vous préparer à la danse pour les grands festivals, les Filets Bleus, le festival de Cornouailles, ou bien encore le festival interceltique de Lorient. De toute façon, ceux qui ne savent pas la danse, il y a ceux qui savent, qui vont vous montrer, qui vont ouvrir la danse. Et c'est ça l'esprit des fest-noz l'été en Bretagne. Crèche Gwen devrait rimer avec bonne nouvelle. Les travaux de création de la piste cyclable entre la rue de Bénodet et le château de Lannion continuent jusqu'au mois de septembre à Quimper. Et en ce moment, la circulation est possible dans les deux sens, entre la rue de Bénodet justement et le boulevard de Crèche Gwen. Mais la bretelle de sortie du boulevard Louis Le Guenec, quand vous venez de Pont-l'Abbé, quand vous venez du centre-ville de Quimper, devait rouvrir aujourd'hui. Eh ben non, ce sera repoussé au 31 juillet, tout simplement parce qu'il y a eu des aléas climatiques, vous l'avez bien remarqué, la canicule, mais aussi des orages. Bonne nouvelle, il n'y aura pas de travaux entre le 1er et le 24 août. Vous pourrez donc accéder normalement au quartier de Crèche Gwen et au château de Lanniron, la base nautique ou encore au skatepark. C'est tout nouveau dans ce secteur de Crèche Gwen. Zevelar Berchen, levée des cieux, lancer de bottes de paille, tirer de cordes. Et oui, je vous conseille d'aller ce dimanche 26 juillet à Tonquédec dans les Côtes d'Armor pour découvrir les jeux traditionnels. C'est une compétition phare, 47e championnat de Bretagne des jeux de force athlétique breton. Cette compète qui va d'un département breton à l'autre chaque année, de retour dans le Trégor, dans les Côtes d'Armor cette année. Alors il y a une centaine d'athlètes, des femmes, des hommes qui représentent 6 clubs de 4 départements bretons. Et ils se sont qualifiés les dernières semaines pour arriver à ces championnats de Bretagne. Allez, Zevelar Berchen, on lève la perche. 6h51, à suivre les petits bonheurs. C'est un autoportrait décalé au micro de Laurent Limentour. On y raconte un coin de Bretagne, il y a des défis, il y a beaucoup d'humour. Tout à l'heure, hein, ce sera dans 4 minutes, Sylvain et le bruit du silence.

0: France Gall avec Babacar, il est 6h56, le retour de l'info avec Arthur Fradin, ce sera dans moins de 4 minutes.
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0: Les comédiens sont prêts, le DJ est là, metteur en scène, Laurent Limantour, vous êtes prêts? Allez, c'est parti pour les petits bonheurs et le bruit du silence aujourd'hui. Bonjour.
4: Salut Brézizel.
5: C'est comment votre prénom?
4: Je m'appelle Sylvain, j'ai 57 ans et je suis jardinier.
6: Mes parents avaient un très bon jardinier.
5: Vos parents sont morts de mort violente?
6: Oui, empoisonnés à l'arsenic, tous les deux. On n'a jamais découvert le coupable.
7: Et qu'est-ce que tu fais là alors?
4: Je suis dans les petits bonheurs.
7: Un alibi, c'est évident.
8: Mais tu vas nous la donner, ton adresse, mon mignon.
4: J'habite sur la commune de Cloire-Fouesnant.
9: C'est-à-dire, de quel côté?
4: C'est entre Fouesnant et Quimper. J'aime bien cette commune parce qu'en fait, on est à la fois proche de la mer, proche de la ville, et on y trouve notre petit coin de bonheur, à nous aussi.
8: Vous avez les pieds dans le bonheur, mon ami.
4: Les coins de bonheur, c'est quand j'ouvre ma fenêtre et que j'entends le silence, j'entends la nature, tout simplement.
5: Mais le silence, ça peut pas exister dans la nature.
10: Ah ben voilà!
11: Il nous balade depuis le début, il joue avec nos nerfs. Il est très fort.
4: Mon coin préféré quand je me balade, j'aime bien le coin de Kerlouan, Boutrouille, Ménéam. Sur la plage de Boutrouille Beach, comme moi je l'appelle, je retrouve un endroit où je vais pouvoir me reposer, où je vais pouvoir voir la nature, être en harmonie avec elle et être bien, tout simplement.
12: Moi je la défends la nature, j'ai jamais dit que je voulais y vivre.
4: J'aime bien la côte parce que j'ai commencé une vie associative là-bas et j'aime bien les rochers, j'aime bien la météo que je retrouve là-bas, même si c'est un peu humide de temps en temps, mais c'est un coin que j'aime bien.
13: Et là, la météo, on s'adresse à Gérald de la Molbite, qu'est-ce que ça donne?
14: T'as une fenêtre, connard, ouvre-la!
13: Merci Gérald.
15: Alors, où est-elle ton île?
4: Si je devais finir mes vieux jours, j'aimerais bien me reposer sur Pinfret, sur Saint-Nicolas, l'archipel des Glénans. Quand je suis arrivé ici, dans le secteur, je connaissais un peu la Corse.
16: C'est chouette la Corse, hein?
4: Je connaissais pas les Glénans. J'y ai découvert des paysages où le sable était bien, les plages, pas trop de monde par rapport à Saint où j'ai vite fait le tour. Même s'il y a plein de choses à faire à Saint, il y a certainement plein de choses à découvrir à Ouessant. Mais j'ai retrouvé des sensations que j'avais pareil qu'en Corse, quoi.
17: Mais je peux vous dire que le seul code là-bas, c'est d'éviter de se faire découper la machette, alors la Corse.
4: Allez, salut.
0: Salut Sylvain, il n'y a pas de jaloux hein, chez Sylvain, il aime aussi bien le bord de mer, les bords de Manche, du côté de Kerlouan, que le sud, vers Fouesnant et les Glénans. Merci d'avoir été avec nous dans les petits bonheurs. Les autres portraits se réécoutent évidemment sur l'appli ICI, Brézizel.
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0: Il est 7h, les infos Arthur Fradin, nous sommes lundi le 20 juillet. Arthur, l'édition 2026 des Vieilles Charrues a fait le plein.
18: 280 000 mélomanes, oui, sont venus vibrer à Carré cette année. C'est la jauge maximale qui pouvait être atteinte par le festival. Un millésime 2026 qui s'est achevé hier avec les prestations de Miossec, Feu Chatterton, Vanessa Paradis. 34e édition exceptionnelle aux yeux de Jérôme Tréorel, le directeur des Vieilles Charrues.
19: Une édition euphorisante, voilà. Galvanisante aussi, dans une période où le contexte est morose, où on subit encore des augmentations avec des prix d'essence au litre qui sont toujours autour de 2 euros, ce qui est quand même hallucinant, avec des conflits, une instabilité internationale, des questions qui se posent sur notre avenir dans les prochaines échéances 2027. Enfin voilà, cette parenthèse enchantée, elle fait du bien à tout le monde. Malheureusement, on va devoir refermer les portes, mais si on y arrive pendant 4 jours, je pense que collectivement, quand on a envie, eh ben on peut, et j'espère que voilà, le regard sur les autres, le vivre ensemble, la solidarité, le respect, eh ben on peut le mettre en œuvre tous les jours pour que nos journées, nos vies soient meilleures et plus agréables.
18: Et si vous voulez faire des petites croix sur un calendrier 2027 ou mettre une note sur votre téléphone, les organisateurs l'ont annoncé hier, les charrues l'an prochain, elles auront lieu du 15 au 18 juillet.
0: Il est 7h01, un homme retrouvé mort chez lui à Plabennec hier après-midi.
18: Épilogue d'une journée mouvementée dans la cité du Finistère Nord, les forces de l'ordre ont été déployées dès le matin autour du domicile d'un trentenaire soupçonné d'être armé chez lui. Un périmètre de sécurité a été établi autour de l'église, des commerces fermés, des négociateurs envoyés sur place. Finalement, le corps de l'homme a été retrouvé sans vie vers 15h. Une enquête doit permettre de comprendre les circonstances de sa mort. Une noyade mortelle hier à la plage du Trostel à Combrite-Sainte-Marine. Les pompiers ont été appelés vers midi. Un homme de 80 ans a été victime d'un arrêt cardiaque. Il n'a pas pu être sauvé. Une deuxième intervention a eu lieu sur la même plage peu avant 15h. Elle a permis en revanche de sauver un homme de 60 ans en difficulté dans l'eau. Il a été transporté vers l'hôpital de Quimper. Elle a quitté le port de Lorient hier après-midi. La station polaire Tara, sous-coupe en aluminium, a pris le large au départ du Morbihan pour sa première expédition au pôle Nord. Une aventure scientifique pour observer les conséquences du réchauffement climatique sur la banquise. La mission du navire doit durer 18 mois jusqu'à fin 2027 avec une dérive sur les glaces du Grand Nord pendant 350 à 500 jours d'affilée.
0: La sécheresse s'installe en Bretagne et la végétation souffre.
18: Et on le sait, l'ensemble du Finistère et le sud des Côtes d'Armor sont actuellement en alerte sécheresse renforcée avec des restrictions d'eau. Ça veut dire qu'on ne peut pas arroser son jardin en journée ou remplir sa piscine. Près de Quimper, le jardin botanique, un jardin à Lindré-Varzec, a lui carrément décidé de fermer boutique hier en pleine saison touristique. Le co-créateur du jardin, Vincent Abolivier, nous explique son choix.
10: Depuis plusieurs semaines, il n'y a pas de pluie. Et la raison aussi voilà, qui suit, hein, c'est que la pluie n'est pas du tout annoncée. Donc la situation dans le jardin va se dégrader. Mais c'est vrai qu'on peut voir toujours des fleurs. Ça va vite passer, très vite passer. En une semaine, la situation vraiment s'est dégradée. La dégradation se fait très très rapidement là actuellement. C'est de jour en jour. Dimanche prochain, le jardin risque d'être complètement différent encore. On ne peut pas se permettre d'ouvrir au public. Ça nous fait mal au cœur de montrer un jardin dans cet état-là. Donc c'est pour ça qu'on préfère clôturer cette saison avec l'aval de l'association des parcs et jardins de Bretagne aussi. Ils sont au courant de cette fermeture. Il fallait fermer. C'était la solution, la décision la plus raisonnable.
18: Et on vous a mis des photos du jardin de Lindré Varzec qui est ouvert depuis 8 ans sur ici.fr. Vincent Abolivier espère rouvrir au printemps prochain. La loi d'urgence agricole va-t-elle obtenir le feu vert du Parlement ? C'est aujourd'hui que l'Assemblée doit se prononcer définitivement sur le texte et ses mesures qui font débat, notamment la réintroduction de pesticides interdits en France mais autorisés dans l'UE, dont l'acétamipride, mais aussi le doublement des capacités de stockage de l'eau à des fins agricoles à l'horizon 2035. On en parle à 7h45 avec la députée de la 4e circonscription du Finistère, Sandrine Lefeur. Elle sera notre invitée sur Ici Brice Izel.
0: Il est 7h04, la préservation de la ressource en eau qui devient un enjeu jusque dans nos campings.
18: Ouais, plutôt que de laisser filer toute l'eau, absolument toute l'eau dans les réseaux d'assainissement, pourquoi ne pas en recycler une partie pour moins consommer ? Bien, c'est le défi que s'est lancé Franck Ribota à Crozon. Son camping vient de devenir le premier établissement recevant du public en France à recycler ses eaux grises. Il nous détaille en quoi ça consiste et pourquoi c'est important selon lui.
16: En fait, en 2018, comme le camping depuis 78 n'avait pas été rénové, on a décidé de refaire les bâtiments. Tout ce bâtiment sanitaire. Et à cette époque-là, je me suis dit qu'un jour ou l'autre, l'eau deviendrait une denrée rare. Et donc, pousser du caca, effectivement, avec de l'eau potable, c'est un peu con. Donc, quand j'ai conçu le bâtiment, j'ai fait en sorte de séparer les eaux grises et les eaux noires. C'est-à-dire qu'au sein du bâtiment sanitaire, j'ai les toilettes de ce côté-là qui vont vers le réseau d'assainissement. À l'origine, tout ce qui était douche allait aussi au réseau d'assainissement. Aujourd'hui, j'ai pu dissocier les deux. On récupère l'eau des douches, des lavabos et des machines à laver et on la réutilise pour les toilettes, l'arrosage des plantes, le nettoyage des sols à l'extérieur. Et ben, je tire plus d'eau potable pour ça, c'est formidable. L'eau, c'est capital. On est constitué à 80% d'eau. Travailler pour économiser la ressource et tout, c'est hyper exaltant, c'est des challenges quotidiens, c'est des petits pas, mais c'est hyper gratifiant, quoi. Voilà, on a l'impression de faire quelque chose pour la planète, quoi.
18: Un reportage au camping de la Presqu'île à Crozon tout à l'heure, aux côtés de Franck Ribota, à écouter dans l'info d'ici à 7h30.
0: C'est journée de repos pour les coureurs du Tour de France aujourd'hui.
18: Au lendemain de la victoire de Remco Evenepoel sur la 15e étape au plateau de Solaison, étape marquée par l'abandon d'un des favoris, Jonas Vingegaard, après une mauvaise chute. Du côté du Vanté, Jordan Gegat, pas une grosse journée, 14e place à l'arrivée et quelques regrets.
20: Déception de ne pas être à l'avant parce qu'il y avait moyen de jouer quelque chose. En plus, il y a eu la chute, donc dans le peloton on a arrêté de rouler, ils ont repris une 30 gratuitement. Donc forcément c'était une journée pour être à l'avant, j'ai loupé le coup. C'est comme ça, j'ai essayé d'être à l'avant, j'ai pas pris les bons coups. C'est le jeu, c'est le vélo.
18: Jordan Gégette qui est dixième du classement général de ce Tour de France ce matin, où trois Français sont dans le top 10 quand même. Un Paul Sexas quatrième, Lenny Martinez est huitième. On écoutera tout à l'heure dans le journal de 8h un autre Breton, Warren Barguil, qui est lui un petit peu moins dans son assiette à 34 ans dans ce Tour de France. Pour la météo de ce lundi, c'est plutôt du beau temps, un peu de vent aussi, Axel.
0: Ouais, et un peu de fraîcheur ce matin, 13 degrés, ça fait du bien avec 10 km/h de vent actuellement, nous dit Ronan à Porspoder dans le Nord Finistère. Ce vent qui pourrait souffler en rafale en fin de matinée, dans l'après-midi, autour de 40 à 55 km/h. Par endroit, mais partout en Bretagne. Sinon, c'est du beau temps, du grand beau temps pour aujourd'hui, avec des températures plus faibles sur les côtes de la Manche, 20 degrés à Carantec, 21 dans les Abers ou à Ouessant, il fera 22 dans le Trégor finistérien. Puis plus on rentre dans les terres, plus c'est agréable, 23 à Brest ou à Landerneau, ainsi qu'à l'île de Sein, 25 à Quimperlé et Audierne, 26 à Châteaulin, Quimper et Pamard et à Plomeur dans le pays Bigoudin. Pour les côtes d'Armor, un petit peu plus frais, 20 degrés à Plouézec Maxi, 22 à Plounévé-Quintin. Et pour le Morbihan, vous allez trouver la même température à Plouray, 22, mais il fera plus chaud à Auray, 27 degrés, le thermomètre qui va monter au fil des jours, jusqu'à 27-28 demain mardi, 29-30 pour mercredi, 31 même dans le Morbihan vendredi, puis ça redescendra un petit peu à partir du week-end, avec quelques gouttes d'eau entre les éclaircies. La qualité de l'air à l'ozone est moyenne, mais elle est dégradée encore dans les villes, notamment de Quimper à Vannes, en passant par Lorient, 7h08.
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0: Et prudence à Kervignac sur la N24 en arrivant sur Lorient. Un animal a été renversé sur la chaussée de la voie express. 7h08.
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0: Dans les yeux d'Emily Jeudassin, il est 7h12.
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0: Aganévé, c'est le nom de la newsletter pour tous nos articles, les reportages et les interviews que nous faisons en langue bretonne. Plerma Yannick à l'ENER. Voilà, nous avons un zoom notamment sur la lecture parmi les plus jeunes, les 16-19 ans, qui, en dehors de l'école, ne lisent pas tellement en breton. Voilà, comment les inciter? C'est le sujet de ce reportage parmi d'autres. On a aussi un portrait d'un Américain qui promeut la langue bretonne. Il vit à Brest en ce moment. Pour vous inscrire à la newsletter, Aganévé, c'est tout simple. Vous laissez votre mail sur la page ici.fr. Et puis chaque samedi matin, vous recevez tous les articles, tous les reportages en langue bretonne. 7h12, le rétro, c'est essayer de comprendre pourquoi en ce moment on est en sécheresse en Finistère et qu'au mois de février, il a plu, il y avait énormément de crues. On revient sur ces épisodes de l'hiver dans Mon œil dans le rétro avec Gérald Roux dans une minute.
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0: Bonjour Gérald Roux, mon œil dans le rétro. Tout cet été, on se retourne sur ce qui nous a marqué depuis le début de l'année. Alors c'est vrai qu'en cette période où on sort de canicule, où on est encore en menace sécheresse à la pointe bretonne, on a tendance à oublier que au mois de février, il y avait des crues partout en France.
4: Ça a duré des semaines cet hiver. Aux infos, à la radio, à la télé, des centaines de reportages nous ont raconté le quotidien d'une France sous l'eau, particulièrement sur une large bande à l'ouest, des Pays de Loire jusque dans le Lot-et-Garonne, en passant par la Charente-Maritime, des images de fleuves, de rivières qui débordent, qui submergent les champs, les villages, les routes qui disparaissent, et les habitants coincés dans leurs maisons, qui tentent de se déplacer en Zodiac, et parfois évacués par hélicoptère. Au moment des bilans, on s'aperçoit que février 2026 a été le mois le plus pluvieux depuis le début des mesures à la fin des années 50. Ça a commencé en janvier, quand la pluie est pratiquement tombée tous les jours sur la France, jusqu'au 18 février. Et comme les gouttes sont arrivées sur des sols saturés d'eau, cela a provoqué des inondations. Le pays a connu 49 jours de vigilance crue, rouge ou orange, pendant cet hiver. À l'origine de ces intempéries, une succession de perturbations et de tempêtes sur l'ouest, et aussi le pourtour de la Méditerranée. Il y a eu les tempêtes Goretti, Nils et Pedro, des pluies provoquées par des températures trop douces. En février, souvenez-vous, on a connu des pics à plus de 20 degrés. En moyenne, il faisait 3,5 degrés de plus que d'habitude sur la France. Et quand on sait que

Merci pour ce rappel, Gérald Roux. Quel temps fait-il en Nord-Finistère à Cléder? Eh bien, on sera avec notre correspondante météo tout à l'heure, Marie-France, dans 3 minutes. Après Summer Song, le groupe Texas, excellent réveil.

0: Le groupe Texas Samson. Tiens, si on prenait le pouls du pays dans le Nord Finistère avec la météo, c'est Marie-France qui est avec nous. Bonjour Marie-France.
1: Bonjour Axel et bonjour toute l'équipe de ici Brésil.
0: Marie-France voilà. De Cléder. Alors quel temps part chez vous ce matin?
1: Il fait beau, il y a un beau soleil, il n'y a pas de vent d'ailleurs, et j'ai pas eu le temps de regarder la température, parce que j'étais en voiture.
0: Bah écoutez, il n'y a pas de mal. On est autour de 13-14 degrés hein, ce matin.
1: Il fait doux, il fait bien.
0: Voilà, c'est un peu plus frais que les autres matins, mais ça fait un petit peu du bien, parce que nos maisons, là, vous allez pouvoir ouvrir les grandes, les fenêtres, elles vont pouvoir se refroidir un petit peu, elles ont du mal à redescendre en température. Et puis ce vent dont vous parlez, qui est tout faible, il y aura quand même quelques petites rafales de 40 à 45 km. Le mettre aujourd'hui, vent de nordé, mais le soleil est bien là. Bon, ben voilà, de bon matin, ça fait du bien d'être dehors. Vous nous conseillez quoi de faire dans votre coin en ce moment pendant les vacances, Marie?

0: France?
1: Ben, de toute façon, oui, à la plage, hein, automatiquement, c'est sûr, ça, pour ceux qui intéressent.
0: Alors, The Plage, pour Marie-France, c'est laquelle?
1: en fait, on en parle tellement que moi, j'y vais aussi, mais par contre, je vais pas trop souvent parce qu'elle est très fréquentée. C'est la plage des Amiettes, bien sûr, à Cléder. Bon, autrement, il y a la petite plage de Crassu, où il y a plusieurs plages, hein, de toute façon, Carvalho, enfin voilà.
0: Alors oui, justement, si on veut éviter la plage très connue, avec son eau transparente et vert émeraude.
1: Elle est belle, hein, c'est sûr, hein, le sable est fin, oui, voilà, c'est l'idéal. Bon, il y a un club nautique, il y a tout, il y a les maîtres nageurs sauveteurs qui sont là aussi, donc pour surveiller, donc oui, c'est sûr que c'est l'idéal.
0: Mais il y en a d'autres, quoi.
1: Ah, il y en a d'autres, hein. Oui, même dans d'autres communes, hein, on n'a pas... Voilà, on n'a pas le monopole, hein.
0: Évidemment, voilà. Évidemment, ce coin du Nord Finistère, là, Plouescat, voilà, on peut aller jusque la baie du Kernic aussi, il n'y a pas de souci.
1: Saint-Paul, Saint-Paul de Lyon, enfin, moi, tout le Léon,
0: Et vers l'Est. Ouais. Bon, bah, journée plage. Alors, lundi suivi remonte parce que le soleil est là. Il est autour de 7. Pensez à la crème solaire. Et voilà, l'eau a tout petit peu de baissé. Hein. Je vous le signale quand même, que vous ne soyez pas effrayés. Il fait plus que 16 degrés en Manche en ce moment. Voilà.
1: D'accord. OK. Voilà.
0: Eh bien, écoutez, passez une belle journée à Cléder. On attend 21 degrés sur le sable, par contre, pour cet après-midi.
1: Ah oui. Ben, c'est bien. Voilà.
0: Okay. À bientôt. Merci beaucoup, Marie-France.
1: Merci. Par contre, au revoir Axel et le bonjour à tous les auditeurs.
0: Allez, il est passé 18 degrés pour ceux qui se baignent en mer d'Iroise ou en baie d'Audière, 19 degrés en baie de Saint-Brieuc et dans le sud du pays Bigoudin, et puis 20 degrés, c'est toujours agréable, dans la baie de Concarneau ou pour le pays de l'Orient pour ce qui est de la température de l'eau de mer aujourd'hui. Ici, ça marche, Gaëlle Guéguin, bonjour. Elles sont grandes, moyennes, petites, les petites entreprises aussi, hein, vous les mettez en valeur dans cette chronique. Alors nous, on va parler de la plage, justement. J'ai pas encore de maillot de bain, est-ce que je peux en trouver un, tiens, fabriqué en Finistère?
2: Si vous cherchez un maillot de bain et que vous le voulez fabriquer en Bretagne, c'est possible avec la marque Mogo. Mogo a été pensé et créé par Morgane Lafont. Bonjour Morgane.
3: Bonjour.
2: Pourquoi vous avez décidé de créer une marque de maillot? Parce qu'il n'y avait pas de maillot à votre goût?
3: Exactement. En fait, j'étais styliste lingerie et je travaillais pour des grands groupes. Et je n'avais jamais la forme que je voulais. Je n'arrivais jamais à faire ce que je voulais. Et je me suis dit, autant le faire pour moi. Donc, j'ai commencé à créer ma marque et à développer des maillots qui peuvent correspondre à tous les corps de femmes. Parce qu'en fait, on voit des corps de mannequins partout et moi, je m'en suis un petit peu lassée. Je me suis dit, je vais essayer de trouver une forme de maillot qui pourrait aller à tous les corps.
2: Des maillots en tissu élastique?
3: C'est des vraies matières maillots, c'est du lycra, ils sont doublés, enfin, comme un vrai maillot finalement, c'est un vrai maillot.
2: C'est un vrai maillot avec, parfois j'ai cru voir des froufrous.
3: Ça me rappelle mon enfance. Et du coup, j'ai développé la forme de la petite culotte en froufrou et du petit haut avec les froufrous.
2: Si on cherche Mogo, là, si on entend cette chronique, on se dit, tiens, ça m'intéresse, les maillots de bain de Morgane Lafont. Mogo s'écrit comment?
3: M0G000.
2: On dira un code.
3: Mogo, bah, c'est mon surnom. Et après, le premier zéro, c'est moi. Et les trois autres zéros, c'est ma famille, mes parents et mon petit frère. Qui m'aident dans ce projet entrepreneurial. Pour le moment, vous pouvez trouver mes maillots de bain sur le site donc, de Mogo. Et après, dans différentes boutiques. En Bretagne, on a chez Linette à Landéda. On a aussi d'autres boutiques à Quimper, Quiberon, Auray, Dinan. Ainsi que d'autres boutiques en France, en Suisse et à Saint-Barthélemy.
2: Jusqu'à présent, les clientes qui achètent des maillots Mogo, elles sont dans quelle tranche d'âge?
3: Eh ben, étrangement, j'ai tous les âges. C'est-à-dire que je vais avoir la jeune fille avec sa mère qui va l'acheter pour sa fille, mais finalement qui va aussi aimer la forme, donc qui va se l'acheter aussi. Et à côté de ça, je vais avoir la jeune femme d'une vingtaine d'années à trentaine d'années qui va l'acheter aussi. Donc je dirais que ça va du 16 ans au 65 ans.
2: Les maillots de bain de Morgane Lafont sont disponibles sous la marque Mogo, Mogo s'écrivant M0G000. Ils sont très beaux, vraiment, ces maillots. On dirait même des habits kini.
0: Oui, bah c'est pour aller se baigner en même temps, hein. C'est pas pour aller en soirée. Merci quand même, Gaëlle Guéguin. Nicoletta et Bernard Lavillier, Idée Noire, 7h25.

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0: idées noires sublimées par Nicoletta et Bernard Lavillier. L'info arrive dans une minute.
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0: Et si on arrêtait de jeter les eaux usées pour s'en resservir? Exemple au camping dans un reportage dans deux minutes, l'info d'ICI, Brézizel. Ça sera juste après le 90 secondes, Cyril Lardo-Redon et l'Espagne à l'honneur dans l'actualité.
5: L'Espagne sur le toit du monde ce matin, victorieuse de l'Argentine 1-0 en finale de la Coupe du Monde de foot. But après prolongation à la 116e minute, le capitaine espagnol Rodri, sacré meilleur joueur du tournoi. Kylian Mbappé, lui, est sacré meilleur buteur et garde la tête du classement historique. Un arrêté municipal à Mayoc dans le Tarn pour interdire jusqu'à fin juillet l'accès au chemin où les ossements de Delphine Jubilar ont été découverts sur les indications de son mari Cédric. Les analyses doivent être désormais menées pour déterminer les causes de la mort. Le feu qui a parcouru 200 hectares et brûlé 10 maisons dans le Var sur les communes de Tarado et Les Arcs évolue favorablement mais n'est toujours pas fixé selon la préfecture. Ce matin, 27 départements de l'ouest et du sud du pays sont placés en orange par Météo France face à un risque élevé de feux de forêt. Face à la canicule, plus que 6 départements du sud en vigilance orange ce matin. Il s'agit de l'Hérault, du Gard, des Bouches-du-Rhône, du Var et de la Corse. Le vote solennel ce soir à l'Assemblée nationale sur la loi d'urgence agricole. Après l'accord trouvé entre députés et sénateurs la semaine dernière en commission mixte paritaire. Texte controversé voulu par le gouvernement qui doit faciliter la construction de retenues d'eau ou réautoriser un pesticide interdit. Et puis les coureurs du Tour de France se reposent aujourd'hui. Hier, le Belge Remco Evenepoel a remporté la 15e étape. Le deuxième du classement général, le Danois Jonas Vingegaard, a lui abandonné après une chute et une fracture.
0: Merci Cyril. Paul Sexas, le français quatrième. On fera le point sur une journée de repos. Bah ouais, tout le monde en a besoin. Ce sera avec le patron du Tour tout à l'heure à 7h50. Mais pour l'heure, 7h31, l'info d'ici Brézizel. Comment préserver la ressource en eau à l'heure où l'ensemble du département du Finistère était placé en alerte sécheresse renforcée, c'est vendredi, ce qui implique des restrictions d'eau au niveau de la consommation? Eh bien, pour ne pas gaspiller, des initiatives émergent, comme au camping de la Presqu'île à Crozon, qui vient de devenir le premier établissement recevant du public en France à recycler ses eaux grises. Alors comment ça marche? Reportage au camping à Crozon, Arthur Fradin.
6: Il n'en pouvait plus, Franck Ribota, de tout ce gâchis.
7: Les bacs à lave-linge, les machines à laver, les lavabos et les douches. Jusqu'en 2024, je ne pouvais pas recycler ces eaux grises. Et elle allait se jeter là-bas dans le tout à l'égout, en fait.
6: Le patron du camping de la Presqu'île de Crozon qui a donc décidé de tout changer à l'occasion de travaux de rénovation de ses bâtiments sanitaires.
7: Et donc pouvoir récupérer ces eaux grises, qui sont un peu notre trésor.
6: Grâce à un nouveau système d'évacuation, les eaux de la douche ou des lavabos filent maintenant en direction d'une grande salle.
7: J'appelle ça l'usine parce que c'est rigolo.
6: Où l'eau est filtrée dans plusieurs cuves.
7: Et le principe, en fait, c'est de la nanofiltration. Il faut imaginer dans ces deux tubes dans lesquels l'eau circule, vous avez des spaghettis dont la taille fait 100 fois moins qu'un cheveu. Et donc, en fait, l'eau arrive face à ces canules, là, et l'eau propre passe. Par contre, tout ce qui est supérieur à un micron reste de l'autre côté.
6: Les bactéries, les polluants sont ainsi traités avec du charbon de bois, du chlore, et l'eau arrivée trouble ressort.
7: Débarrassée de ces impuretés, et on la réutilise pour les toilettes, l'irrigation, le nettoyage des sols à l'extérieur. En moyenne, la durée de vie, enfin la durée de cycle, ça peut être même pas une heure, quoi.
6: De l'eau de la douche prête à être réutilisée dans les toilettes une heure après, donc. Avec cette action, Franck vise une réduction de la consommation en eau potable sur son camping de 40%.
7: La moyenne des campings qui ont une piscine en Bretagne, c'est 150 litres par personne et par jour.
6: Lui est déjà à 80 litres par campeur et par jour, grâce à des initiatives comme des pommeaux de douche au débit plus réduit. Il vise maintenant les 60 litres par campeur et par jour.
7: Sur l'adaptation au réchauffement climatique, rien n'est joué. En fait, c'est ce qui nous motive. Et c'est... Aujourd'hui, en Bretagne, typiquement, 75% de l'eau, c'est de l'eau de surface. On a un sol granitique, l'eau ne s'infiltre pas, nous n'avons aucune nappe phréatique. Ça veut dire que s'il ne pleut pas. Typiquement, moi, demain, il y a des quotas, on me dit, il n'y a plus assez d'eau, on vous octroie 30% de moins. Je ne vais pas dire à mes clients, vous prenez une douche tous les trois jours. Donc ça veut dire qu'en fait, quand vous travaillez sur économiser la ressource, vous rendez aussi un peu plus costaud face au changement climatique.
6: D'autant que Crozon n'est pas autonome en eau et en importe beaucoup de châteaulin. Franck, qui effectue des relevés réguliers, donnera un premier bilan sur son expérimentation de recyclage des eaux grises à la fin du mois de septembre.
0: Et le coût du dispositif, 130 000 euros, c'est le camping qui a avancé les frais. Il y a une subvention qui est prévue de 28 000 euros de l'agence de l'eau accordée au prorata des économies qui vont être réalisées. Et même chose pour l'Europe et son fonds leader qui ont accordé une subvention de 75 000 euros. Tous les détails sur cette initiative de Franck Ribotta au camping de la Presqu'île à Crozon dans le Finistère. Évidemment sur le site ipsi.fr Breizizel. Eh ben, Franck, il n'y a pas d'eau hein, cette semaine.
8: Non.
0: Pas d'eau attendue dans le ciel breton. Peut-être ce week-end quelques gouttes et encore pas partout et pas tout le temps. Nous avons vos messages qui arrivent avec 14 degrés à l'hôpital Canfroute. Le beau ciel, nous dit Caroline ce matin. Elle vous souhaite un bon lundi. Le vent va se lever un petit peu dans la fin de matinée, l'après-midi, avec des rafales parfois de nord-est de 40 à 55 km/h. Il fera plus frais donc sur les côtes de la Manche. 20 degrés à Carantec, 20 à Plouézec par exemple. Vous aurez ensuite dans les terres 23 à Brest ou du côté de Carhaix, 24 à l'île de Saint, 25 à Douarnenez. Il fera 26 à Pleumeur dans le pays de Bigoudin, comme à Quimper. Le plus chaud c'est qu'à Auray dans le Morbihan avec 27 degrés annoncés pour aujourd'hui. Et donc du soleil toute la semaine, le thermomètre qui va grimper petit à petit jusqu'à atteindre par endroit dans le Finistère 30 degrés jeudi, vendredi et même 31 dans le Morbihan. Pour ce qui est de l'indice au pollen, nous dit Airbraise, pour les graminées, l'indice est faible. Ça, c'est une bonne nouvelle. Il reste moyen dans le Crèze Braise et dans le Pays de Vannes.
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0: Let's groove. C'est l'heure du groove avec Hot Wheel on Fire, 7h36.

0: Earth, Wind & Fire, il est 7h40.
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0: Un projet de loi qui pourrait passer inaperçu au cœur de l'été, mais extrêmement important. On va en parler dans 4 minutes avec notre invité, Arthur. Ouais,
3: avec Sandrine Lefeur, oui, la députée de la 4e circonscription du Finistère, parce qu'il y a un vote important ce soir à l'Assemblée. C'est celui du projet de loi d'urgence agricole qui prévoit notamment des doublements de réserves d'eau d'ici 2035 pour l'utilisation à des fins agricoles. La députée prévoit de voter contre, mais il y a beaucoup de divisions au sein de la majorité présidentielle, notamment. On en parlera avec aussi la réintroduction de certains insecticides.
0: Sandrine Lefeur avec nous dans 4 minutes. C'est l'heure du petit cours de breton. Salut Dar, Clément Soubégou.
4: Salut Axel.
0: Alors, dans le petit cours, aujourd'hui un peu d'aide à la prononciation.
4: Et non, crèche, ça désigne pas une garderie en breton. Je vais vous l'expliquer. Avant cela, un petit dicton.
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4: Je sais pas pour vous, mais moi j'adore la sagesse populaire, le bon sens des anciens dictons. Et celui que j'ai choisi pour vous, bah, tombe sous le sens. Mais c'est mignon. Écoutez bien. Gant nitra, nerer tra. Alors, ceux qui comprennent ont sûrement déjà un petit sourire, parce que, bah oui, c'est bête comme chou, mais ça marche. Gant nitra, nerer tra, littéralement, avec rien, on ne fait rien. Gant nitra, nerer tra. C'était utilisé dans le sens de « on n'a rien sans rien ». Si on fait pas d'efforts, on ne peut pas avoir de résultats, que ce soit au travail ou dans la vie de tous les jours. Ça fonctionne pour tout ce qui demande un minimum d'efforts physiques ou intellectuels. Gant nitra, nerer tra. Ça sera notre phrase philosophique du jour, ou votre mantra breton du jour, si vous voulez. Une dernière pour bien mémoriser. Gant nitra, nerer tra.
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4: Et du coup, créard. Créache. Aïe, aïe, aïe, aïe, aïe. Encore un mot breton bien malmené, comme Quignamonde. Souvent mal écrit et surtout très souvent mal prononcé. Le mot breton, c'est créard. Et ce mot, on le retrouve dans des hameaux ou des quartiers, même pour un phare. Et la bonne production est crère ou créard. Créard, c'est une prononciation plus du Nord Finistère. Mais on la trouve parfois ailleurs. Et crère ou créard, dans la langue bretonne parlée, c'est le haut. Créranti, c'est l'étage de la maison. Et dans les non-lieux, c'est un point haut, donc un lieu habité en hauteur. Créar, crère. Et c'est aussi une colline ou une montagne, comme l'une des plus célèbres, hein, le Ménéum, dans le Finistère, qui est surnommé Acher, c'est-à-dire la colline. Donc voilà, si vous souhaitez vous approprier ce mot, n'hésitez pas à surtout bien le prononcer, ça fera du bien aux oreilles. Crère, créar et Acher. Si vous mettez l'article devant. Je vous laisse vous entraîner. Je vous dis à demain, même heure, pour d'autres petites surprises. Canevarhoise.
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0: Et si vous voulez nous écrire à la radio ICI Bray Zizel, eh bien c'est Bali Crèche-Gouen. Voilà, le boulevard de Crèche-Gouen, en bon quimpérois. Il est 7h43.
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0: Arthur Fradin, il est 7h43. L'invité d'Ici Bray Zizel, c'est maintenant. Et on continue à vous parler de l'usage de l'eau.
3: Oui, puisque le Finistère est passé en alerte sécheresse renforcée avec des restrictions sur les usages de l'eau. Dans ce contexte, cette actualité, le projet de loi d'urgence agricole qui doit être voté ce soir à l'Assemblée nationale. Le texte prévoit notamment le doublement des capacités de stockage de l'eau à des fins agricoles d'ici 2035. Bonjour Sandrine Lefeur.
8: Bonjour.
3: Vous êtes députée de la 4e circonscription du Finistère avec nous ce matin en direct, vous-même agricultrice, et vous allez voter contre ce texte ce soir. Est-ce que vous pouvez nous expliquer pourquoi ?
8: Alors j'attends de voir ce que le gouvernement va proposer, puisque le gouvernement peut encore proposer des amendements pour modifier le texte, mais effectivement aujourd'hui le texte notamment sur la partie eau et zone humide ne me convient pas. On avait réussi à trouver un compromis à l'Assemblée nationale, mais le Sénat a complètement dénaturé le texte et nous avons des élus locaux qui sont très inquiets par rapport à ce texte sur le sujet de l'eau.
3: Ouais. Quels sujets ont été dénaturés, notamment qu'est-ce qui ne vous convient pas précisément ?
8: Je pense notamment à la priorisation de l'usage de l'eau, enfin de l'eau pour l'usage agricole. C'est pour moi une guerre de l'eau qui peut demain se faire parce que la priorité est évidemment l'eau potable pour l'alimentation humaine. On a aussi la sécurité civile avec les incendies. Et puis on a l'usage agricole qui a été mis sur le même plan que la biodiversité, c'est-à-dire que lorsqu'on a des rivières qui seront limite pour maintenir une bonne vie dans les rivières pour les poissons, la biodiversité, eh bien il y aura possibilité de continuer à la pomper pour l'usage agricole. Pour moi, sur le stockage de l'eau, j'ai pas vraiment de soucis. Je pense qu'on a besoin de stocker beaucoup plus d'eau, surtout en Bretagne, puisqu'on a beaucoup d'eau de surface et très peu d'eau souterraine. Mais on a aussi la nécessité de devoir préserver nos zones humides, et nos zones humides aujourd'hui sont mises à mal. Les zones humides stockent beaucoup plus d'eau que les bassines de stockage. On a besoin de les préserver, et aujourd'hui, dans ce texte, elles sont grandement mises à mal, alors qu'elles sont l'allié des agriculteurs au quotidien.
3: Oui, Sandrine Lefeur, vous utilisez ce terme de guerre de l'eau. On voit aujourd'hui, en effet, même au sein de la majorité présidentielle, d'un côté la ministre de l'écologie Monique Barbu, qui dit que c'est un texte, ce projet de loi, qui modifie la politique qui organise le partage de la ressource en eau, avec notamment des changements de tutelle des agences de l'eau. De l'autre côté, la ministre de l'agriculture Annie Genevard dit que faire échouer ce texte par idéologie achèverait de désespérer les agriculteurs. Comment on fait pour se positionner dans tout ça, pour donner quand même de la ressource aux agriculteurs, mais qu'il n'y ait pas trop de ressources prises sur le reste des ressources?
8: C'est tout à fait possible, mais vous savez, même les élus locaux aujourd'hui qui se battent au quotidien pour fournir de l'eau potable et de qualité à la population ne sont pas favorables à ce texte qui modifie aussi la gouvernance de l'eau. Mais au quotidien, ce que l'on doit faire, et ce texte à la base le faisait, c'était augmenter les capacités de stockage, comme je vous l'ai expliqué là-dessus, il n'y a pas de souci. Et en contrepartie, on améliorait la qualité de l'eau, on préservait mieux les captages d'eau potable. Ça, c'était un deal qu'on avait passé avec les agriculteurs. Ils étaient tout à fait d'accord de le faire. Et aujourd'hui, on voit bien qu'on a dénaturé ce texte, on a fragilisé la protection des captages et on fait du stockage à outrance sans vraiment concertation locale. Donc ça, c'est problématique. C'est-à-dire qu'on a vraiment besoin d'une concertation locale pour faire du stockage d'eau avec les élus locaux. Et aujourd'hui, même les élus locaux ne sont pas favorables à ce texte.
3: Ouais, une dernière question, Sandrine Lefeur. Vous êtes vous-même agricultrice. Quels sont les défauts de ce texte? Parce que c'est un projet de loi d'urgence agricole, il répondait à la crise agricole. Qu'est-ce qu'il y aurait fallu qu'il y ait dans ce texte, ou qu'est-ce qu'il faudrait pour améliorer la situation des agriculteurs?
8: Je crois qu'il faut un texte qui soit court et qui travaille uniquement sur comment on redonne du revenu à l'agriculteur. Pour moi, c'est ça le vrai sujet. Ce texte, vous vous rendez compte, il a 78 articles. C'est énorme. Pour un projet de loi d'urgence, on ne peut pas avoir un texte de 78 articles. Il faut des textes courts qui changent vraiment la vie des gens, des agriculteurs au quotidien, et notamment qui interviennent sur la capacité à redonner du revenu. Après, il y a tous les sujets évidemment environnementaux, mais encore une fois, penser que l'environnement n'est pas l'allié des agriculteurs, c'est une grave erreur. On a l'économiste, le jeune économiste, Monsieur Bila, le meilleur économiste sur 2026, que j'ai auditionné dans ma commission, et qui dit bien que 50% de notre PIB mondial dépend de la biodiversité. Et donc la biodiversité, l'environnement, les zones humides sont des alliés. Et on le voit bien avec la canicule que l'on subit aujourd'hui. Les agriculteurs qui possèdent des zones humides sont très heureux parce qu'ils ont aujourd'hui de l'herbe verte dans leur pâture et pas de l'herbe jaune. Donc on a vraiment nécessité de conserver ça. La biodiversité et l'environnement sont des alliés, et il faut s'en saisir pour pouvoir produire demain.
3: Merci Sandrine Lefeur, députée
8: Merci
3: de la 4e circonscription du Finistère, d'avoir été avec nous ce matin sur ICI Brice Diesel, avec ce texte qui doit donc être voté ce soir à l'Assemblée avant de passer au Sénat demain en vue d'une adoption définitive.
0: Il est 7h49. Journée de repos sur le Tour de France, on en parle avec le patron du Tour dans 3 minutes.

0: clair.
1: Zao de Zakazan, il est 7h52. Alors, l'étape du jour. Eh bien, c'est repos. Aujourd'hui, Pogačar toujours en jaune après la 15e étape de montagne hier à l'arrivée à Solaison, en Haute-Savoie. Et l'abandon, peut-être son premier rival, hein, Jonas Vingegaard, sur blessure. Le sprinter belge qui avait remporté 3 étapes aussi, Tim Merlier, a dû avant abandonner. Et c'est Evenepoel, le vainqueur de l'étape, qui est deuxième désormais. Le français n'est pas très loin. Paul Sexas en 4e position. Mais c'est journée de repos aujourd'hui. Avant une autre... La dernière grande étape des Alpes, à Emmanuel Collardet. Vous êtes avec Christian Prudhomme, le directeur du Tour de France.
2: Bonjour Christian Prudhomme.
3: Bonjour.
2: Ces derniers jours, les coureurs sont passés par les grands sommets des Vosges, puis hier, les premières ascensions alpines. Il reste encore 3 étapes de montagne, et demain, ça redémarre par le contre-la-montre individuel. Autant dire que cette journée de repos, elle va être très utile.
3: Alors, elle va être très utile pour la grande majorité des coureurs du Tour qui vont vraiment pouvoir se reposer. La journée de repos, et puis aussi le contre-la-montre individuel, qui, lorsqu'on n'est pas l'un des leaders du classement général, n'est pas perçu du tout de la même manière. Donc, ça la fera presque 48 heures où ils seront relativement tranquilles. En revanche, pour les champions, c'est évidemment complètement différent. C'est même l'exact opposé puisque eux seront déjà concentrés sur l'étape du lendemain, déviant à Thonon-les-Bains, où là, évidemment, ils sont tous attendus et ils pourront gagner ou perdre de précieuses secondes, voire une minute trente ou 2 minutes. Donc, il faut à la fois bien se reposer et pour les favoris, rester mentalement complètement dans la course.
2: Une veille de contre-la-montre, il y a une préparation particulière. On peut encore aller reconnaître le parcours ?
3: Alors oui, bien sûr, même si le parcours ne sera fermé qu'au matin du contre-la-montre, demain et non pas aujourd'hui. Mais oui, bien sûr, j'imagine mal que les champions, les favoris du Tour de France n'aillent pas reconnaître une nouvelle fois le parcours.
2: Est-ce que c'est aussi l'occasion aujourd'hui pour le public de croiser les coureurs dans un contexte un peu différent ?
3: Oui, bien sûr, même si les hôtels sont relativement éclatés, mais naturellement, c'est un moment où on peut tomber, si j'ose dire, sur les plus grands champions. Et évidemment que je me souviens notamment d'une étape à Orléans, où les champions du Tour de différentes équipes s'étaient attablés sur différents cafés. Et évidemment que les gens, les amoureux du Tour, les fans étaient très heureux de les voir là totalement détendus.
2: Très belle journée à vous, très belle journée de repos à vous, Christian Prudhomme, sur la route du Tour.
1: Demain, contre la montre individuelle entre Thonon et Vion-les-Bains sur 26 kilomètres. Gold, ville de lumière, 7h54 avant de retrouver Stéphane Bern pour, comme chaque matin, un voyage dans le temps. Et ce matin, on va se mettre enfin à l'heure. Que tout le monde soit d'accord.

0: Ville de Lumière, le groupe Gold, 7h57, Stéphane Bern avec nous dans une seconde.
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0: Et c'est la lampe torche qu'on met dans la valise aujourd'hui à écouter évidemment sur l'appli ICI. Bonjour Stéphane Bern.
7: Bonjour Axel, bonjour la Bretagne.
0: Il est 7h58, on voyage dans le temps comme tous les matins avec vous. Un temps où on n'était pas bien sûr qu'il était vraiment 7h58. Hein.
7: À un moment, il a fallu décider où placer le méridien zéro. Autrement dit, qui allait donner l'heure au monde entier. Au 19e siècle, chaque ville a sa propre heure. Un cauchemar pour les trains et les voyageurs. Mais où placer le méridien zéro, celui qui réglera toutes les horloges du monde? Depuis que les horloges existent, chaque ville vit à son propre rythme. Midi sonne quand le soleil est au plus haut. Résultat, il y a autant d'heures que de clochers. Aux États-Unis, on finit par compter plus d'une centaine d'horaires différents. Un vrai casse-tête pour les premières compagnies ferroviaires, un cauchemar de logistique. Même les vaches ne savent plus quand rentrer à l'étable. Alors, on cherche une solution. Certains proposent un méridien neutre en pleine mer, aux Canaries. D'autres rêvent d'un symbole moral, Jérusalem ou Bethléem. Finalement, en 1884, 26 États se réunissent à Washington. Il y a deux finalistes, Paris et Greenwich, éternel duel entre la France et l'Angleterre. Sauf que là, on n'est pas au rugby, et comme 70% du commerce mondial navigue déjà à l'or anglaise, le match est plié. Le vote tombe, 22 voix pour Greenwich, une contre, 3 abstentions, dont la France, vexée comme un coq déplumé. Alors, pendant près de 30 ans, on boude et on garde officiellement notre méridien.
8: Et en plus, t'es susceptible.
7: Ce n'est qu'en 1911 qu'on finit par céder. Mais pour sauver l'honneur, la loi ne parle pas de Greenwich. Elle dit que l'heure française est le temps moyen de Paris, retardé de 9 minutes et 20 secondes. À la base, on imaginait un troc, donner aux Anglais le temps pour qu'ils adoptent le maître. C'est comme qui dirait « loupé ». Et je ne vous parle même pas de la conduite à gauche.
0: Merci Stéphane Bern. À Auschwiller, comme à Brest, il fait 8 heures. Voilà, c'est pour tout le monde pareil.
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0: Arthur Fradin pour les infos, l'actualité de ce lundi 20 juillet. Manque de pluie, le soleil brûlant de ce début d'été ont eu raison du jardin de l'André Varzec.
9: Et il a fermé ses portes au public hier pour tout l'été. Ce jardin ouvert près de Quimper il y a 8 ans. Les rhododendrons, les hortensias ont les feuilles brûlées. Alors ses créateurs ne se voyaient plus accueillir des visiteurs dans ces conditions. Dans ce contexte, c'est maintenant une réflexion sur l'après qui s'ouvre, Tristan Barraud.
10: Vincent Abolivier marche sur son gazon largement jauni entre les arbres, les fleurs, le visage grave.
11: Ah, on voit bien, les fleurs sont... séchés, le feuillage également. Ce sont les hortensias qui ont été le plus touchés tout de suite. Les rhododendrons qui commencent aussi à avoir les feuilles brûlées. C'est une première, hein, ça n'est jamais arrivé. Le soleil les a vraiment fragilisés.
10: A rougi les feuilles.
11: Le
10: changement climatique en Bretagne va obliger le co-créateur de ce jardin à se séparer de certaines plantes.
11: Oui, c'était prévisible. On sera obligé de faire avec, malheureusement. On a déjà des indicateurs, hein, les canas, les rubéquias. On voit qu'ils ne sont pas du tout atteints par la chaleur. Pour le reste, on a toute une réflexion à faire.
10: Sur un banc, deux passionnés de botanique.
12: Les venus exprès pour voir avant la fermeture.
13: À contre-cœur. On ferme à contre-cœur.
14: Bah ouais. On avait planté des séquoias il y a 35 ans, ils sont par terre. On voit bien qu'à notre échelle, on pleure, quoi.
10: Vincent, qui entretient ce jardin sur son temps libre, espère rouvrir au printemps prochain.
11: On va doubler notre capacité de réserve de pluie. De 13 mètres cubes, on va passer à 26 mètres cubes. Celle-ci nous permettra de limiter, on va dire, dans les prochaines années, l'épisode qu'on vit actuellement dans le jardin.
10: Développer davantage le paillage aussi, une technique qui permet de garder plus longtemps l'humidité dans la terre. Le jardin de l'André Varzac veut tout faire pour obtenir le label jardin remarquable du ministère de la Culture.
9: Vincent Abolivier est obligé de s'adapter comme tous les passionnés de botanique. Le Finistère et le sud des Côtes d'Armor sont en alerte sécheresse renforcée. Le niveau 3 sur 4 avec des restrictions sur les usages de l'eau. Les agriculteurs ne peuvent plus, par exemple, arroser certaines grandes cultures en journée. Ce soir, c'est vers l'Assemblée nationale que beaucoup de regards seront tournés avec le vote de la loi d'urgence agricole. Elle prévoit notamment le doublement des capacités de stockage de l'eau à des fins agricoles à l'horizon 2035. À cause du manque de pluie, certaines de nos rivières bretonnes sont-elles aussi mal en point, comme les nappes phréatiques. La fédé de pêche du Finistère est sur tous les fronts en ce moment. Mathieu Lebouter, responsable développement, vient d'intervenir en 2 jours sur l'Odé et l'Isole dans le secteur de Roudoualec, dans les montagnes noires, pour sauver des centaines de poissons menacés. Il n'avait jamais vu ça.
8: Là, cette année, c'est vraiment alarmant, puisque moi, je suis depuis 2008 en Finistère. On est intervenu 2 années sur des pêches de sauvetage, alors l'année dernière, et en 2022. Et ce qu'on peut observer par rapport à 2022 et l'année dernière, c'est qu'on a un mois d'avance au niveau des températures de suivi de cours d'eau et un mois d'avance sur les débits qui sont déjà extrêmement, extrêmement bas. Donc c'est pour ça que c'est d'autant plus préoccupant puisqu'il nous reste une bonne partie de l'été à passer. Et on dit que des températures d'inconfort pour les truites, c'est autour de 19 degrés. Hein. Mais sur le haut de l'Odet, là, on est sur une situation catastrophique avec du 25 degrés, des eaux qui ne coulaient quasiment plus. C'est des flaques. Hein. La rivière, c'est une succession du coup après de flaques qui étaient en plein soleil. Donc là, on a une prolifération d'algues vertes comme on peut connaître un peu sur notre littoral. Si demain la sécheresse devient vraiment cataclysmique, on n'aura bien évidemment pas les moyens, nous seuls, de sauver l'intégralité des poissons du Finistère. Le Finistère, c'est 6500 km de cours d'eau. Tant que nos moyens le peuvent, on continue, mais j'espère que la situation va s'améliorer.
9: Les deux opérations de sauvetage de la semaine dernière entre Trégourez et Corée, qui ont permis de sauver 350 poissons quand même, de nouvelles interventions sur l'Odé sont très probables cette semaine.
0: Il est 8h04, vous écoutez ici Brézizel, à Plabennec, dans le Finistère. Un homme a été retrouvé mort chez lui hier après-midi.
9: Les forces de l'ordre ont encerclé la maison de ce trentenaire plusieurs heures dans la matinée sans réussir à entrer en contact avec lui. Il était soupçonné de détenir une arme. Des négociateurs se sont rendus sur place et finalement, l'homme a été retrouvé mort chez lui dans l'après-midi. Une enquête est ouverte pour connaître les causes de sa mort. À Combry-de-Sainte-Marine, c'est un homme de 80 ans qui est mort hier à la plage du Trostel, victime d'un arrêt cardiaque. Les pompiers n'ont pas pu le sauver. Sur la même plage, un homme de 60 ans en difficulté dans l'eau a lui pu être secouru plus tard dans l'après-midi. Un préavis de grève déposé aujourd'hui au CHRU Brest-Carré par le syndicat CGT. Cela fait suite à la fermeture de 8 lits au service de soins de suite et de rééducation. Les agents disent qu'ils n'arrivent plus à faire face à la charge de travail qui va de pair. Un débrayage est prévu devant le site de Guilherme de 13h30 à 14h30.
0: Les vieilles charrues, c'est terminé pour cette année.
9: À une 34e édition à guichet fermé, 280 000 festivaliers réunis sur les 4 jours à Carré. C'est autant que le Hellfest à Clisson en Loire-Atlantique il y a un mois, avec hier, pour refermer cette cuvée 2026, plusieurs grands noms, Vanessa Paradis ou encore Orelsan, qu'on entend ici, scène Glenmore. Peut-être reconnu basique, simple, un des tubes d'Orelsan qui a ravi son public dans une édition 2026 particulièrement joyeuse, trouve Jeanne Russet, la coprogrammatrice des Vieilles Charrues.
15: J'ai vraiment l'impression que le public avait un réel besoin de se retrouver, d'échanger, de rire, de voir des bons concerts et on l'a clairement senti sur cette édition, c'est hyper bienveillant, on a des retours publics, des retours artistes incroyables, il se passe quelque chose, il y a une générosité des artistes et le public est aussi hyper généreux, c'est particulier, ouais j'ai du mal à l'expliquer et je pense qu'on a un vrai besoin là de se retrouver, d'échanger. Le contexte est tellement compliqué. Les festivals sont là pour ça aussi, pour être ensemble, pour que tous et toutes vivent un moment, en tout cas sur le festival, une petite bulle comme ça de bien-être. C'est vraiment ce qu'on a réussi à offrir cette année.
9: Et est-ce que ça vous intéresse les dates des vieilles charrues 2027?
0: Ah ben je note, j'ouvre mon téléphone portable.
9: Ah ben voilà, ben je vous les donne.
0: Calendrier.
9: Du 15 au 18 juillet.
0: Ah ben voilà.
9: Vous avez le temps de noter là?
0: Ah ben j'ai noté, oui.
9: Ben c'est parfait.
0: On part en vacances cette fois-ci. La Coupe du Monde?
9: Ouais, la Coupe du Monde de foot, c'est terminé. Deuxième étoile pour l'Espagne qui a triomphé de l'Argentine hier soir, victoire 1-0. Et deuxième sacre mondial après celui de 2010 pour la Roja.
0: Et puis Warren Barguil tire la langue sur le Tour de France 2026.
9: Il est loin, le temps de 2017 où Wawa, dans ses vertes années, avait enlevé le maillot à poids. Deux étapes cette année. Il est à la traîne, le Morbihanais, 58e de la 15e étape en Haute-Savoie. Hier, 105e place au général. Le coureur d'Hennebon est obligé de le constater.
16: Les années passent, faut se rendre à l'évidence. Ouais. Je vais pas encore faire 10 ans. Le niveau est encore plus relevé qu'à notre bonne époque. On voit la nouvelle génération française qui arrive et ouais, c'est qu'on est, pour moi, je suis content qu'il y ait une nouvelle vague de Français qui arrive. Il y a Paul, il y a Lenny Martinez, il y a le père Manier aussi, Paul Manier au Giro, ouais, qui marchait super bien et c'est une super mentalité. Pourtant, j'ai pas trop parlé avec Paul Sexas, parce qu'avec Paul Manier, on a beaucoup discuté au Giro et ouais, il y a une nouvelle génération qui arrive et je pense que c'est juste la vie, tout simplement. Je pense qu'on est beaucoup plus précoce que par le passé et on voit les résultats des jeunes.
9: Non, ouais. Warren Barguil qui parle de Paul Sexas, 4e du général. Aujourd'hui, journée de repos pour le peloton. Est-ce qu'on se repose sous le soleil en Bretagne aujourd'hui?
0: Oui, puis avec un peu de fraîcheur pour commencer la journée, ça fait du bien. Après les grandes chaleurs, on a besoin aussi de frais une bonne partie de la journée. Après, il y a le soleil, évidemment. Hein. Nous avons vos commentaires, vos photos qui arrivent. Merci sur la page Facebook ici, Brésisel. 12 degrés, tiens, c'est pas très chaud pour commencer. À Sarnan, le ciel est bien clair, le vent très léger, nous dit Stéphane. Estivant, c'était ce week-end à Porspoder et il y a une nuée. Eh bien, de cerf-volant dans l'air. Voilà, c'était une grande fête avec des baleines, des girafes, des poissons. Voilà, c'est la grande fête du cerf-volant dans le Nord Finistère ce week-end. Pour ce qui est de la matinée, le vent va se lever et puis dans l'après-midi, vous aurez des rafales de nordais d'environ 40 à 55 km/h par endroit. Il fait donc plus frais à cause de ce vent sur les côtes de la Manche. 20 degrés à Carantec, 20 à Landivisiau, 21 degrés dans les Abers, 22 dans le Trégor finistérien. À Brest, vous aurez 23 comme du côté de Carré, et puis 25 degrés à Douarnenez, 26 à Plomeur dans le pays Bigoudin, comme à Quimper. Dans les Côtes d'Armor, 20 degrés, donc pas très chaud dans le Goëlo, Plouézec, et 22 à Plounévé-Quintin dans les Terres. Et 22, c'est la température également de Pourray dans le Morbihan, dans le pays Pourlette. Mais vous aurez 27 degrés à Auray. Et ce thermomètre va petit à petit monter jusqu'à 29 mardi, 30 mercredi, 31 jeudi, vendredi. Même si dans le Finistère, on se contentera de 24 à 30 degrés. Petite baisse à partir de samedi, dimanche en Bretagne.
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0: Allez, profitez du soleil aujourd'hui jusqu'à 22h07 à la Pointe Bretonne. Bonne fête aux Aliette, Aurel et Élie.

0: pourvu qu'elle soit douce. Mylène Farmer, 8h14.
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0: On a des très belles choses pour vous hein, dans la demi-heure qui arrive. On avait envie de vous refaire écouter un metteur en scène quimpérois et une jeune femme qui a été atteinte d'un cancer du sein. Et elle est montée sur scène à l'invitation de ce metteur en scène comme 14 autres femmes confrontées au cancer du sein. C'était il y a quelques semaines, et bien pour parler de leur maladie, mais par la danse. Voilà. Un truc absolument extraordinaire qui a eu un succès fou. Près de 800 personnes étaient à Quimper. Et on avait envie de vous faire partager cette belle expérience comme quoi, malgré la maladie, on peut aussi continuer à vivre. Ce sera dans Ils sont fous, ces Bretons dans 6 minutes. Mais avant cela, c'est le jeu de la carte postale. Et on vous invite ce matin aux fêtes maritimes de Douarnenez. C'est jeudi. Et pour les 4 jours de fête, hein, jusqu'à dimanche, on vous invite à 2. Eh bien, pour aller voir les 400 bateaux dans le port du Rosmeur à Douarnenez. Le 3 mâles français, par exemple, qui se visitent. Il y a la Recouvrance, le Biche, le Corentin, des bateaux de travail, des petits bateaux à voile aviron qui seront là côté concert. Nolwenn Corbel ou encore Rosemary Stanley.

0: paradis des animaux. Je vous ai parlé des oiseaux. Au loin, on voit la chèvre. Ah, le rat, lui, reste caché. Et puis, des fougères, des bruyères, en veux-tu, en voilà. On est quand même à 72 mètres de haut. Ah oui. Gualarn, Cornog, Merven, ça c'est le nom des vents en breton. Ici, les vents sont rois. Et si le vent rend fou, bah, pas de souci. Il y a le saint local qui a son église et il paraît qu'il est invoqué contre le mal de tête. Voilà. Kenavo, Louis, à très bientôt. 02 98 53 65 65. Dans quelle commune sommes-nous ce matin?
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0: C'est pas vrai, on vous retrouve au Drazo pour vos conseils anti-arnaque, anti-fake news. Un rendez-vous pour nous conseiller de ne pas partager nos données avec tout le monde, avec n'importe qui. Ben oui, on reparle de la connexion au Wi-Fi public. Dans les hôtels, vous êtes dans une gare, vous êtes dans un restaurant, puis vous avez envie de naviguer grâce au Wi-Fi du resto. Au Drazo, vous nous expliquez ?
4: Oui, je vais vous raconter une histoire. Un Australien vient d'être condamné à de la prison. Il avait installé des faux réseaux Wi-Fi dans des aéroports australiens. Les voyageurs avaient l'impression de se connecter au Wi-Fi de l'aéroport ou de leur compagnie aérienne. Mais en fait, pas du tout. Et notre pirate a récupéré comme ça les mails et les mots de passe de tout un tas de gens et même, plus grave, des photos et des vidéos intimes. Quand un réseau Wi-Fi s'affiche là comme ça sur votre smartphone, même s'il porte le nom de l'aéroport, la gare, le restaurant où vous vous trouvez, rien ne vous prouve qu'un escroc n'est pas derrière en train de vous piéger.
0: Alors quand c'est vraiment le Wi-Fi de l'aéroport, est-ce qu'on peut s'y connecter en toute sécurité ?
4: Ben là, pareil, la réponse est non. Posez-vous la question, qui vous dit que le réseau sur lequel vous êtes en train de relier un objet aussi sensible et personnel que votre téléphone, qui vous dit qu'il est sécurisé ? Si vous pouvez vous connecter, l'escroc peut aussi. Et pour peu qu'il s'y connaisse en informatique, que le Wi-Fi soit mal configuré, pas crypté, le malfrat arrivera sans trop de problèmes à intercepter ce que vous êtes en train de faire. Mon conseil, quand vous achetez quelque chose sur Internet ou que vous consultez l'application de votre banque, ne faites jamais ça depuis le Wi-Fi de votre chambre d'hôtel. Faites-le chez vous, depuis votre Wi-Fi, ou sinon faites-le depuis votre réseau 4G ou 5G. Concernant le Wi-Fi public, mon conseil en fait c'est non, non. D'ailleurs tous les opérateurs téléphoniques vous le diront, même Google a encore alerté à ce sujet il y a quelques semaines.
0: Quand c'est gratuit, c'est pas forcément bien. Merci au Drazo, il est 8h19.
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0: Hommage aux femmes celtes, l'hymne des femmes celtes avec Aziz Manro qui a invité plein de chanteuses bretonnes qui chantent en breton. Mered Kelt est dans la playlist bretonne, ici Bray Zizel, 8h20.

0: Azélis Manro, Morwenn Lenormand et plein d'autres chanteuses pour cet hymne des femmes celtes dans la playlist bretonne. Ici, Brésisel, 8h22, ils sont fous ces bretons. On avait envie de vous raconter à nouveau une histoire ce matin, raconter son intimité, sa maladie, tout en dansant sur scène en tant que professionnelle. C'est une première pour 14 femmes du Sud Finistère confrontées au cancer du sein qui sont montées sur la scène du théâtre de Cornoy à Quimper, Marplich. Et oui, c'était le 30 mai dernier, devant 800 spectateurs, gros succès, pour jouer ou plutôt pour danser la blessure. Et j'avais vraiment envie de vous permettre de réentendre l'une des danseuses et le chorégraphe de ce spectacle pour l'optimiste inspirant dans Ils sont fous ces Bretons. Aucune d'elles n'est vraiment professionnelle de la danse. La blessure se fait sous la direction du chorégraphe quimpérois Sergio Argiolas. Bonjour Sergio.
1: Bonjour, bonjour.
0: Une création vraiment inédite en France. Ils sont fous ces quimpérois.
1: Oui, c'est vraiment quelque chose de unique où un chorégraphe a pris l'initiative. Mais ça, c'est grâce aussi à mes ateliers de danse-thérapie où j'ai pu rencontrer beaucoup de femmes autour de cette maladie. Ma première casquette, c'est chorégraphe avant tout. Et du coup,
0: les faites travailler comme des professionnels.
1: Ah, complètement.
0: Avec une grande exigence.
1: Ah oui, très grande exigence, bien sûr, avec l'écoute vers l'autre, l'empathie, bien sûr. Mais je suis plus dans un processus thérapeutique, comme dans les séances. Mais un processus artistique.
0: La parole de ces femmes au départ du projet était importante. Vous avez construit un peu votre chorégraphie là-dessus?
1: Tout à fait. Oui, tout ça vient de leur propre vérité, de cette intimité aussi partagée lors de ces ateliers. Et du coup, mon idée d'écrire des tableaux par rapport à tous ces récits et les faire sortir de leur corps, en fait. Avec un corps qui parle et pas seulement les mots.
0: À vos côtés, Enora, qui fait partie des 14 femmes de ce projet, la blessure.
2: Moi, j'ai rencontré donc Sergio lors d'ateliers thérapeutiques. C'est pas toujours évident de raconter son histoire, donc c'est vrai que la danse, ça permet vraiment d'être dans l'instant présent, d'être dans le mouvement, d'être dans l'action. On reprend aussi possession de notre corps qui a été mis à mal.
0: Votre blessure à vous, est-ce qu'elle est psychologique, physique?
2: Oui, elle est psychologique parce que du coup, c'est un enchaînement de pertes, en fait. J'étais dans une transition, je venais de revenir dans la région et du coup, tout s'est un peu effondré, la perte de l'emploi, du logement, comme j'étais en CDD, donc je perds mon emploi, du coup, et du coup, je peux pas garder le logement. Donc oui, c'est très psychologique pour ma part, ouais.
0: Qu'est-ce que Sergio, je me retourne vers vous, qui vous a surpris au bout des mois de travail?
1: La force, la puissance, l'envie de se battre, de dire j'existe malgré. Et le message, encore une fois, c'est dire aux femmes, et pas seulement aux femmes, parce que ça commence à arriver aussi aux hommes, le cancer du sein, c'est vraiment de dire, oui, le dépistage, la prévention, c'est important, et que ça passe par un processus artistique, c'est aussi beau, en fait.
0: Vous êtes, vous, Nora, en quelle forme pendant tous ces mois de travail? Est-ce qu'il y a eu des moments de fatigue? Est-ce que vous avez un traitement qui vous fatiguait?
2: Oui, parce qu'on a des effets indésirables, il y a des douleurs. Après, moi, j'ai tout fini, donc j'ai plus de traitement, mais ce qui n'est pas le cas de toutes les femmes. Il y a des femmes qui ont encore des traitements, mais je pense que le groupe porte et puis l'envie de ce projet, il prime sur les douleurs, quoi.
0: Comme on dit aujourd'hui, vous êtes en guérison, en rémission?
2: Il n'y a pas de formule parce qu'on, je pense que les médecins ne le disent plus. Il faut dire que je suis en phase de rémission et que le meilleur est à venir.
0: Merci Nora. Merci d'avoir été avec nous, Sergio.
1: Merci à vous.
0: Merci à vous, 8h26, pour cette belle aventure qu'on avait envie de partager avec vous à nouveau. Sergio Argiolas, le metteur en scène, et Nora, voilà, qui est l'une des 14 danseuses. Alors, Bezec-Capsizun, Plestin-les-Grèves, Crozon, Saint-Ernode, est-ce qu'on a trouvé la commune de la carte postale du jour? Eh bien, on va le voir dans quelques instants, juste après la réclame.
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0: Je vous relis quelques lignes de cette carte postale du jour. Si vous voulez voir des guillemots de Troyes, des fulmars, des craves à bec rouge, vous êtes au bon endroit. Bon, on en voit un peu plus au printemps. C'est là qu'ils nichent. C'est vrai que c'est le paradis des animaux ici. Puis au loin, on voit la chèvre. Ah, lui, le rat reste couché. Où sommes-nous ? Bonjour Nicole, vous êtes à Quimper avec nous.
7: Oui, bonjour.
0: Comment allez-vous ?
7: Très bien, merci.
0: Écoutez, on jouait avec une commune, alors vous avez compris assez vite que c'était dans le Finistère, même si on a une proposition à Plestin-les-Grèves. À votre avis, on est où ce matin dans la carte postale ?
7: À Goulien.
0: Goulien, dans le Cap-Sisa, pour quelle raison ? C'est quoi les indices qui vous ont mis la puce à l'oreille ?
7: Tout de suite, les oiseaux.
0: Ah bon, tout de suite ?
7: Oui.
0: Ah ben, des dents. Vous connaissez bien ce lieu ?
7: Pas très bien, mais je connais.
0: Voilà, il y a la réserve des oiseaux Goulien-Cap-Sisa.
7: Oui.
0: Qui est une réserve superbe gérée par l'association Bretagne Vivante. Et sur les rochers, on peut voir notamment au printemps nicher tous ces oiseaux absolument incroyables. Je vous invite à aller vous balader sur ces falaises en face le Cap de la Chèvre, évidemment. Le rat, alors, lui, reste caché.
7: Comment ?
0: Quand j'ai dit le rat reste caché.
7: Ah non, ça ne me disait.
0: La pointe du rat, voilà, c'était un petit jeu de mots.
7: Le rat de
0: Saint. Le rat de Saint, évidemment.
7: Oui.
0: Voilà. Et puis, il paraît que là, quand les vents soufflent fort, parce qu'il y a aussi la maison du vent, Gualarne, Cornog, Mervent, hein, le vent de sud-ouest, le vent d'ouest ou de nord-ouest, si le vent rend fou, il y a Saint-Goulvin, qui paraît-il était invoqué contre le mal de tête. Voilà, ma chère Nicole. Bravo. Vous gagnez vos invitations, vous allez pouvoir aller à Douarnenez aux fêtes maritimes pour deux personnes.
7: D'accord.
0: Ça commence jeudi, vous pouvez y aller tous les jours. C'est gratuit, c'est offert dans le pass qu'on vous offre.
7: Je vous remercie.
0: Voilà, vous allez pouvoir visiter des bateaux, voir les bateaux naviguer en baie de Douarnenez, voir plein de choses sur les pontons et puis assister au concert. Belle journée, Nicole.
7: Merci beaucoup.
0: Quel amour. 8h29, bon, ben dans quelques instants, ce sera l'heure du reportage en breton. On va revenir sur le Plouzafouen, groupe de rap en breton aux Vieilles Charrues. Mais avant cela, le 90 secondes, c'est avec vous, Cyril Ardo-Redon. L'Espagne.
8: Et deux images à retenir de cette finale de la Coupe du Monde de foot. Lionel Messi en pleurs après la défaite 1-0 de l'Argentine face à la Roja. Et la liesse dans les rues un peu partout en Espagne. Le capitaine espagnol Rodri, sacré meilleur joueur du tournoi. Kylian Mbappé, lui, est sacré meilleur buteur et garde la tête du classement historique. Dans le Tarn, les ossements retrouvés la semaine dernière appartiennent bien à Delphine Jubilard, confirme le parquet. Ils ont été découverts suite aux aveux et aux indications de son mari Cédric Jubilard. Des analyses doivent être menées pour déterminer les causes de la mort. Le chemin où les os ont été découverts est interdit sur arrêté municipal. Le feu dans le Var évolue favorablement mais n'est toujours pas fixé. Il a parcouru 200 hectares et brûlé 10 maisons sur les communes de Tarado et Les Arcs. Selon la préfecture, ce matin, 27 départements de l'ouest et du sud du pays sont placés en orange par Météo France face à un risque élevé de feux de forêt. Face à la canicule, plus que 6 départements du sud en vigilance orange ce matin. Il s'agit de l'Hérault, du Gard, des Bouches-du-Rhône, du Var et de la Corse. L'Assemblée nationale se prononce ce soir sur la loi d'urgence agricole. Vote solennel après l'accord trouvé la semaine dernière entre députés et sénateurs. Texte controversé voulu par le gouvernement qui doit notamment réautoriser un pesticide interdit. Et puis, jour de repos sur le Tour de France. Hier, le Belge Remco Evenepoel a remporté la 15e étape. Le Danois Jonas Vingegaard, deuxième du classement général, contraint d'abandonner après une chute et une fracture.
0: Cyril, merci. L'info continue avec le reportage. Arthur Fradin, on vous emmène prendre le tire-bouchon.
9: Oui, alors pas celui qui est dans votre cuisine hein, et vous sert à déboucher vos bouteilles. Non, on vous parle du tire-bouchon, ce TER qui relie Auray et la presqu'île à Quiberon. On l'appelle comme ça parce qu'il évite les bouchons en voiture pendant l'été. Train emblématique du Morbihan. Il offre une vue exceptionnelle sur la mer depuis 41 ans. Et c'est un jeune de 24 ans qui est aux manettes, Théo Sonic. Jean-Michel Naga a pu monter avec lui en cabine. Prenez place, le tire-bouchon va partir.
10: Votre conducteur et votre chef de bord vous souhaitent la bienvenue à bord de ce tire-bouchon à destination de Quiberon.
11: Nous sommes en gare d'Auray et Théo, le conducteur, fait ses derniers réglages dans sa cabine.
12: C'est ça, c'est un test que ça fonctionne bien en fait. La radio, le système d'information voyageur.
13: Il y a des choses à faire quand même, hein. C'est normal. C'est la sécurité avant tout.
11: Théo Sonic, 24 ans, un breton pur beurre, morbihanais, né à Vannes. Aujourd'hui, il conduit le fameux tire-bouchon, le TER, qui permet d'éviter les bouchons entre Auray et Quiberon.
13: Bah, en fait, avant de travailler à la SNCF, je prenais jamais le train. Donc, je connaissais pas vraiment le tire-bouchon, à part que je le voyais passer des fois. Je pense que c'était peut-être la troisième fois que je prenais le train quand j'ai commencé à travailler à la SNCF, en fait.
11: C'était en 2022. Il avait 20 ans, un job d'été comme contrôleur, enfin chef de bord, pendant 3 saisons.
13: Auray et Quiberon, ouais, tout l'été. C'était sympa de travailler dans ce cadre-là, quoi. Puis, bah, forcément, on discute, on se renseigne. Moi, je me suis dit, bah, je pense que ça pourrait m'intéresser.
11: Mais pour être conducteur cette fois-ci, il est sorti de formation en octobre dernier et il se retrouve aujourd'hui aux commandes de ce train, le seul qui dessert la presqu'île de Quiberon. C'est un métier qui a certains avantages.
13: Bah, la mer déjà, c'est quand même sympa de voir la mer quand on travaille. C'est pas donné à tout le monde, encore plus quand on conduit en train. Donc après on reste très concentré, on regarde pas la mer non plus tout le temps en conduisant. C'est quand on s'arrête qu'on regarde la mer. Maintenant, quand on passe à l'Isthme, par exemple, c'est quand même un cadre qui est hyper sympa. Et puis, ça motive à venir travailler le matin, quoi. Quand on se dit qu'on va faire le tire-bouchon, on se dit « Ah bah, je suis content d'aller au boulot aujourd'hui. »
11: Et cette ligne a une longue histoire. Ça ne laisse pas les autres indifférents.
13: Dans le coin, tout le monde connaît. Mes grands-parents, ils connaissent. Mes parents, ils connaissent. Ils veulent venir faire un tour avec moi. Mais ils n'ont pas le droit. Ils sont obligés de rester derrière. Mais ils sont contents quand même. Ils se disent « Ah, c'est... » Ma sœur aussi, elle est très fière. La toute petite, elle dit « C'est le train de Théo. » Ah, c'est pas le train de Théo, c'est le train que Théo y conduit, mais c'est pas le train de Théo. Ça m'a dit tout le temps ça. C'est une petite fierté quand même.
11: Quand il était enfant, Théo rêvait d'être pilote de ligne. Alors le tire-bouchon, c'est vrai, va un peu moins vite, mais il en profite.
9: Théo Sonic, le pilote de tire-bouchon. Donc son portrait est disponible sur notre site internet ici.fr et les réseaux sociaux d'ici.
0: On pouvait aller aux Vieilles Charrues à Carré en train ici, hein, tout le week-end derrière. Pas avec le tire-bouchon, avec un autre, hein, ce qui aurait évité à certains des bouchons. Tiens, la première journée,
9: oui.
0: Brest-Carré, c'était 3 heures.
9: Oui, il y a eu du retard, ouais, j'ai vu ça.
0: Il y a eu un petit peu de monde. Bon, ben, on refile sur la prairie de Carampuil pour le reportage en langue bretonne. Échu et en RR cause, fini les Vieilles Charrues. 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
0: An daouad plouz a fouen ouz micro Delphine Gauthier. Voilà pour la vitalité de ces artistes qui créent en langue bretonne, que ce soit du rap ou d'autres musiques. 8h37. Neke Tom Tom, mon âme, Zerami Timan, Trodro, Anek Derez, Ba Minare, Mais Glaz et Anouab, c'est une dravate. Voilà, bonjour tout le monde de Nicolas, une seule couleur domine le ciel, devine laquelle? Le bleu, le glace, avec 11,5 degrés à Saint-Sauveur, nous dit-il sur la page Facebook ici, Brésisel. Le vent est pourtant faible pour l'instant. Il va forcir un peu dans la matinée, l'après-midi, avec des rafales de nord-est, hein, donc autour de 40 à 55 km heure. Les maxi, voilà, sont pas trop chaudes aujourd'hui, plus fraîches sur les côtes de la Manche. À Carantec, il fera 20 degrés. Puis on aura 22 dans les terres Léonardes, 23 à Brest ou à Crozon, 24 à l'île de Saint, 25 à Audierne et même 26 à Plomeur dans le pays Bigoudin ou à Quimper dans les côtes d'Armor. On ne dépasse pas les 22 degrés à Plounévé-Quintin, il fera 20 degrés à Plouézec dans le Trégor Goëlo. Et puis à Plouret dans le Morbihan, 22 degrés dans le pays Pourlette, mais par contre bien chaud à Auray avec 27 et le thermomètre va grimper au fil des jours de la semaine, a priori jusqu'à 30-31 degrés jeudi, vendredi, avant de redescendre ce week-end et d'avoir peut-être quelques gouttes entre les passages ensoleillés. Bon lundi, 20 juillet.
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0: La qualité de l'air, ça va un petit peu mieux. L'indice à l'ozone est moyen, mais reste dégradé dans les villes, Quimper, Lorient ou Vannes. Pour les pollens, les graminées, l'indice est faible, bonne nouvelle là aussi, mais il reste moyen en Creys-Braise et dans le pays de Vannes. Jeudi à 8h39, les innocents.

0: C'était Les Innocents, 8h43. 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
0: Un été rime parfois avec des petits bobos, un coup de soleil. Comment aider à bien cicatriser pendant l'été où il fait toujours un peu chaud? Ça sera le conseil du docteur Kirzek qui nous rejoint tout à l'heure dans une dizaine de minutes. Mais avant cela, on devrait retrouver Mathias pour parler du Fest Jazz, nouvelle édition à Châteauneuf-du-Fou. Dans quelques minutes, il sera avec nous pour On Sort. Voilà, on vous invite ce week-end à aller picorer les concerts de jeudi à dimanche. Il y a 6000 festivaliers qui sont attendus sur 4 scènes dans le pays du Châteauneuf-du-Fou, donc en centre Finistère, 8h43. Mais d'abord, c'est les petits bonheurs où un Breton se confie sur sa Bretagne, celle qu'il aime, ses îles, son bord de mer, au micro de Laurent Limentour. Bonjour, bonjour.
3: Salut Brice Izel.
4: C'est comment votre prénom ?
3: Je m'appelle Sylvain, j'ai 57 ans et je suis jardinier.
5: Mes parents avaient un très bon jardinier.
4: Vos parents sont morts de mort violente.
5: Oui, empoisonnés à l'arsenic tous les deux. On n'a jamais découvert le coupable.
6: Et qu'est-ce que tu fais là alors ?
3: Je suis dans les petits bonheurs.
6: Un alibi, c'est évident.
7: Mais tu vas nous la donner ton adresse, mon mignon.
3: J'habite sur la commune de Cloire-Fouesnant.
8: C'est-à-dire, de quel côté ?
3: C'est entre Fouesnant et Quimper. J'aime bien cette commune parce qu'en fait, on est à la fois proche de la mer, proche de la ville, et on y trouve notre petit coin de bonheur, à nous aussi.
7: Vous avez les pieds dans le bonheur, mon ami.
3: Les coins de bonheur, c'est quand j'ouvre ma fenêtre et que j'entends le silence, j'entends la nature, tout simplement.
4: Mais le silence, ça peut pas exister dans la nature.
7: Silence !
9: Ah ben voilà !
10: Il nous balade depuis le début, il joue avec nos nerfs. Il est très fort.
3: Mon coin préféré quand je me balade, j'aime bien le coin de Kerlouan, Boutrouille, Ménéam. Sur la plage de Boutrouille Beach, comme moi je l'appelle, je retrouve un endroit où je vais pouvoir me reposer, où je vais pouvoir voir la nature, être en harmonie avec elle et être bien, tout simplement.
11: Moi je la défends la nature, j'ai jamais dit que je voulais y vivre.
3: J'aime bien la côte parce que j'ai commencé une vie associative là-bas et j'aime bien les rochers, j'aime bien la météo que je retrouve là-bas, même si c'est un peu humide de temps en temps, mais c'est un coin que j'aime bien.
7: Et là, la météo, on s'adresse à Gérald de la Molbite, qu'est-ce que ça donne ?
12: T'as une fenêtre, connard, ouvre-la !
7: Merci Gérald.
13: Alors, où est-elle ton île ?
3: Si je devais finir mes vieux jours, j'aimerais bien me reposer sur Pinfrette, sur Saint-Nicolas, l'archipel des Glénans. Quand je suis arrivé ici, dans le secteur, je connaissais un peu la Corse.
14: C'est chouette la Corse, hein ?
3: Je connaissais pas les Glénans. J'y ai découvert des paysages où le sable était bien, les plages, pas trop de monde. Par rapport à Saint, où j'ai vite fait le tour. Même s'il y a plein de choses à faire à Saint, il y a certainement plein de choses à découvrir à Ouessant. Mais j'ai retrouvé des sensations que j'avais pareil qu'en Corse, quoi.
15: Mais je peux vous dire que le seul code là-bas, c'était d'éviter de se faire découper la machette. Alors la Corse.
3: Allez, salut.
0: Salut et merci Sylvain d'avoir été dans les petits bonheurs. 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
0: Le chanteur belge Pierre Demar pense à nous, c'est une bonne chose.

0: lauréat des talents France Bleu, votre radio en 2022. Il avait reçu une victoire de la musique Révélation en 2023. Et il revient avec de nouvelles chansons. Voilà, c'est le tout dernier titre de Pierre Demar, le chanteur belge. Je pense à vous, 8h49. On sort, c'est des propositions eh bien, pour vos loisirs, vos sorties pendant l'été, chaque matin. Et le Fest Jazz à Châteauneuf-du-Four revient à partir de jeudi et jusqu'à dimanche en centre Finistère. Il fête ses 21 ans. 6000 festivaliers sont attendus autour de 4 scènes. Mathias Deschères, bonjour.
1: Oui, bonjour.
0: Membre de l'équipe du Fest Jazz, chargé de la communication. Et en plus, c'est un super coin idyllique pour un festival. Décrivez-nous en quelques mots, Mathias.
1: Ouais, c'est ça. En fait, le festival, il est situé sur le camping de Pénarpont, donc à Châteauneuf-du-Fou. Et le festival, vraiment, il est en quatre scènes. Donc, c'est quatre scènes qui sont verticales, en fait. Donc, on est vraiment au bord de l'Aulne, donc du canal de Nantes à Brest. Donc, sous les arbres, avec ce soleil de Bretagne qui est merveilleux. Et donc, voilà, on vient passer un week-end fabuleux, donc sous ce soleil breton et sous les arbres. Donc, c'est ce que viennent chercher les festivaliers, finalement.
0: 4 jours de musique, de fêtes populaires aussi. Les enfants sont les bienvenus. Une trentaine de groupes. Et la tête d'affiche, peut-être, nous vient de Barcelone. C'est la trompettiste et chanteuse Andrea Motti. I've got that man crazy for me. 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Présentez-nous un petit peu la tête d'affiche de l'édition 2026. Sacrée voix, hein?
1: Ouais, carrément. Et en fait, donc Andrea Motti, elle était venue déjà il y a plus de 10 ans au festival, donc quand elle était encore jeune. Et donc, cette année, on a voulu la faire revenir, vu son évolution de sa carrière, et vu que c'est une très bonne personne en interne. Et donc, on a voulu la faire revenir au festival pour faire profiter un maximum cette belle voix et donc sa trompette au festivalier.
0: Alors, ce sera jeudi. Ce jeudi, il y a aussi un trio de jazz manouche qui va rendre hommage à Charlie Chaplin. C'est-à-dire quoi, la musique de ses films, c'est ça?
1: Ouais, c'est ça. Entièrement, la musique de ses films. Donc, ils ont fait un album. Et donc, ça va rendre hommage à cette musique que tout le monde connaît. Hein. On la connaît tous à l'oreille. Et donc, ils vont rendre hommage sur cette scène à ses musiques. Très connu.
0: Les frères Stoccello et Moses Rosenberg, trio manouche. Stoccello, pour ceux qui parlent mieux la langue que moi. Vendredi, ça sera au tour du Check 'Em Up Jazz Band. Ils viennent tout droit de la Nouvelle-Orléans. C'est 6 musiciennes, que des femmes. Et puis, on a aussi des Bretons, hein, par exemple, musiciens plutôt du pays de Rennes, très funky. Cut the Alligator, ça sera aussi vendredi.
1: C'est ça. Donc toute la programmation vraiment est organisée autour d'artistes internationaux, mais donc on essaie aussi de mettre en valeur les artistes bretons parce qu'on sait que c'est eux qu'on a besoin et c'est eux qu'ont envie de découvrir le public aussi qui est attaché à cet ancrage local.
0: Cut the Alligator que vous aviez entendu dans la playlist ici à Brésisel il y a quelques mois avec leur soul jazz breton. Ils sont produits en plus à Rostrona dans le centre Bretagne. Je le disais, les enfants sont bienvenus. Alors il y a un truc assez nouveau pour l'espace famille notamment, Mathias.
1: C'est ça. En fait, cette année, on fait venir un cirque, donc le cirque Alexis Ritz. Et en fait, ça va proposer des activités pour les enfants, donc du vendredi au dimanche. Et ces activités, ça va être par exemple de l'équilibrisme, des acrobaties au sol, des jongleries, etc., etc. Donc tout ça, c'est fait pour les enfants et pour les parents. C'est vraiment dans l'espace famille cette année qu'on essaye de développer un maximum pour contenter le plus de familles possible, parce qu'on sait que le jazz, c'est fait pour réunir, et donc nous, on veut réunir aussi les familles.
0: Voilà, du jazz, du swing, du groove, du jazz manouche, il y a tous les styles, évidemment. Parfois, on danse aussi, c'est ça qui est chouette, au Fest Jazz de Châteauneuf-du-Fou. Puis, il y a un truc aussi qu'on vous propose, c'est le cabaret participatif et burlesque, c'est-à-dire que c'est vous qui allez pouvoir monter. Il y a une scène ouverte, vous chantez, vous faites de la musique, vous faites de la comédie, là aussi, vous aurez votre petite minute de gloire au Fest Jazz 2026. C'est à partir de jeudi jusqu'à dimanche, avec ici Brésisel, Mathias Deschères. Un grand merci d'avoir été avec nous.
1: Merci à vous.
0: Belle journée à vous. 8h53, Marvin Gaye. Avant de retrouver le docteur Kirzek pour son conseil santé. Ben oui, si on a un coup de soleil pendant l'été, comment on fait précisément?

0: Marvin Gaye, c'est l'heure du docteur. Gérald, bonjour, votre conseil santé, docteur Gérald Kierzek. Alors, comment bien cicatriser cet été, par exemple après un coup de soleil?
1: Bonjour à toutes et à tous. Aujourd'hui, on parle de ce petit désagrément estival qui arrive toujours au pire moment, une petite blessure, un coup de soleil qui pèle, une éraflure en faisant du vélo. Et là, on se demande comment on va faire pour bien cicatriser. Parce que c'est vrai qu'en été, entre le soleil, la chaleur, le chlore, le sable, la peau, elle a du mal, en fait, à faire son travail de réparation. La cicatrisation, c'est une véritable chorégraphie biologique. Trois actes. L'inflammation, c'est pour ça que c'est rouge et c'est chaud au début. Ensuite, la prolifération, la peau se reconstruit. Et ensuite, le remodelage, c'est la cicatrice qui va se renformer, mais en état, en fait, il y a des troubles faits. Les UV, bah oui, le soleil, ça ralentit la cicatrisation. Et puis, ça peut même la colorer, cette cicatrice. La transpiration, ça macère, ça favorise les infections. Et puis, l'eau de mer ou de piscine, bah avec le sel ou le chlore, ça va assécher. Résultat, une simple éraflure peut mettre trois fois plus de temps à guérir qu'en hiver et laisser une tache brune disgracieuse. C'est ce qu'on appelle l'hyperpigmentation. Alors, les signes, bah, il faut surveiller une plaie qui reste rouge, chaude, douloureuse après 48 heures. Il faut surveiller l'apparition de pus, voire une pigmentation, des points noirs à la surface, ça signe qu'une croûte s'est infectée en dessous, et puis une lenteur à se refermer, tout ça, ce sont des signes de cicatrisation qui ne se passent pas très bien.
0: Et alors Gérald, quels sont les premiers bons gestes, hein, évidemment, pour éviter de passer par la case dermatologue ?
1: Dès la blessure, dès les premières heures, on nettoie doucement mais sérieusement de l'eau tiède et du savon ou du sérum physiologique, pas d'eau oxygénée, ça risque de brûler. On rince abondamment, on enlève toutes les saletés. Ensuite, on désinfecte sans excès. Une application de chlorhexidine, par exemple de la diceptine, de l'hibiscrub. Attention, la bétadine peut colorer la peau, mais c'est temporaire. Et on évite justement tout ce qui colore. Troisième conseil, on protège par un pansement adapté, une petite plaie propre, un pansement hydrocolloïde par exemple, ou un pansement simple. Là, vous allez demander conseil à votre pharmacien ou pharmacienne préférée. Et puis pendant l'été et les semaines suivantes, en fait, l'ennemi, c'est le soleil. Parce qu'une cicatrice exposée aux UV, elle va foncer et elle va se colorer de manière définitive. Donc, il faut vraiment la protéger, mettre une crème solaire indice 50+, ou même la protéger physiquement avec un chapeau, un pansement, ce que vous voulez. Et puis l'autre conseil, c'est d'hydrater, de masser sans irriter. Et si vous avez des antécédents de cicatrices kéloïdes, vous savez, qui sont hypertrophiques, prévenez votre médecin, allez consulter. Il pourra vous prescrire des pansements adaptés à porter quelques heures par jour pour aplatir la cicatrice. Allez, bon été, bonne santé, à l'écoute d'ici, bien sûr.
0: Merci beaucoup, docteur Kierzek, 8h58.
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0: 8h59, Estelle Gasse, bonjour.
6: Bonjour Axel, bonjour à tous.
0: Vous vous remettez ?
6: Eh ben oui, des vieilles charrues.
0: C'est quoi le meilleur moment des vieilles charrues 2026 ?
6: Ah, moi j'ai adoré le concert de 47 Terres hier.
0: C'était hier ?
6: C'était hier, effectivement. Et après c'était Orelsan. C'était incroyable,
0: l'enchaînement des deux. Ah oui, très rap, hein.
6: Oui, mais alors samedi c'était Aya Nakamura et Mika. C'était un peu moins rap.
0: Ah oui, un peu plus pop, quoi.
6: Tout à fait.
0: Bon, très bien, super édition.
6: On a adoré
0: édition,
6: cette
0: donc.
6: Édition, il a fait beau, c'était parfait. Et ce matin...
0: Qu'est-ce qu'on fait ce matin ?
6: Eh bien, comme toute la semaine, ils annoncent beau, peut-être que vous allez apprendre à nager à vos enfants ou à vos petits-enfants. Vous allez peut-être aller sur la plage aussi. Vous vous souvenez, Axel, comment vous avez appris à nager ?
0: À la piscine.
6: Tout simplement.
0: Oui, je sais pas, j'avais 4-5 ans.
6: Avec un maître nageur.
0: Oui, il y avait un maître nageur, oui.
6: Et bien justement, je vous pose la question ce matin au 02 98 53 65 65. Venez nous raconter un petit peu vos souvenirs d'enfance. Comment vous avez appris à nager ? Comment vous apprenez à nager à vos enfants ou vos petits-enfants ? On vous attend jusqu'à 10h. À demain.
0: Allez, on fait la planche, à demain.
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6: Belle semaine à tous. Ici, Brice Zizel, il est 9h. Et à 9h, le journal est présenté par vous, Arthur Fradin, bonjour.
7: Bonjour Estelle, bonjour à tous.
6: La majorité gouvernementale divisée sur le sort à réserver au projet de loi d'urgence agricole.
7: Il doit être voté ce soir par les députés avant un vote demain au Sénat. Projet de loi qui prévoit notamment la réintroduction dérogatoire de deux pesticides interdits en France, mais autorisés dans l'Union européenne, dont l'acétamipride, un tueur d'abeilles, mais aussi le doublement des capacités de stockage de l'eau à des fins agricoles à l'horizon 2035. La députée Renaissance de la 4e circonscription du Finistère, Sandrine Lefeur, était notre invitée ce matin sur Ici Brice Zizel. Elle prévoit de voter contre et nous explique pourquoi.
8: Aujourd'hui, le texte, notamment sur la partie eau et zone humide, ne me convient pas. On avait réussi à trouver un compromis à l'Assemblée nationale, mais le Sénat a complètement dénaturé le texte. Et nous avons des élus locaux qui sont très inquiets par rapport à ce texte sur le sujet de l'eau. Je pense notamment à la priorisation de l'eau pour l'usage agricole. C'est pour moi une guerre de l'eau qui peut demain se faire parce que la priorité est évidemment l'eau potable pour l'alimentation humaine. On a aussi la sécurité civile avec les incendies. Et puis, on a l'usage agricole qui a été mis sur le même plan que la biodiversité, c'est-à-dire que lorsqu'on a des rivières qui seront limites pour maintenir une bonne vie dans les rivières pour les poissons, la biodiversité, eh bien, il y aura possibilité de continuer à la pomper pour l'usage agricole. La biodiversité et l'environnement sont des alliés et il faut s'en saisir pour pouvoir produire demain.
7: La question de la gestion de l'eau au centre de beaucoup de préoccupations au moment où le Finistère et le sud des Côtes d'Armor sont en alerte sécheresse renforcée avec des restrictions sur les usages. À Landré-Varzec, les plantes sont en souffrance au sud de Quimper. Le jardin botanique a donc décidé de fermer ses portes au public pour tout l'été hier. Reportages et photos à retrouver sur notre site ici.fr.
6: À Combray-de-Sainte-Marine, une noyade mortelle hier à la plage du Trostel.
7: Oui, ça s'est passé vers midi. Les pompiers ont été appelés pour secourir un homme de 80 ans, victime d'un arrêt cardiaque. Ils n'ont pas réussi à le réanimer. Sur la même plage, peu avant 15h, les pompiers ont en revanche pu sauver un homme de 60 ans en difficulté dans l'eau. Il a été transporté vers l'hôpital de Quimper.
6: Dans le nord du Finistère, cette fois à Plabennec, un homme retrouvé mort chez lui hier après-midi.
7: Les forces de l'ordre ont été déployées dès le matin autour de son domicile. Il le soupçonnait d'être armé. Un périmètre de sécurité a été établi autour de l'église, des commerces fermés, des négociateurs envoyés sur place. Finalement, le corps du trentenaire a été retrouvé sans vie vers 15h. Une enquête doit permettre de comprendre les circonstances de sa mort.
6: Il est 9h02, vous êtes bien à l'écoute d'ici Brizel et à la Coupe du Monde de foot, un deuxième titre mondial pour l'Espagne.
7: Oui, la Roja qui est venue à bout de l'Argentine dans les prolongations cette nuit. 1-0, but du joueur de Barcelone, Ferran Torres. Le meilleur buteur de cette Coupe du Monde, c'est Kylian Mbappé quand même, 10 buts malgré la 4e place de la France. Michael Olise finit meilleur passeur avec 7 passes au compteur. Et puis allez, un petit dernier tour aux Vieilles Charrues. Le festival est terminé, ça y est, au total 280 000 festivaliers qui se sont réunis sur les 4 jours à Carré, avec hier pour refermer cette 34e édition, 47 terres, on l'a dit, mieux sec, Vanessa Paradis. Notre reporter Delphine Gocho a, elle, assisté au premier concert aux Vieilles Charrues des rappeurs bretons Plouz à Fouen sur la scène Guernique.
9: Lunettes de soleil, jogging et basket, toutes ces cavalous entrent sous le chapiteau de Guernic, accompagnées par les samples de Yurika. La jeune femme a rejoint le duo il y a un an et demi. Pour tous les trois, cette expérience aux Vieilles Charrues est une première.
10: Les Vieilles Charrues, c'est quand même le plus grand festival. Donc on n'était pas sur la plus grande scène, évidemment, mais il y a quand même un truc un peu grandiose qui nous dépasse un peu d'être ici. Et là, depuis qu'on est sorti de scène, on ressent l'engouement aussi des gens qui viennent nous voir, et même avec émotion parfois, donc c'est fantastique.
9: Dans le public, des bretonnants, mais pas seulement, car pas besoin de parler breton pour se laisser emporter par l'énergie communicative des deux trentenaires. Ils se sont rencontrés au lycée Diwan de Carré et rapper en breton, ça a été une évidence, dit Cavalou.
10: On nous met un peu cette étiquette rappeur breton, alors que quand un Aurel San ou un Danil, on dit pas rappeur français, tu vois. On est des rappeurs, on est des musiciens, on est un groupe de musique et notre langue d'expression, c'est le breton. C'est de fait un choix militant parce que le breton est une langue ostracisée par l'État français depuis des centaines d'années, donc le fait même de le faire, c'est militant. Et après, on fait de la musique festive pour faire kiffer les gens.
9: Après les charrues, le trio survolté sera au Festival Interceltique de Lorient, puis au bout du monde, en espérant que les scènes hors de Bretagne s'ouvrent à eux très vite.
7: À la Plouz à Fouen, c'est le nom du groupe Paillet Foin en français, scène Guernic hier soir. Est-ce que vous voulez les dates des Vieilles Charrues 2027?
6: Bah bien évidemment.
7: Bah on les redonne, puisque vous aimez bien vous, les Vieilles Charrues. En plus Estelle, c'est du 15 au 17 juillet en 2027, les Vieilles Charrues. La météo pour ce lundi, il fait plutôt beau sur la Bretagne.
6: Et oui, on va avoir de la chance encore tout au long de cette semaine avec un grand soleil qui va régner aujourd'hui, 20 à 22 degrés ce matin. Cet après-midi, il fera plutôt bon chez nous, 20 degrés à Guingamp, 21 à Lannion, 23 à Brest et jusqu'à 25 degrés attendu à Douarnenez ou encore à Quimper. À 9h05, on fait un petit point sur vos conditions de circulation. Ça sent les vacances en Bretagne. Il n'y a pas grand monde sur nos routes, mais surtout si vous êtes témoin d'une perturbation, d'un accident ou d'un ralentissement, vous nous appelez au 02 98 53 65 65.
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6: De la bonne humeur et de la musique pour vous accompagner en ce lundi matin à 9h06. C'est William Scheller qui s'en occupe avec Rock'n'Dollar. Belle matinée.

0: William Scheller qui nous accompagne à 9h08 avec Rock and Dollar.
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0: À partir de quel âge on peut apprendre à nager? Est-ce qu'on peut vaincre d'ailleurs notre peur de l'eau? Et vous? Quels sont vos souvenirs d'enfance? Comment vous avez appris à nager? Comment vous apprenez à nager à vos enfants, vos petits-enfants d'ailleurs? Est-ce que vous les avez emmenés en piscine ou plutôt dans la mer directement? Est-il important, selon vous, que tout le monde sache bien nager aujourd'hui? J'attends tous vos témoignages, vos questions au 02 98 53 65 65. On va en parler dans un instant avec mon invitée, elle est maître nageur, elle s'appelle Soisy Cloné. Et justement, à Roscoff, eh bien, ils ont... En tout cas, créer quelque chose qui s'appelle apprendre à nager. Vous pouvez y inscrire vos enfants. On voit ça dans un instant, juste après Marine, qui arrive sur nos ondes, sur ici, Brice Zizel, avec Escrocs.

0: avec son titre Escroc. Elle sera d'ailleurs de passage le 15 novembre à Quimper au pavillon de Pennevillers.
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0: À partir de quel âge on peut apprendre à nager? Comment vous avez appris à nager? J'ai envie d'avoir un petit peu vos souvenirs d'enfance pendant ces vacances. Vous venez nous en parler au 02 98 53 65 65 ou encore par WhatsApp au même numéro. On en parle surtout avec vous, Soisy Cloné, ce matin. Bonjour.
3: Bonjour.
0: Soisic, tout d'abord, on parle beaucoup de noyades, on en parle encore dans notre journal de 9h ce matin. Quelles sont aujourd'hui les principales causes des noyades?
3: Alors, les principales causes sont le manque de surveillance, notamment des jeunes enfants. Aussi, comme cause, nous avons la surestimation de ses capacités en natation. Mm-hmm. Et ils avaient connaissance des dangers de l'eau, qui peuvent être les courants, la météo. On a aussi des malaises, la fatigue, parfois la consommation d'alcool. Et il faut noter que beaucoup de noyades surviennent lors d'activités de loisirs qui peuvent sembler sans risque.
0: Est-ce que justement, Soisy, qu'on surestime souvent notre niveau en natation?
3: Oui, très souvent. Beaucoup de personnes pensent savoir nager parce qu'elles arrivent à faire quelques longueurs en piscine. Voilà, mais savoir évoluer dans une eau calme est très différent de nager en mer, ou dans un lac, ou dans une rivière.
0: Oui, on va voir un petit...
3: Il va falloir gérer les vagues, les courants, etc.
0: On va voir justement les différences un petit peu dans un instant, mais tout d'abord, qu'est-ce que ça veut dire pour vous être aujourd'hui un bon nageur?
3: Alors, un bon nageur, c'est quelqu'un qui est capable de réagir dans certaines situations, qui est capable de nager une certaine distance sans pouvoir s'arrêter, qui est capable de gérer sa fatigue, etc., de se connaître, de connaître son niveau en natation et de connaître aussi le milieu dans lequel il évolue.
0: Et on peut être bon nageur en piscine, mais pas forcément bon nageur en mer, par exemple?
3: Alors, logiquement, quand même, si on est bon nageur en piscine, on va être aussi bon nageur en mer, même si le milieu est différent. Simplement, c'est encore une fois, c'est pas exactement le même milieu. Mmh. Il faut tenir compte de ça, bien sûr.
0: Justement, aujourd'hui, Soisy, qui prend le plus de risques entre les enfants ou les adultes au niveau de la nage?
3: Alors, les risques sont différents. Les jeunes enfants, bien sûr, sont plus vulnérables car ils peuvent se noyer en quelques instants dans très peu d'eau.
0: Oui.
3: Voilà, les adultes et les adolescents, on va dire que quelque part, ils peuvent peut-être prendre davantage de risques en surestimant leur capacité ou en se mettant aussi certaines fois volontairement en danger.
0: On va continuer de parler de natation avec vous, Soisic, dans un instant. Et vous, au 02 98 53 65 65 ou encore par WhatsApp au même numéro, vous venez nous raconter vos souvenirs d'enfance ce matin. Comment vous avez appris à nager? Est-ce que vous avez des craintes avec l'eau? Vous venez tout nous raconter ce matin, j'ai envie de tout savoir. Mais à 9h15, pour vous accompagner, c'est Freddie Mercury avec Living on My Own.

0: Est-ce que selon vous, il est important aujourd'hui que tout le monde sache nager? Vous venez nous en parler au 02 98 53 65 65 ou encore par WhatsApp au même numéro.
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0: Et on en parle avec Soizic Launay. Soizic, à partir de quel âge on peut apprendre à nager aujourd'hui?
3: Alors, on peut familiariser un enfant avec l'eau dès le plus jeune âge, mais l'apprentissage est structuré de la nage commence généralement vers 4 à 6 ans.
0: On entend de plus en plus parler aussi des bébés nageurs. C'est quelque chose que vous conseillez, vous?
3: Ah oui, oui, complètement. C'est vraiment très intéressant d'amener l'enfant dès le plus jeune âge à se familiariser avec l'eau.
0: Oui, c'est quelque chose où finalement, sur la longévité, il va moins avoir peur peut-être de l'eau que ceux qui ne vont pas avoir fait bébé nageur.
3: Oui, complètement.
0: Est-ce qu'il est trop tard aussi pour apprendre à nager à 40, 50 ou 70 ans quand on n'a pas eu ce privilège ou en tout cas la chance de pouvoir apprendre à nager étant enfant?
3: Non, non, non. Bien sûr que non, on peut apprendre à nager à tout âge.
0: Et quel est le meilleur moyen aujourd'hui de familiariser un enfant ou un adulte avec l'eau?
3: Bah, déjà, de lui donner le plaisir d'être dans l'eau, de jouer, de s'éclabousser, etc. De faire dans l'eau un moment de plaisir.
0: Ça, c'est le plus important finalement.
3: Bien sûr.
0: On va continuer de parler de natation avec vous, Soizic, dans un instant, 02 98 53 65 65, ou encore par WhatsApp au même numéro. Ce matin, vous venez nous raconter vos souvenirs d'enfance liés justement à la nage. Peut-être que vous avez appris à nager en piscine ou en mer avec vos parents, vos grands-parents, un maître nageur. Vous venez tout nous dire ce matin au 02 98 53 65 65, ou encore par WhatsApp au même numéro.
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8: 9h22 pour vous accompagner en musique et en bonne humeur. C'est Gavini qui nous rejoint avec Un peu plus loin. Belle matinée à tous.

0: Amérique un peu plus loin à 9h25.
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0: Comment on peut apprendre à nager aujourd'hui? Quels sont vos souvenirs d'enfance? Est-ce que vous avez appris à nager sur la plage? Bah oui, on a de la chance, on est en Bretagne, ou peut-être à la piscine. 02 98 53 65 65, ou encore par WhatsApp au même numéro. On en parle aussi ce matin avec vous, Sozy Cloné. Sozy, combien de séances aujourd'hui il faut à peu près pour nager? Je suppose que suivant si on a un enfant ou un adulte, déjà ça peut varier.
3: Oui, ça peut varier. En général, on préconise une dizaine de séances. Au bout d'une dizaine de séances, on apprend déjà pas mal de choses. Et ça peut être, oui, entre 10 et 20 séances. Ça permet d'acquérir des bases solides. Voilà, et l'objectif étant surtout de devenir autonome et d'avoir une sécurité dans l'eau.
0: Quelle nage est la plus facile aujourd'hui pour débuter?
3: Alors, pour un débutant, l'objectif n'est pas de maîtriser une nage en particulier, mais déjà d'être à l'aise dans l'eau. Mmh. Et puis, on commence par apprendre à flotter, à respirer, à se déplacer. Ensuite, le dos est souvent une position rassurante. Et progressivement, on va apprendre généralement par le crawl et puis ensuite la brasse. C'est aussi selon les personnes.
0: Alors, il y a les personnes qui savent nager, mais qui ont, et il y a les personnes aussi qui savent pas nager, mais qui ont peur de l'eau. Comment aujourd'hui on peut réussir à vaincre sa peur de l'eau, même en étant adulte?
3: Alors, il faut y aller déjà progressivement, sans se mettre en difficulté, être accompagné par un maître nageur sauveteur ou par un professionnel qui permet de prendre confiance, et la peur va diminuer au fur et à mesure qu'on va apprendre à respirer, à flotter, à contrôler ses déplacements.
0: Et c'est important aujourd'hui de vaincre sa peur de l'eau?
3: Oui, complètement. Surtout ici en Bretagne.
0: Ouais. Effectivement, on va continuer de parler de natation dans un instant. Et vous, 02 98 53 65 65, ou encore par WhatsApp au même numéro. Ce matin, vous venez nous dire comment vous avez appris à nager ou comment vous apprenez à nager à vos enfants ou à vos petits-enfants. Belle matinée, merci à tous d'avoir choisi Cybrey Zizel à 9h27. On continue en musique avec Abba Hilar Calypso.

0: Dideros avec Aïba Hilar, Calypso à 9h31 sur votre radio ici Brazel. On fait le plein de bons conseils et de bons plans à faire dans le coin, notamment si vous êtes en vacances, c'est avec Axel Perry.
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2: Le fest-noz l'été en Bretagne, il y en a partout, tous les soirs. Mais bon, je ne sais pas danser, alors je regarde de loin ou je me lance? C'est le moment d'apprendre. Si vous êtes en Bretagne-Nord, à Saint-Brieuc, dans les Côtes-d'Armor, l'association Télène vous propose des initiations à la danse bretonne. C'est gratuit, c'est ouvert à tous. C'est tous les mercredis à 18h30 à Thiervaux-Lautet, jusqu'au 26 août, au port du Légué, à Saint-Brieuc donc. Si vous êtes en Bretagne-Sud, rendez-vous à Tréguin, près de Concarneau, dans le Finistère. Là aussi, c'est gratuit, les mercredis à 18h30, place de l'Église. Comme ça, vous serez paré pour le festival de Cornouailles, les filets bleus à Concarneau ou le fil à Lorient. Autre tradition bien vivante en Bretagne, Zevelar Berchen, lever des cieux, lancer de bottes de paille ou tirer de cordes. Ben oui, je vous conseille d'aller dimanche à Tonquédec pour découvrir les Jeux de force athlétique breton. C'est la 47e édition du championnat de Bretagne. Alors il y a des femmes, des hommes de 6 clubs différents. Ils se sont qualifiés les dernières semaines lors des différents championnats départementaux. Allez, Zevelar Berchen, on lève la perche.
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0: Comment vous avez appris à nager, vous, étant enfant? Peut-être que vous avez appris aussi sur le tard en tant qu'adulte, ou alors vous avez peur de l'eau. Vous venez tout nous dire ce matin au 02 98 53 65 65 ou encore par WhatsApp au même numéro. On en parle juste après Michael Jackson.

0: Michael Jackson avec Liberian Girl à 9h37.
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0: Et on continue de parler de natation ce matin jusqu'à 10h, 02 98 53 65 65 ou encore par WhatsApp au même numéro. Ce matin, vous venez nous dire un petit peu vos souvenirs d'enfance. Comment vous, vous avez appris à nager? Est-ce que peut-être que vous n'avez jamais appris et vous regrettez aujourd'hui aussi? Vous venez nous en parler au 02 98 53 65 65 ou encore par WhatsApp au même numéro. On en parle aussi avec vous, Soisy Cloné. Aujourd'hui, notamment cette semaine, il va faire très beau. Que conseillez-vous aux parents, notamment sur la plage, Soisy? Quels conseils pouvez-vous nous donner aujourd'hui?
3: Alors, les conseils que je peux donner au niveau de la nage, de l'entrée dans l'eau, c'est de rester dans les zones surveillées. Il y a des drapeaux qui sont mis en place par les maîtres nageurs sauveteurs, donc il faut bien respecter les drapeaux de baignade, privilégier les zones surveillées et bien sûr surveiller les enfants en permanence.
0: Bien évidemment, c'est le plus important. Même quand ils ont des brassards, on est d'accord qu'il faut quand même les surveiller. Hein.
3: Oui, bien sûr.
0: Les brassards, ça ne protège pas forcément d'une noyade?
3: Exactement. Alors, les brassards, ça protège, bien sûr, mais il faut toujours avoir une surveillance très attentive et en permanence des enfants dans l'eau.
0: On parle aussi souvent des baïnes, notamment, ou des courants dans la mer. Comment on peut les reconnaître?
3: Alors, les baïnes en Bretagne, on n'en a pas trop.
0: Oui, c'est plutôt rare.
3: Voilà, oui.
0: Mais il y a des forts courants parfois.
3: Alors, oui, bien sûr, il y a de forts courants. Les forts courants, on peut bien sûr les reconnaître par une différence de couleur au niveau de l'eau et on voit aussi des petites vaguelettes. Voilà, mais encore une fois, il faut bien rester dans les zones dédiées à la baignade mises en place par les maîtres nageurs sauveteurs.
0: Bien évidemment. Et au 02 98 53 65 65, j'accueille Sylvie qui nous appelle de Brest. Bonjour Sylvie.
4: Oui, bonjour. Oui, je suis intéressée par votre émission. Parce que moi-même, je n'ai appris à nager qu'à 30 ans.
0: Oh.
4: J'ai 68 ans maintenant. Alors à l'époque, quand j'étais enfant, je suis de Brest, donc à la piscine Foch, on allait avec l'école.
0: Oui.
4: Malheureusement, j'avais peur de l'eau et les maîtres nageurs à l'époque n'étaient pas des plus sympathiques.
0: Oui.
4: Donc j'ai passé toutes mes séances assis sur les marches, parce que comme j'avais peur, vous comprenez, ils ne voulaient pas s'occuper de moi.
0: Donc, qu'est-ce qui vous a fait sauter le pas, Sylvie, à 30 ans?
4: Eh bien, parce que j'ai eu mes enfants.
0: Donc,
4: ma fille aînée, dès qu'elle a eu 6 ans, je me suis dit, c'est pas possible, il faut qu'elle apprenne à nager. Donc, je l'ai inscrite à la piscine de Keralé, à l'époque, à Brest. Et j'avais des groupes pour adultes.
0: Oui.
4: Et là, je me suis dit, donc j'ai sauté le pas, je me suis inscrite au groupe pour adultes. Donc, ma fille était dans le groupe, bien sûr, fond, et moi, j'étais dans le groupe adulte. J'ai fait deux fois séances de je sais plus combien de leçons à l'époque. Et écoutez, ça m'a fait beaucoup de bien. J'ai appris à nager. Maintenant, je peux dire que je suis une bonne nageuse. Et ma deuxième fille, quand elle est née, pareil, dès 5-6 ans, je l'ai inscrite. Et quand j'étais enfant, je me souviens, ma famille paternelle est de l'Est.
0: Oui.
4: On allait, mes cousins-cousines allaient se baigner dans la Meuse. Et moi et mes sœurs, on était là un peu comme des andouilles, si je peux dire. On ne pouvait pas, nous, aller se baigner avec eux.
0: Sylvie, c'était important pour vous, justement, que vos filles apprennent à nager, alors que vous-même, vous ne saviez pas nager?
4: Ah oui, complètement. Parce que justement, comme on est au bord de la mer, quand on se promène même sur le port ou autre, ça me rassurait qu'elle sache
0: bien évidemment
4: nager en cas de chute, en cas de... Au moins, même si on sait que des fois dans l'eau, on ne peut pas survivre très longtemps, mais au moins déjà être rassurée. Et moi-même, de pouvoir après les accompagner, c'était indispensable. Mon mari sait nager, enfin tout, voilà. J'étais la seule à ne pas savoir nager.
0: Eh bien voilà, toute la famille a su nager donc.
4: Voilà, et donc à 30 ans, vous voyez, je m'y suis mise, le groupe adulte, c'était très sympa. Franchement, ça ne m'a fait que du bien. Et maintenant, j'avoue, je n'ai jamais nagé. Je vais régulièrement à la piscine, à la mer un peu moins, mais au moins je peux accompagner quand mes petits-enfants viennent.
0: Tout à fait.
4: J'ai 5 petits-enfants. Ils ont tous appris à nager en piscine. Je peux les accompagner sans crainte.
0: C'est super. Merci beaucoup, Sylvie, pour votre témoignage ce matin.
4: Je vous en prie.
0: Belle journée.
4: Merci à vous. Au revoir.
0: À bientôt sur ici Braise Isel à 9h41. Vous aussi au 02 98 53 65 65. Vous faites comme Sylvie, vous venez nous raconter un petit peu vos souvenirs d'enfance. Elle n'aimait pas les maîtres nageurs à l'époque. Elle a appris à nager sur le tard. Est-ce que c'est votre cas aussi? Vous venez nous en parler ce matin jusqu'à 10h.
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0: À 9h42, ce sont nos artistes d'ici que l'on aime écouter, notamment une chanteuse, c'est Cécile Corbel avec Brian Boru.

0: Gilles Corbel pour vous accompagner sur Ici Brésil à 9h45.
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0: On vous donne la parole ce matin sur la natation, sur la nage au 02 98 53 65 65. J'accueille Alain. Bonjour Alain.
3: Bonjour.
0: Alain, vous avez appris à nager quand ?
3: Je n'ai jamais appris à nager, je ne suis pas un modèle. Justement, je vais en parler. Ouais, ouais. Je barbote, je sais faire la planche. J'ai 84 ans.
0: Oui.
3: Et de 16 ans à 56 ans, donc 40 ans, je suis inscrit maritime.
0: Mm-hmm.
3: Inscrit maritime, vous savez, nous sommes sur les bateaux.
0: Oui.
3: Nous sommes marins, commerces, marins pêcheurs et tout. Et moi, je sais, j'ai pas du tout de problème. C'est pour vous dire que je barboute et que la natation est nécessaire malgré tout si on veut aller en mer.
0: Bien évidemment.
3: Nous, en montant, on n'apprenait pas ça. Nous, on le mettait à l'eau et puis on faisait brûler, on se débrouillait tout seul. Bon, il fallait bien y faire. Et j'aurais plein d'anecdotes à raconter sur ce métier, sur ce rôle de nageur.
0: Oui. Et ben, une prochaine fois avec grand plaisir, Alain.
3: Ben, quand vous voudrez. Je sais, j'étais pas un modèle pour parler devant vous, pour votre collègue là qui veut absolument apprendre son enfant à nager, et elle a raison.
0: Ouais. Eh bien oui, c'est important, effectivement. Merci beaucoup, Alain, pour votre témoignage ce matin au 02 98 53 65 65. Comment apprendre à nager à un enfant, à un adulte? On en parle avec vous ce matin. Sozic Launay, on parlait justement aussi des courants qui peuvent être assez forts en mer, en Bretagne. Que faire aujourd'hui si on est emporté par un courant? Est-ce qu'il y a des conseils à faire?
4: Alors oui, il y a des conseils à faire. Surtout, il ne faut pas essayer de lutter contre le courant. C'est la première chose à faire, et se laisser porter par le courant, et à un moment donné, on va réussir à revenir vers la mer.
0: Que faire aussi si on voit quelqu'un en difficulté, Sozic?
4: Alors, si on voit quelqu'un en difficulté, il faut tout de suite, le premier mot, c'est alerter. Il faut alerter le secours, les maîtres nageurs sauveteurs.
0: Et alors, on entend aussi souvent cette phrase l'été, enfin moi je l'ai souvent entendu de la bouche de mes parents, qu'il fallait toujours attendre 2 heures après manger pour aller se baigner. Est-ce que c'est vrai ou pas, Sozic?
4: Alors oui, effectivement, c'est quelque chose qui est très répandu. Bon, il n'existe pas de règle scientifique imposant d'attendre les 2 heures. En revanche, après un repas, il est préférable d'attendre, bien sûr, avant d'aller dans l'eau, comme avant de faire tout effort physique. Il faut aussi éviter l'alcool, bien sûr, avant la baignade.
0: Bien évidemment. On peut apprendre à nager avec vous, Sozic, notamment à Roscoff, avec ce dispositif Apprendre à nager. Comment on peut inscrire nos enfants?
4: Alors, vos enfants, vous pouvez les inscrire sur le site de la mairie de Roscoff. C'est très simple. Tout est expliqué. Il y a un formulaire à remplir en ligne. C'est un dispositif qui est gratuit, qui est mis en place par la ville de Roscoff. Ça s'appelle J'apprends à nager. Mm-hmm. Et c'est en partenariat avec le département et le soutien financier de la région et de l'État.
0: Eh bien, merci beaucoup, Sozic, d'être venu nous partager, en tout cas, vos précieux conseils ce matin, pour nous, parents, ou pour les enfants, surtout, pour essayer, en tout cas, d'éviter toute noyade cet été. Merci beaucoup, Sozic.
4: Merci beaucoup.
0: Belle journée, bel été à vous aussi, en compagnie d'ici Brésil. Ça vous a sauté aux yeux, je pense. Céline Dion revient à Paris pour une série de concerts. On l'écoute avec son tout nouveau titre. Ça s'appelle Dansons.

0: Blanc qui nous chante Dansons, les paroles écrites par Jean-Jacques Goldman.
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0: L'heure de retrouver Valère Corriard chaque jour avec vous. Un bon plan pour notre pouvoir d'achat aujourd'hui. Eh bien, vous nous proposez de louer notre jardin.
3: Oui, si vous avez la chance d'en avoir un, pourquoi ne pas le mettre à disposition pour un après-midi, afin qu'un anniversaire pour les 4 ans d'un enfant soit organisé, ou 24 heures pour un mariage, à la clé quelques centaines d'euros, assez facilement gagnés. C'est un business qui se développe et qui est encore une bonne idée de l'économie collaborative, la location de jardins entre particuliers pour une occasion, un repas en famille même par exemple. L'intérêt de louer un jardin à un particulier, il est évident, tout est équipé, c'est du clé en main, et si vous avez un espace vert sympa, c'est une source de revenus facile. Alors évidemment, il ne faut pas faire ça n'importe comment pour éviter les mauvaises surprises.
0: Bon, Valère, le mieux est de passer quand même par un tiers de confiance pour organiser une location de jardin.
3: Moi, c'est ce que je vous conseille. Il y a des opérateurs comme Kiwiz, Allo Voisin ou encore Jardin Privé, qui est spécialisé pour Jardin Privé sur la location de jardins entre particuliers. Alors, j'ai pu trouver quelques témoignages d'utilisateurs qui font parfois appel à ce complément de revenus. Et côté prix, c'est par exemple un jardin avec piscine à 150 euros la journée, avec en option des cours d'aquagym sur demande. Alors là, on est vraiment en train de se professionnaliser. Parfois, c'est juste un espace vert pour un événement. On est à 200 euros la journée. Mais c'est aussi plus ciblé dans certains cas, comme ce bout de terrain à louer 60 euros par jour pour y faire du camping. Si vous voulez vous lancer, pensez bien sûr à demander une caution, prenez le temps de faire connaissance et de bien cerner le projet de vos locataires. Il ne faut pas hésiter à poser toutes les questions et surtout toutes les conditions en amont. Mais voilà, vous savez désormais comment gagner quelques centaines, voire quelques milliers d'euros en louant tout simplement votre jardin ponctuellement ou régulièrement. Et comme toujours, si vous aussi vous avez des bons plans budget, pouvoir d'achat à partager, pensez à m'écrire, comme ça je les partage et ça aide tout le monde. Mon mail c'est parici-les-économies@radiofrance.com.
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0: Vous êtes encore peut-être au petit déjeuner. Ça, c'est une musique qui nous réveille en chanson et en dansant. C'était Hanson avec Mbop à 9h59.
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0: Lundi 20 juillet, ici Bryce Hizel, il est 10h. Et toute l'actualité de 10h est présentée par vous, Arthur Fradin, avec un dernier vote pour la loi d'urgence agricole.
2: Elle est exportée par le gouvernement pour répondre à la colère des agriculteurs. Il doit être voté ce soir à l'Assemblée. Plusieurs mesures ont été réintroduites par le Sénat et font polémique, comme la réintroduction en France de 2 pesticides interdits. Le texte prévoit aussi le doublement des volumes de stockage d'eau pour les usages agricoles d'ici 2035. À l'heure où le Finistère, le sud des Côtes d'Armor et une partie du Morbihan sont en alerte sécheresse renforcée, le niveau 3 sur 4, avec des restrictions d'eau et des stocks de plus en plus bas. À Combrit-Sainte-Marine, un homme de 80 ans est mort hier à la plage du Trostel, victime d'un arrêt cardiaque. Sur la même plage, un homme de 60 ans en difficulté dans l'eau a lui pu être secouru plus tard dans l'après-midi et transporté vers l'hôpital de Quimper.
0: Un préavis de grève déposé aujourd'hui au CHRU Brest-Carré par le syndicat CGT.
2: Cela fait suite à la fermeture de 8 lits au service de soins de suite et de rééducation. Les agents disent qu'ils n'arrivent plus à faire face à la charge de travail qui va de pair. Un débrayage est prévu devant le site de Guilherme de 13h30 à 14h30. Elle a quitté le port de Lorient hier après-midi. La station polaire Tara, sous-coupe en aluminium, a pris le large au départ du Morbihan pour sa première expédition au pôle Nord. Aventure scientifique pour observer les conséquences du réchauffement climatique sur la banquise. La mission du navire doit durer 18 mois jusque fin 2027 avec une dérive sur les glaces du Grand Nord pendant 350 à 500 jours d'affilée.
0: Les vieilles charrues, c'est terminé pour cette année.
2: Eh oui, 34e édition à guichet fermé, 280 000 festivaliers réunis sur les 4 jours à Carré. C'est autant que le Hellfest à Clisson en Loire-Atlantique, ça c'était il y a un mois. Le festival qui aura lieu l'an prochain à vos calendriers du 15 au 18 juillet. Et puis journée de repos sur le Tour de France aujourd'hui. Côté breton, Jordan Gégat a fini 14e de la 15e étape hier au plateau de Solaison. Au classement, le Vanté intègre le top 10. Il est 10e du général. La météo pour démarrer la semaine, Estelle.
0: Eh bien, il va faire plutôt beau. Par chance, le soleil va régner tout au long de la journée. 20 à 22 degrés ce matin. Cet après-midi, 20 degrés à Guingamp, 21 à Lannion, 23 à Pontivy, jusqu'à 25 degrés attendu à Quimperlé. À 10h, on fait un petit point sur vos conditions de circulation. Tout roule à 7h06, 02, 98, 53, 65, 65. Si vous êtes témoin d'une perturbation ou d'un ralentissement.
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0: On débute la semaine ensemble en ce lundi 20 juillet. Peut-être la reprise pour certains, peut-être le début de vacances pour d'autres. Vous nous écoutez peut-être au travail, en voiture ou alors à la maison, autour d'un bon café et d'une bonne tartine. À 10h de C'est la musique qui vous accompagne aussi sur votre radio. Ici Bryce Hizel avec Jean Schultes, Confidence pour Confidence. Belle matinée à tous.

0: Confidence pour confidence, quelle bonne musique pour continuer la matinée ensemble.
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0: Je vous accompagne avec plaisir jusqu'à midi. Justement, entre 11h et midi, on jouera au Cap ou pas Cap. C'est Maxime qui vous accueille au 02 98 53 65 65. Si vous voulez vous inscrire dès maintenant au Cap ou pas Cap, avec un super cadeau en plus à gagner aujourd'hui, je vous envoie au 7e ciel. Eh bien oui, on vous fait gagner votre vol découverte avion au départ de l'aérodrome Bretagne-Atlantique.

0: Pascal Obispo, Francis Cabrel, que l'on retrouve sur Il faudrait que pleuve l'amour, issu du dernier album de Pascal Obispo. Ce sont plein de tubes, plein de titres en tout cas, avec des artistes, des duos à partager que l'on peut écouter sur le dernier album de Pascal Obispo. Ça s'appelle Héritage volume 2.
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0: Et jusqu'à 11h, on reste bien en Bretagne. Dans un instant, c'est Clémence Aubigou, la voix des pierres, qui va nous conter des légendes. Et puis, on va se poser quelques questions avec Louise Lempire, juste après 10h30, sur notamment la couleur de nos coraux. Mais tout de suite, c'est Perrine Clément que l'on va retrouver, de la trousse, de toilette au cahier de vacances, du maillot de bain au sac de couchage, entre histoires, anecdotes, archives, scénettes humoristiques et micro-trottoirs, tout ce qu'il faut savoir sur vos indispensables des vacances et surtout sur ce qu'il ne faut pas oublié dans votre valise. C'est Perrine Clément qui nous le dit.
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3: Tu crois qu'on va retrouver la clé du gîte ? 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
3: Là, la voilà. C'est pas la nôtre.
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5: Depuis la préhistoire jusqu'à nos jours, l'être humain a constamment cherché à s'éclairer la nuit. À la fois par crainte de l'obscurité, mais aussi pour continuer ses activités après le coucher du soleil. D'abord le feu, puis la bougie, la lampe à huile, à pétrole et à gaz. Autant de moyens d'éclairage peu pratiques, dangereux et pas vraiment durables. Au 19e siècle, les chercheurs se mettent en quête de nouvelles solutions. Le 22 octobre 1879, l'inventeur américain Thomas Edison annonce qu'il a réussi à mettre au point une ampoule à incandescence. Une avancée majeure dans l'histoire de l'éclairage électrique. Avec l'apparition de l'ampoule, c'est toute la société qui se transforme. Voilà qu'un jour, la lumière s'est retrouvée à portée de main. Avec la lampe torche, la lumière devient nomade. On l'emporte en vacances pour retrouver son chemin lors d'une promenade nocturne, pour lire ou chercher un objet dans la tente. Parfois, on s'amuse même à se faire peur en la plaçant sous le menton.
6: Et toi, tu me fous les glandes, puis t'as rien à foutre dans mon monde.
5: Aujourd'hui, la lampe torche est délaissée au profit des téléphones portables.
6: Et marche à l'ombre.
5: Et vous, avez-vous une lampe torche ?
7: La lampe torche, effectivement, est un élément essentiel du camping et pour pouvoir aller se laver les dents le soir quand la nuit tombe.
8: Outil indispensable quand tu as besoin de faire une petite pause pipi en sortant de la tente et ne pas se faire effrayer ou effrayer les voisins à côté, donc indispensable.
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0: À la nuit tombée, votre lampe torche pourrait bien vous guider jusqu'au phare de Saint-Mathieu. Le temps d'une visite nocturne, glissez-vous dans la peau d'un gardien de phare et découvrez notamment ce monument emblématique du Finistère. Un conseil surtout, pensez à réserver. Vous êtes peut-être au petit déjeuner, on va le prendre à l'heure américaine.

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0: Et à 10h21, c'est l'heure d'écouter l'histoire des minéraux et monuments qui nous entourent. C'est devenu le symbole de la ville de Morlaix et il en a des choses à nous raconter.
3: J'enjambe une vallée, mais je n'ai pas de jambes et sans moi, pas de Brest-Paris.
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4: Le viaduc de Morlaix.
3: Je fais 292 mètres de long. Et au plus haut, je domine la ville de Morlaix de 62 mètres. Et cette hauteur, d'ailleurs, fut source de bien des inquiétudes lors de ma conception. Imaginez, on craignait que l'air ne circule plus dans Morlaix, mais tout s'est bien passé, et je suis sorti de terre en 2 ans, une vraie prouesse à l'époque. Et pour me tester, quoi de mieux qu'un attelage composé de 19 chevaux de trait, et croyez-moi, ça fait son poids. Et depuis, je suis sûrement le symbole le plus emblématique de la ville de Morlaix. Et même si je prends de la place, je suis sûr qu'aujourd'hui, je fais partie de la vie des habitants de la ville aux deux rivières.
4: Le viaduc de Morlaix.
3: Je vous confie une petite anecdote. Lors de ma construction, les ouvriers utilisaient des cordages et des échafaudages en bois. Et par mauvais temps, pour se donner du courage, ils avaient pris l'habitude de chanter et de se répondre entre eux, ce qui faisait résonner leur voix dans toute la ville. Et moi, pour les remercier, eh bien, je chante aussi, mais à ma façon. Chaque passage de train me fait donner de la voix par le bruit des roues sur mes rails. Un bruit

0: comme la voix de mes bâtisseurs. Vous ne me croyez pas? Eh bien, faites comme les vaches, regardez passer les trains et surtout, tendez l'oreille.
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2: Belle matinée à tous à 10h22 en compagnie de The Corrs avec Will You Be Happier?

0: Would you be happier? The Core sur votre radio, ici Brésil. À 10h26, on fait un petit détour par le bout du monde. Et oui, peut-être que vous avez pris vos places pour le vendredi soir. Sachez que la Nina et Kog sont tous les deux malheureusement déprogrammés, mais ils sont remplacés par deux groupes. Un groupe 100% espagnol, en Paranoia, et un groupe très local, puisqu'ils viennent de Douarnenez. Ils s'appellent Commodore et ce sera un groupe de rockers. Donc ne vous inquiétez pas si vous avez vos places pour le vendredi soir, vendredi 31 juillet, au Festival du Bout du Monde sur la presqu'île de Crozon. Vous allez tout de même bien vous amuser. À 10h27 sur votre radio ici, Brésil, on fait un petit tour pour savoir un petit peu le plein de bonnes astuces à faire dans notre département. Qu'est-ce qu'il y a à faire? Eh bien, c'est Perrine Clément qui nous le dit.
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2: Ça y est, l'été est arrivé, on a envie de danser. C'est la période des festounos. Est-ce que vous avez déjà eu envie d'en chanter? C'est un chanteur et musicien, Elwan Le Sauze, qui organise une initiation au chant traditionnel breton. Je vous préviens, il n'y a aucun prérequis et les débutants sont acceptés. C'est 3 euros par personne et ça se passe à Kerbalize, à Concarneau. Rendez-vous mardi de 14h à 17h. Pour réserver, toutes les infos sont sur internet. Tapez simplement « initiation au chant traditionnel » traditionnel breton, Concarneau. Allez, on reste dans le Finistère Sud, mais on va à Quimperlé. Si vous êtes dans le coin, vous aurez la chance d'assister à une rencontre gratuite avec l'écrivaine Laure Manel. Elle est là pour parler de son nouveau roman, Danser sur les volcans, un road trip entre 8 femmes en Islande. Et c'est une rencontre sans inscription, et amenez votre stylo, ce sera suivi d'une séance de dédicace. Rendez-vous à l'espace culturel Leclerc de Quimperlé, mercredi à 17h30.
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0: Julien Clerc vous accompagne à 10h28. J'embrasse toutes les Hélène, notamment ma maman qui s'appelle Hélène. Bah oui, voilà, comme ça je vous ai filé le petit prénom de ma maman. On écoute Julien.

0: avec moi entre 11h et midi. Est-ce que vous voulez jouer à cap ou pas cap? Répondre aux questions, aux thèmes. Si vous vous sentez cap, vous pouvez remporter 3 points. Si vous ne sentez pas cap, vous pourrez remporter qu'un point. Mais c'est surtout un très beau cadeau qu'on vous offre aujourd'hui. Parce que moi, je vous envoie au 7e ciel. Bah oui, c'était mon envie de ce lundi matin, de vous envoyer un petit peu en l'air avec votre vol découverte avion au départ de l'aérodrome Bretagne-Atlantique de Guiscrive. Si vous voulez remporter ce vol, eh bien c'est Maxime qui vous accueille dès à présent pour vous inscrire au 02 98 53 65 65 et on joue ensemble entre 11h et midi.
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0: La plage, la mer, leurs mystères et les questions de vos enfants. Il y a des zombies sous la mer, c'est Louise Lempire qui répond aux interrogations d'un petit curieux.
3: Pourquoi les coraux sont multicolores ?
4: Pour éviter de prendre des coups de soleil, attrape ton masque et ton tuba, on part sous l'eau.
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4: Le corail, c'est un être vivant de la famille des cnidaires, comme les méduses. Les scientifiques brestois du fonds de dotation d'Océanopolis Act, qui travaillent à expliquer l'océan et les manières de le préserver, nous ont appris que le corail est carnivore. Il mange de petits animaux qui passent à côté de lui. Les coraux sont de toutes les couleurs de l'arc-en-ciel. On dit que ces couleurs préviennent du danger, comme certaines grenouilles venimeuses et toutes colorées. Et d'autres fois, la couleur du corail est due à son squelette. Le corail rouge, par exemple, qu'on trouve en Méditerranée, ses os sont rouge-orangés et c'est de cette couleur que tu peux l'apercevoir. Et d'autres fois, ça dépend du pyjama que porte le corail. Les coraux architectes, ceux qui construisent les récifs, ont des os blancs comme la neige. Et pourtant, tu les vois multicolores. Sur les os des coraux s'installent de petites algues, comme des petites peaux. Et ces petites peaux sont colorées, donc tu vois les coraux rouges, verts, jaunes ou bleus, et d'autres sont fluorescentes. C'est la lumière du soleil qui vient chatouiller l'algue, et en échange, elle fait de la lumière, elle brille, c'est la photosynthèse. On dit que les coraux vivent en symbiose avec les algues. Ils ont besoin l'un de l'autre, comme toi, tu as besoin de ton doudou pour dormir.
3: Et alors pourquoi certains sont tout blancs ?
4: Les coraux blancs sont l'un des signes des changements climatiques du moment. Le réchauffement des eaux peut être à cause de polluants, comme la crème solaire. Les algues qui sont sur le corail fabriquent de l'oxygène. Et lui, il recrache du dioxyde de carbone. Donc ils ont besoin d'être ensemble pour aller bien. Si l'algue a trop chaud dans l'eau, elle s'inquiète. C'est du stress. Alors elle s'en va. Et le corail blanchit. Tu ne vois plus que ses os et ils deviennent de petits zombies.
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0: Dans un instant, on va aller se balader vers le Cap Sizun en Finistère Sud. Mais à 10h35 pour vous accompagner, qui mieux que le groupe AHA avec Take On Me. Belle matinée à tous.

0: qui vous accompagne à 10h38 avec T'économie avant qu'on fasse un petit tour en Bretagne.
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0: Cette semaine, on part au bout du Cap Sizun, en Finistère Sud. On va à la Pointe du Vent rencontrer une guide locale. Mais c'est quoi être guide locale ? On découvre ça dans quelques minutes avec Ariel Belloni. Juste avant ça, on sourit avec Zaz.

0: On lui a reproché d'être trop souriante, alors elle nous a sorti ce titre Zaz avec mon sourire.
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0: Et on va faire une balade avec Erel Belloni. Cette semaine, c'est en bord de mer.
3: Pour la balade, aujourd'hui, j'ai rejoint Virginie Guézenec à Clédin-Cap-Sizun. On est tout au bout du cap, face à la mer d'Iroise. On entend le vent dans le micro aujourd'hui. Virginie est ici guide locale. Elle propose tout un tas de balades avec des thèmes très différents. On verra ça tout au long, nous, de notre balade. Qu'est-ce que c'est qu'un guide local, Virginie ?
4: Tout bêtement, un guide local, c'est quelqu'un qui habite ici, en fait, qui habite vraiment sur le territoire qu'il va présenter. Et donc, moi, j'habite depuis 2015, en fait, à Clédin-Cap-Sizun, donc pas très loin, en fait, à 2-3 km de la Pointe du Vent. Et donc, depuis 2018, été comme hiver, je suis à la recherche de nouvelles informations, de nouvelles connaissances pour pouvoir en fait partager ça au plus grand nombre, suivant les désirs des uns et des autres. Certains vont être plutôt férus de végétation, d'autres de patrimoine, de charpente. En fait, tout est possible. Donc je suis toujours en recherche. Et ce qu'il y a de génial ici, c'est qu'il y a toujours des choses à découvrir. Voilà. Donc ça, je ne me lasse pas du tout.
3: Et puis des gens aussi pour partager les choses, que ce soit les gens qui te suivent durant ces balades, mais ceux aussi que tu rencontres durant les balades qui vont te raconter l'histoire d'une pierre, l'histoire d'une maison ou d'un oiseau, je ne sais pas.
4: Oui, justement, tu fais bien de préciser ça. J'ai un ami, Hervé Thomas, qui a carrément un blog et il... Voilà, on se voit pour certains sujets, on part à la recherche, on fait des enquêtes en fait, surtout lui, et il met ça en forme et c'est génial parce que du coup il y a un échange de connaissances et puis à chaque fois c'est quelque chose de nouveau, donc du coup on est toujours un petit peu attisé, la curiosité est toujours un petit peu... Moi j'adore en fait, c'est vraiment chouette. Donc j'ai rencontré plusieurs personnes comme ça ici, des personnes qui sont parties puis d'autres personnes qui cherchent encore les trésors du Cap-Sizun.
3: C'est quoi les thématiques de tes différentes balades ?
4: Donc, j'aborde du patrimoine. Donc, ça va être par exemple les moulins de Trouguer, l'habitat des petites maisons dans le village de Cariolette qui est à côté, la chapelle. Tiens, d'ailleurs, regarde, il y a en haut de la chapelle, on dirait un petit faucon. Un faucon cresserelle. Et ça va être aussi donc les oiseaux. Donc ici, les oiseaux typiques des falaises, comme la mouette tridactyle, là, qui est revenue, qui va commencer à sa période de nidification. Il n'y a que deux spots, en fait, en France où elle vient nicher. C'est Cap-Frêle et c'est ici. Ça va être les histoires de autour des fontaines également, comme la fontaine Saint-Aille, qui est un tout petit peu plus loin de la chapelle Saint-Aille où on se trouve.
3: Les phares au loin.
4: Mais évidemment, ils sont sous nos yeux. J'oublie d'en parler. Pardon. Et ben oui, les histoires maritimes. Donc les phares. Mais dernièrement, peut-être que vous avez entendu parler des fameux murs dans la chaussée de Sein. Ça, c'est un truc incroyable. J'étais à la conférence de Yves Fouquet et waouh quoi. Voilà. Tout a commencé à l'île de Sein. Il faut le savoir. Ces murs engloutis qui ont plus de 7500 ans avant Carnac. Moi, je peux te dire, on est fiers ici.
3: Et donc ça va faire partie, ça va nourrir une nouvelle histoire durant l'une de tes balades.
4: Voilà, donc depuis le 2018, il y a toujours des choses qui partent et des nouvelles choses qui arrivent, en fait, en fonction de l'air du temps, de l'actualité. Les gens vont m'en parler. Ah tiens, vous avez vu, il y a un nouveau médecin à l'île de Sein. Et voilà, donc je construis mes balades un petit peu. J'ai une espèce de bibliothèque. Des fois, j'oublie des choses. Donc, j'ai une tablette pour pouvoir revenir en arrière. Mais bon, l'idée, c'est d'offrir vraiment tout ce que je peux, quoi. Et puis, se nourrir du groupe aussi, des attentes et des relations, des échanges spontanés qui se passent pendant la balade.
3: Bon, alors, Virginie, dans la poche, a les clés de la chapelle Saint-Aille. On va entrer dans la chapelle. Elle est l'une des rares personnes à avoir le droit d'avoir ces clés-là. Donc, on se retrouve dans la chapelle, toujours avec Virginie Guézenec.
0: Et on continue cette balade dans le Cap-Sizun avec vous, Erel Belloni, dès demain. Chers auditeurs, j'avais envie de vous dire que je vous aimais ce matin avec Johnny Hallyday à 10h46.

0: Johnny Hallyday avec Que je t'aime à 10h49.
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0: 10h50, vous êtes bien à l'écoute d'ici Brice Hizel et c'est l'heure de retrouver Clémenceau Bigou avec un petit peu d'aide aujourd'hui à la prononciation dans le petit cours de breton du jour.
3: Et non, crèche, ça désigne pas une garderie en breton. Je vais vous l'expliquer. Avant cela, un petit dicton.
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3: Je sais pas pour vous, mais moi j'adore la sagesse populaire, le bon sens des anciens dictons. Et celui que j'ai choisi pour vous, bah, tombe sous le sens. Mais c'est mignon. Écoutez bien. Gand nitra, nerer tra. Alors, ceux qui comprennent ont sûrement déjà un petit sourire, parce que, bah oui, c'est bête comme chou, mais ça marche. Gand nitra, nerer tra, littéralement, avec rien, on ne fait rien. Gand nitra, nerer tra. C'était utilisé dans le sens de « on n'a rien sans rien ». Si on ne fait pas d'efforts, on ne peut pas avoir de résultats, que ce soit au travail ou dans la vie de tous les jours. Ça fonctionne pour tout ce qui demande un minimum d'efforts physiques ou intellectuels. Gand nitra, nerer tra. Ça sera notre phrase philosophique du jour, ou votre mantra breton du jour, si vous voulez. Une dernière pour bien mémoriser. Gand nitra, nerer tra.
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3: Et du coup, créar. Créache. Aïe, aïe, aïe, aïe, aïe. Encore un mot breton bien malmené, comme Quignamon. Souvent mal écrit et surtout très souvent mal prononcé. Le mot breton, c'est créar. Et ce mot, on le retrouve dans des hameaux ou des quartiers, même pour un phare. Et la bonne production est crère ou créar. Créar, c'est une prononciation plus du Nord Finistère, mais on la trouve parfois ailleurs. Et crère ou créar, dans la langue bretonne parlée, c'est le haut. Créranti, c'est l'étage de la maison. Et dans les non-lieux, c'est un point haut, donc un lieu habité en hauteur. Créar, crère. Et c'est aussi une colline ou une montagne, comme l'une des plus célèbres, hein, le Ménéum, dans le Finistère, qui est surnommé Acher, c'est-à-dire la colline. Donc voilà, si vous souhaitez vous approprier ce mot, n'hésitez pas à surtout bien le prononcer, ça fera du bien aux oreilles. Crère, créar et Acher. Si vous mettez l'article devant. Je vous laisse vous entraîner. Je vous dis à demain, même heure, pour d'autres petites surprises. Canevarhoise.
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0: Frérot de la Vega à 10h54 qui vous accompagne avec le chant des sirènes.

L'un des chanteurs du groupe des Frérots de la Vega, Jérémy Frérot, sera d'ailleurs en concert ce vendredi soir. Un concert gratuit à voir à Bénodet. Dans 3 minutes, l'actualité en Bretagne. Juste avant ça, c'est Amy McDonald, Dream One.

0: matinée à tous. Amy McDonald pour nous accompagner jusqu'à 11h avec Dream One. Et puis dans un instant, juste après 11h, on va jouer à cap ou pas cap.
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0: Bon lundi à tous, ici Brézizel. Il est 11h et 11h, ce sont les infos avec Tristan Barraud.
2: Que voteront nos députés bretons? Le retour à l'Assemblée nationale aujourd'hui de la loi d'urgence agricole. Son adoption est très incertaine. Le texte final comporte plusieurs mesures sensibles, notamment la réintroduction de certains insecticides, dont l'acétamipride, actuellement interdit en France mais autorisé dans l'Union européenne. Il prévoit aussi de faciliter la construction de retenues d'eau à usage agricole. Le vote solennel aura lieu ce soir vers 21h30. Un vote dans un contexte de sécheresse, de niveau d'eau critique en Bretagne. De restrictions, alors que la pluie n'est toujours pas annoncée dans les 15 prochains jours. Le jardin botanique de l'André Varzac, près de Quimper, annonce fermer plus tôt que prévu. À partir d'aujourd'hui, en pleine saison donc, le personnel constate des végétaux en souffrance et une situation qui se dégrade tous les jours. Un reportage à retrouver en images sur votre site ici.fr. En Ille-et-Vilaine, violent incendie à Pimpon hier soir, l'embrasement d'un hangar agricole. 1000 mètres carrés sur 1500 détruits. Les sapeurs-pompiers sont toujours sur place ce matin. 12 cochons n'ont pas survécu. Près de Brest, une enquête ouverte pour connaître les causes de la mort d'un homme à Plabennec. Il a été retrouvé mort hier après-midi dans son appartement. La présence potentielle d'une arme au sein de son domicile a nécessité une impressionnante intervention des forces de l'ordre. La gendarmerie a établi un périmètre de sécurité autour de l'église pendant 6 heures. Le temps d'évaluer les risques. Des négociateurs se sont même rendus sur place, mais il n'y a eu aucun échange avec l'homme décédé. Le succès de la 35e édition des Vieilles Charrues, 280 000 festivaliers sur 4 jours, une édition à guichet fermé, se sont félicités les organisateurs hier soir, sous le soleil et béni par les dieux de la météo, ce sont les mots de son directeur. Cette semaine, le festival a été marqué par la venue, notamment de la star américaine Katy Perry, mais aussi de Mika, Jean-Louis Aubert, Aya Nakamura ou encore Aurel San hier soir. Et puis c'est la pause aujourd'hui pour les coureurs du Tour de France. Le Breton Jordan Gégat se trouve dans le top 10 du classement général. Il a terminé 14e hier au plateau de Solaison. Il est 11h02, Estelle, la météo, il fait donc toujours très beau aujourd'hui.
0: Tout à fait, avec un grand soleil aujourd'hui, 20 à 22 degrés ce matin. Cet après-midi, 20 à Guingamp, 21 à Lannion, 23 à Pontivy, jusqu'à 25 degrés à Douarnenez ou encore à Quimper. Allez, à 11h02, on fait un petit point sur vos conditions de circulation. Tout roule à cette heure-ci, on sent les vacances en Bretagne, mais surtout, vous n'hésitez pas à nous appeler au 02 98 53 65 65 si vous croisez une perturbation sur votre route.
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0: Vous êtes peut-être en vacances, peut-être premier jour de vos vacances. Eh bien Madonna, elle nous chante Holiday.

0: Madonna avec Holiday, quel bon thème. Eh ben oui, parce que c'est les vacances, tout l'été avec Ici Bray Zizel à 11h07.
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0: Je suis sûre que vous avez déjà tous joué à cap ou pas cap. Peut-être en famille, entre amis, peut-être dans la voiture, sur la route des vacances. Eh bien, on y joue tout au long de cet été sur votre radio, ici à Bray Zizel. La règle, elle est simple. Vous êtes 5 candidats, vous affrontez tous les jours. Chaque personne a 3 thématiques différentes. Ça peut être de la musique, de l'histoire, des mathématiques, du sport, du français, que sais-je. Et alors, si cette thématique vous inspire, vous me dites cap. Si vous avez la bonne réponse, c'est 3 points. Si vous ne vous sentez pas, il faut mieux me dire pas cap. Je vous fais 3 propositions et vous remporterez 1 point. Le but, vous l'aurez compris, c'est bien sûr de remporter le plus de points possible. Surtout pour remporter le magnifique cadeau que l'on vous offre aujourd'hui. Si vous aimez l'aviation, ou du moins si vous rêvez de faire votre premier vol, eh bien on vous offre votre vol découverte avion au départ de l'aérodrome Bretagne Atlantique de Guiscriff. Et oui, on vous envoie en l'air ce matin. Et puis, vous le savez, le 12 août prochain, il y aura aussi une jolie éclipse solaire à voir dans notre ciel. On vous offre pour cela vos 2 paires de lunettes de protection spéciale Eclipse. Bonne chance à tous.
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0: Avant de jouer avec notre premier auditeur, juste avant ça, c'est François Feldman avec Rien que pour toi.

0: François Fellman qui nous chante Rien que pour toi à 11h13.
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0: Cap ou pas cap, on joue ensemble, on est ensemble jusqu'à midi pour emporter votre vol découverte avion au départ de l'aérodrome Bretagne Atlantique de Guiscriff. À cela, je vous rajoute vos deux paires de lunettes pour regarder l'éclipse solaire en toute sérénité. Ce sera le 12 août prochain. 02 98 53 65 65. C'est Maxime qui vous accueille. On joue tout de suite avec Annie qui nous appelle de Plouézec. Bonjour Annie.
3: Bonjour.
0: Vous allez bien ce début de semaine, Annie?
3: Oui, super bien, avec ce beau temps, un petit peu de vent, et c'est bien ce qu'il faut.
0: C'est une baignade de prévu pour vous aujourd'hui?
3: Oui, tout à fait.
0: Vous attendez que ça soit la pleine mer, c'est ça?
3: Exactement.
0: C'est quand la pleine mer, là?
3: Ben, c'est midi, donc après votre émission, une fois que j'ai remporté le challenge, je vais me baigner.
0: C'est parfait, vous savez quoi? C'est moi qui ai appelé la mer pour que vous puissiez jouer, que vous ne vous baigniez pas pendant notre émission. Et Annie, comme ça, vous pouvez jouer avec nous sans souci.
3: Eh ben, c'est super.
0: Annie, vous connaissez les règles de cap ou pas cap, ou vous voulez que je vous les redise? Vous les connaissez?
3: Oui.
0: Est-ce que vous êtes prête?
3: Prête.
0: On y va.
2: Alors, cap
1: ou pas cap?
0: Annie, première thématique sport nautique. Cap ou pas cap?
3: Oh alors là. Ben, je dis cap quand même, tant pis.
0: Cap. En aviron, quel est le nombre maximum de rameurs dans une embarcation?
3: Je crois que c'est... Ah oui, je dirais 6.
0: Mais non, c'était 8, malheureusement. Ah. Eh oui.
3: Bon,
0: vous inquiétez pas, vous avez deux autres questions pour vous rattraper, Annie. Prochain thème, spécialité bretonne. Cap ou pas cap?
3: Ouais, je dis cap aussi.
0: Cap, qu'appelle-t-on une lichouserie en Bretagne?
3: Une sucrerie.
0: J'ai envie que vous l'acceptez, effectivement, une confiserie, une sucrerie, c'est bien ça. Effectivement, 3 points pour vous, Annie. On rejoue. Prochaine thématique, pardon. Musique Blentes. Faut soit me trouver le titre, soit me trouver l'artiste. Cap ou pas cap?
3: Cap.
0: Cap, eh bien on écoute. Oui.

0: Alors Annie ?
1: Ben, je connais que lui, mais alors ou alors je donne le titre parce que je me rappelle plus de son prénom.
0: Eh bien vous pouvez, soit titre, soit prénom.
1: Je lève en vert, je sais pas qui.
0: Et non, ce n'était pas ça Annie, c'était Santé le titre. Et c'est un chanteur belge, il s'appelle Stromae.
1: Mais bien évidemment.
0: Mais oui Annie.
1: Je vois bien en plus, bon ben, c'est pas très grave.
0: Bon, vous avez 3 points et qui sait, peut-être que vous allez quand même remporter. Vous restez
1: oui,
0: bien près de votre téléphone.
1: D'accord, il n'y a
0: on
1: pas de souci.
0: On ne sait jamais, je vous souhaite une belle journée Annie.
1: Merci, à vous
0: également. À bientôt.
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0: Vous venez défier Annie, qui a elle 3 points, juste après Alex Warren avec Fever Dream.

0: 02 98 53 65 65. Je vous attends pour défier Annie qui a 3 points. Aujourd'hui, c'est un vol découverte en avion à remporter.
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0: 11h20, c'est Diane Tell qui vous accompagne avec Si j'étais un homme. Belle fin de matinée à tous.

0: Adèle avec Si j'étais un homme à 11h25.
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0: Venez vous mesurer surtout à Annie, qui est pour l'instant en tête du podium avec ses 3 points. Vous pourrez remporter votre vol découvert d'avion au départ de l'aérodrome Bretagne-Atlantique de Guiscriff, ainsi que vos 2 paires de lunettes solaires pour voir l'éclipse solaire du 12 août prochain. C'est Marie que j'accueille. Bonjour Marie.
3: Bonjour.
0: Vous allez bien Marie?
3: Oui, oui, oui.
0: Super, vous faites quoi de bon en nous écoutant ce matin?
3: Pardon?
0: Vous faites quoi de beau en nous écoutant ce matin, Marie?
3: Alors, oh là là, moi je cuisine, je cuisine quoi, je prépare un peu à manger.
0: Vous préparez quoi de bon à manger, Marie?
3: Bah, je vais faire de la ratatouille et puis voilà.
0: Délicieux.
3: Voilà.
0: Marie, est-ce que vous connaissez les règles de cap ou pas cap ou vous les connaissez?
3: Bah, oui, bien sûr, depuis le temps que je vous écoute, ça fait plus de 20 ans.
0: Bon, bah vous les connaissez par cœur, écoutez, est-ce que vous êtes prête?
3: Yes!
0: Eh ben on y va!
2: Alors, cap?
1: Pas cap.
0: Marie, il faut battre 3 points. À premier thème, confiserie d'antan. Cap ou pas cap?
3: Allez, on y va.
0: Dans quelle forme en plastique le bonbon Roudoudou est-il coulé?
3: Dans quelle forme en plastique le Roudoudou est-il coulé? Un rond?
0: Et non! C'est dans un coquillage, Marie, confiserie française emblématique.
3: Et oui,
0: historiquement coulé dans un vrai coquillage, il se présente aujourd'hui dans une coque en plastique colorée. Bon,
3: tout
0: c'est pas grave, vous avez encore. Et non, vous avez encore 2 thèmes à jouer avec nous, Marie. Prochain thème, géographie, cap ou pas cap?
3: Ouais, on y va, hein. J'ai pas grand chose à perdre.
0: Cap, allez. Quelle est la plus grande île de Bretagne?
3: C'est pas Belle-Île.
0: Bien joué, effectivement, Marie. Il s'agit de Belle-Île en mer qui fait 84 km carrés. Effectivement, ça vous fait 3 points. Prochaine question, Marie. Faites attention parce que vous pouvez donc dépasser Annie. Marie, la prochaine question, c'est musique blend test. Faut soit me trouver le nom de l'artiste, soit me trouver le titre. Cap ou pas cap?
3: On y va.
0: On fait cap et ben on écoute. Bravo Marie, effectivement, j'ai même pas eu le temps de lancer le chrono. Effectivement, c'est bien Mylène Farmer avec Sans Contrefaçon. Tout ça, Marie, eh ben, ça vous fait 6 points.
3: C'est pas mal.
0: Et vous passez en tête, Marie. Hein.
3: Bah, et pour un lundi, c'est pas si mal.
0: Et c'est pas si mal, ça, Marie. Vous restez bien proche de votre téléphone, on sait jamais si c'est vous qui gagnez aujourd'hui.
3: Oh, bah, à tout hasard.
0: Et on se dit peut-être à tout à l'heure, Marie.
3: Ok.
0: Et puis allez. Sinon, je vous souhaite une belle journée, à bientôt.
3: Vous également, au revoir.
0: Au revoir.
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0: On relève le défi face à Marie qui vient de faire donc 6 points. Qui remportera notre vol aujourd'hui? Votre vol découverte avion au départ de l'aérodrome Bretagne-Atlantique de Guiscriff. On continue de jouer tous ensemble juste après Calogero avec Cédi.

0: C'est dit à 11h31 sur votre radio ici Brésil. Il est temps de retrouver Louise Lempire qui va nous donner quelques idées à faire du côté de chez nous.
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2: Une idée de sortie pour ce lundi. Je vous propose de découvrir l'Odyssée des plages à Ploua, dans les Côtes d'Armor. Un jeu d'aventure, grandeur nature. Ulysse n'est pas encore revenu de son long voyage. Loin d'Ithaque, son équipage a disparu, ou presque. Les dieux sont en colère et il faut aider Périmède à apaiser tout ça pour qu'Ulysse retrouve le chemin de sa maison. Un jeu d'aventure en plein air, sur la plage du Palus, ce lundi 20 juillet, de 15h à 18h, c'est 100% gratuit. Et dans la foulée, je vous propose de partir dans le Morbihan pour une soirée féerique au domaine de Sussigno. Depuis le 7 juillet jusqu'au 27 août, tous les mardis et tous les jeudis soirs, place au grand spectacle nocturne Arthur, roi de Bretagne. Dès 20h30, le parc s'anime avec du tir à l'arc, des contes et une foire arthurienne. Et puis dans la foulée, à la tombée de la nuit, les remparts du château s'enflamment avec un immense son et lumière raconté par Merlin.
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0: Musique et bonne humeur, c'est Imagination qui nous l'apporte avec Just an Illusion.

0: Imagine Chien avec Just an Illusion à 11h35 sur votre radio ici Brice Zizel.
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0: Et surtout, vous venez défier Marie qui est sur la tête du podium avec ses 6 points pour tenter de remporter votre vol découverte avion au départ de l'aérodrome Bretagne Atlantique de Guiscriff. C'est André qui vient se mesurer à Marie. Bonjour André.
3: Oui, bonjour.
0: Vous allez bien?
3: Oui, ça va.
0: Super. André, est-ce que vous connaissez les règles de Cap ou pas Cap?
3: Ouais. 3 points ou 1 point, ouais.
0: Bon, j'ai pas besoin de vous les répéter alors.
3: Non, ça devrait aller.
0: Vous êtes prêts?
3: Oui, allez-y.
0: Eh ben, on y va.
2: Alors, Cap
1: ou pas Cap?
0: André, première thématique cinéma, Cap ou pas Cap?
3: Allez, Cap.
0: Cap. Avec quelle actrice Alain Delon forme-t-il un duo emblématique du cinéma dans le film La Piscine?
3: Avec Romy Schneider.
0: Oui, bien évidemment, André, c'était facile. Vous avez 3 points.
3: D'accord.
0: Prochaine thématique, André, nature, Cap ou pas Cap?
3: Allez, Cap.
0: Quel est l'autre nom de la mythique forêt de Brocéliande?
3: La forêt de Brocéliande, c'est la forêt de Pimpon.
0: Incroyable, André, vous êtes incollable. Effectivement, il s'agit bien de la forêt de Pimpon. André, vous êtes à 6 points désormais. 6 points.
3: D'accord.
0: Marie a aussi 6 points. La prochaine question peut être déterminante pour vous, André.
3: Ok.
0: C'est une thématique musique Blentes. Il faut soit me trouver le titre, soit me trouver le nom de l'artiste.
3: D'accord.
0: Cap ou pas Cap, André?
3: Je dis Cap, allez hop.
0: On y va, on écoute alors Cap.
3: Oh, on écoute.
0: Alors,
3: je ne connais que ça. bon sang. Non, ça me...
0: Ah là là, André, ah là il là était là. Sur la scène des Vieilles Charrues en plus ce samedi soir. C'était Mika.
3: Ah, c'est Mika, bien sûr.
0: Bien sûr. Avec son titre Relax.
3: Ouais,
0: Relax.
3: Ça fait longtemps que je ne l'ai pas entendu, en fait. Ouais.
0: Et ben, c'est pas grave, André. Vous êtes à 6 points, vous êtes au même niveau que Marie. Vous inquiétez,
3: d'accord,
0: vous restez bien en ligne parce que peut-être que, on va vous poser une petite question pour vous départager. Si jamais il faut vous départager.
3: Je garde en ligne, là.
0: Oui, vous pouvez rester en ligne, d'accord. André, okay, merci beaucoup et peut-être à tout à l'heure.
3: Ok.
0: Belle journée, écoute d'ici Brésil.
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4: 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Si je savais que ça allait péter. 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
0: À 11h39, c'est Jake et Carla qui nous rejoignent avec la recette. Belle matinée à tous.

0: Jackie Carla avec la recette.
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0: Marie et André sont tous les deux à 6 points. Qui va les défier? Qui va peut-être réussir à faire mieux et à atteindre les 9 points? Ce sera peut-être Sylvain. Bonjour Sylvain.
3: Bonjour.
0: Sylvain, vous faites quoi de bon en nous écoutant ce matin?
3: Ah bah, on est en vacances là actuellement. Donc on est sur Bénodet en vacances. Et bah, plutôt bien.
0: En plus, il fait beau.
3: Ah, il fait très beau, ouais.
0: Vous avez de la chance. Sylvain, Oui. Vous connaissez les règles de cap ou pas cap?
3: Oui, on a écouté ce matin. J'ai à peu près compris comment ça se passe.
0: J'ai pas besoin de vous les répéter alors?
3: Non.
0: Tout va bien. Est-ce que vous êtes prêt pour jouer avec nous?
3: Oui, je suis prêt.
0: Eh bien, on y va.
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0: Sylvain, première thématique, boisson rafraîchissante. Cap ou pas cap?
3: Cap.
0: De quel pays méditerranéen est originaire la boisson glacée nommée granité?
3: Italie.
0: Bravo, bien évidemment, Sylvain, ça fait partie de l'Italie. 3 points. Prochaine thématique, cyclisme. Cap ou pas cap?
3: Cap.
0: Quel cycliste breton a remporté 5 fois le Tour de France?
3: Bernard Hinault.
0: Vous êtes trop fort Sylvain, bien évidemment. Il s'agit de Bernard Hinault. Vous êtes à 6 points, tout comme Marie et André. Prochaine question, elle peut être déterminante pour la suite du jeu, Sylvain. Ouais. Prochaine question, musique Blentes. Faut soit me trouver le titre, soit me trouver le nom de l'artiste. Est-ce qu'on se dit cap? D'accord. Ou pas cap?
3: Cap.
0: Allez, on écoute. Mais il...

0: Alors Sylvain, bien évidemment, il s'agit effectivement de Cœur de Pirate, Sylvain. Sylvain, tout ça, ça vous fait 9 points.
1: Ah, je suis content.
0: ça s'entend. 9 points, il y a encore un candidat après vous, mais déjà là, vous êtes sur la tête du podium plus, Sylvain.
1: D'accord.
0: Vous le rêvez, ce vol-là?
1: Ah bah oui, j'espère bien.
0: écoutez, j'espère vous retrouver dans un instant aussi. Alors, Sylvain, vous restez bien auprès de votre téléphone au cas où. Hein.
1: Très bien.
0: Et je vous dis peut-être à tout à l'heure, alors.
1: Peut-être.
0: Bonne chance.
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0: On parlait d'Italie il y a un instant justement avec Sylvain, puisque le granité vient de l'Italie. Eh bien, pour cela, on va faire un petit voyage, un petit détour vers Rome avec le groupe Lunis.

0: Lunis, ils viennent de chez nous et ils chantent Rome.
1: On en parle.
2: L'Institut Pasteur œuvre pour un monde en meilleure santé. On en parle dans un instant avec Florence Desparmet, chargée des relations avec les testateurs.
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0: Cap. Ou pas cap, on joue ensemble jusqu'à midi au 02 98 53 65 65. C'est Sylvain qui nous a fait 9 points il y a un instant et ça va être Charles qui nous appelle du Guilvinec qui va qui va se mesurer à Sylvain. Bonjour Charles.
8: Bonjour.
0: Charles, en plus je crois que vous appelez et que vous jouez pour un jeune garçon qui lui fan d'aviation.
8: C'est tout à fait, c'est ça. C'est
0: tout
8: ça.
0: À fait fan d'aviation. Et vous pouvez peut-être remporter votre vol découverte avion au départ de l'aérodrome Bretagne-Atlantique de Guiscriff. Si vous égalez Sylvain, 9 points, c'est à battre.
8: Oui.
0: Charles,
8: oui.
0: Est-ce que vous vous rappelez des règles cap ou pas cap ou faut que je vous les rappelle?
8: Ça va.
0: Ça va. Est-ce que vous êtes prêt?
8: Allez, on y va.
0: On est dans les starting blocks?
8: Tout à fait.
0: Et allez, on y va.
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0: Charles, cap ou pas cap sur le thème Disney?
8: Ouais, cap, hein, de toute façon, on n'a pas le choix.
0: De toute façon, oui, vous avez bien compris. Le thème Disney, en quel animal Pinocchio est-il transformé sur l'île au plaisir dans le dessin animé de Disney?
8: Un âne.
0: Bravo, vous n'avez pas le choix, mais vous avez la bonne réponse, effectivement. C'est bien un âne, ça vous fait 3 points. Prochain thème, festival, cap ou pas cap, Charles?
8: Au cap, toujours, on n'a pas le choix.
0: Ça y est, la saison 1 des festivals est lancée. Où a lieu le festival de la route du rock chaque été en Bretagne?
8: À Rennes. Saint-Malo.
0: Ah là là! Effectivement, vous avez répondu Rennes en premier, Charles.
8: Pardon. Non, mais ouais.
0: Eh oui, malheureusement, ah là là, ça vous fait 0 points. C'est un rendez-vous du 12 au 15 août. Est-ce qu'on se fait quand même la prochaine thématique pour le plaisir?
8: Bah oui, pour le plaisir. Ouais,
0: allez, pour le plaisir, le prochain thème, c'est Music Blend Test. Faut me trouver soit le titre, soit le nom des artistes.
8: Allez, je vais essayer de faire les deux.
0: On fait cap ou pas cap, Charles?
8: Bah, cap,
0: bien sûr. Allez, on écoute.

0: alors, Charles?
1: Bon, Céline Dion, j'irai au Tuléra.
0: Bah oui, bien sûr, c'était cela. Ah là là, quel dommage de ne pas avoir bien répondu.
1: Oui, non, non, mais c'est pas grave, c'est le jeu. Bravo à Sylvain. Et puis voilà.
0: Et vous rejouez avec nous quand vous voulez, Charles, hein?
1: Mais on essaiera, on est toujours bien accueillis, Radio Brésil, et la vie est plus belle.
0: Ben bien évidemment, la vie est plus belle en été, en écoutant ici Brésil, vous avez bien raison Charles. Vous faites quoi de beau vous êtes en vacances là actuellement?
1: En repos là.
0: En repos, qu'est-ce que vous allez faire de beau aujourd'hui?
1: Alors là, dans l'ordre chronologique, ça va être du ménage.
0: Ouais.
1: Et en rimoage, ensuite plage.
0: Bon bah parfait, c'est un beau programme alors.
1: Oui.
0: Bon bah merci beaucoup Charles d'avoir joué avec nous en tout cas.
1: Merci à vous de votre gentillesse à chaque fois et de votre accueil. Merci
0: avec
1: à tous.
0: Avec grand plaisir Charles, je vous souhaite une belle journée à l'écoute d'ici Brésil, à bientôt.
1: Merci.
0: Et c'est Sylvain que j'accueille.
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0: Sylvain.
3: Oui.
0: Vous êtes là?
3: Oui, je suis là.
0: Et vous êtes trop fort Sylvain.
3: Bah, je sais pas si je suis trop fort, mais je suis tombé sur des questions que je savais, quoi.
0: Et oui, bah donc on peut le dire, vous êtes très fort. Moi, j'ai envie de féliciter votre culture ce matin, Sylvain. Vous Merci. Avez fait 9 points, personne vous a détrôné de ces 9 points.
3: Ouais, j'ai eu peur sur le dernier, quand même.
0: Et oui, il aurait pu, effectivement, vous égaler. Ouais. Mais pas du tout, finalement, vous restez avec vos 9 points, Sylvain. Vous êtes en vacances, la vie est belle, tout va bien. Et en plus tout de ça, bah, vous remportez votre vol.
3: Bah, merci.
0: Vous remportez votre vol découverte avion au départ de l'aérodrome Bretagne-Atlantique de Guiscriff. Vous en rêviez, Sylvain, si je le crois.
3: Ah oui.
0: C'est ouais, un beau cadeau pour super. Vous, alors.
3: Ouais, c'est un super cadeau. Bon, je vous remercie.
0: J'espère que vous profiterez bien, qu'il fera beau, surtout. Sylvain, oui. En plus de ça, on vous rajoute vos 2 paires lunettes parce qu'il y a l'éclipse solaire à voir le 12 août prochain aussi.
3: D'accord.
0: Très okay. Bien. Eh bien, vous rejouez avec nous quand vous voulez, Sylvain. C'était un plaisir de vous avoir, en tout cas.
3: Bah, merci à vous et puis bonne continuation.
0: Merci, je vous souhaite une belle journée à l'écoute d'ici Brésil et de belles vacances. On se retrouve demain merci. Entre 11h et midi au 02 98 53 65 65. Vous pouvez vous inscrire dès maintenant.
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0: C'est Eddie Mitchell qui nous accompagne sur cette fin de matinée avec Tu peux préparer le café noir.

0: douce voix de Véronique Sanson qui nous emporte jusqu'à midi avec Baïa.
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0: Bon déjeuner à tous, ici Bray Zizel. Il est midi, le journal Tristan Barouf.
2: Et encore une journée sans pluie à l'horizon en Bretagne. Toute la région est soumise à des restrictions sur l'usage de l'eau. En ce moment, le Finistère fait partie des départements qui en ont le plus, placé en alerte renforcée depuis la semaine dernière. Alors dans ce contexte, on vous emmène ce midi dans un camping de la presqu'île de Crozon qui pourrait faire figure d'exemple en matière de recyclage de l'eau. Un test subventionné par l'Agence de l'eau et l'Union européenne. Immersion avec Laura Bléré.
3: Il n'en pouvait plus, Franck Ribota, de tout ce gâchis.
4: Les bacs à lave-linge, les machines à laver, les lavabos et les douches. Jusqu'en 2024, je ne pouvais pas recycler ces eaux grises.
3: Le patron du camping de la presqu'île de Crozon qui a donc décidé de tout changer à l'occasion de travaux de rénovation de ses bâtiments sanitaires. Grâce à un nouveau système d'évacuation, les eaux de la douche ou des lavabos filent maintenant en direction d'une grande salle.
4: J'appelle ça l'usine.
3: Où l'eau est traitée dans plusieurs cuves.
4: Il faut imaginer dans ces deux tubes, vous avez des spaghettis dont la taille fait 100 fois moins qu'un cheveu. L'eau propre passe. Par contre, tout ce qui est supérieur à un micron reste de l'autre côté.
3: Les bactéries, les polluants sont ainsi filtrés avec du charbon de bois, du chlore. L'eau, arrivée trouble, ressort.
4: Débarrassée de ses impuretés et on la réutilise pour les toilettes, l'irrigation, le nettoyage des sols à l'extérieur.
3: De l'eau de la douche prête à être réutilisée dans les toilettes une heure après. Avec cette action, Franck vise ainsi une réduction de 40% en eau potable sur le camping.
4: Demain, il y a des quotas. On me dit qu'il n'y a plus assez d'eau, on vous octroie 30% de moins. Je ne vais pas dire à mes clients vous prenez une douche tous les 3 jours. Quand vous travaillez sur économiser la ressource, vous rendez aussi un peu plus costaud face au changement climatique.
3: Un premier bilan sur l'expérimentation menée par Franck sera effectué à la fin septembre.
2: Un reportage en longueur à réécouter sur votre site ici.fr ce midi. Et justement, faciliter la construction de retenues d'eau à usage agricole ou encore réintroduire certains insecticides dont l'acétamipride. C'est ce que prévoit un projet de loi, le projet de loi d'urgence agricole. Il est de retour à l'Assemblée nationale aujourd'hui. Les députés se prononceront pour un vote solennel ce soir. En Ille-et-Vilaine, des sapeurs-pompiers en surveillance à Paimpont ce matin après l'embrasement d'un hangar agricole hier soir. 1000 mètres carrés sur 1500 détruits. 12 cochons n'ont pas survécu. Il est à nouveau possible de se baigner sur plusieurs plages du Morbihan à Vannes et à Arradon. 5 plages étaient fermées après une rupture de canalisation d'eau usée vendredi dernier. Ça y est, le mondial de foot s'est terminé avec le sacre de l'Espagne hier soir, 16 ans après sa première étoile. Les joueurs de la Roja sont attendus aujourd'hui à Madrid, l'heure de faire un premier bilan. Chez nous, y a-t-il eu du monde dans les bars pour venir voir les matchs? Et la Bretagne est-elle un refuge cette année en temps de canicule? La réponse aux deux questions est manifestement oui pour ces professionnels à Saint-Malo où s'est rendu Valentin Belleville.
5: Oui, c'est ce que constatent la plupart des restaurateurs rencontrés dans l'intramuros. Nathalie, la gérante de la crêperie à la Tempête, est ravie.
6: Pour les temps de canicule, on a eu énormément de monde. Voilà, il fait plus frais. Dans les murs, on n'a pas de soleil. Donc, ce qui nous a ramené beaucoup, beaucoup de monde. Normalement, la saison démarre vraiment à partir du 14 juillet. Et là, elle a démarré il y a 15 jours.
5: Si les différentes canicules n'ont épargné personne, elles ont été moins intenses dans la cité corsaire. Les Parisiens et les Rennais l'ont bien vu et sont arrivés en nombre ici. Nicolas, le patron du Charlie's Bar, s'en réjouit.
7: Il fait quand même moins chaud qu'ailleurs. Donc, ça finit par se savoir et les gens viennent nous voir. Ça, c'est parfait.
5: Les étrangers aussi sont nombreux en ce début d'été dans les rues de Saint-Malo. Amaya et Eric viennent de Belgique. Et malgré la hausse du prix du carburant, ils ont l'intention de profiter de leurs vacances.
8: On fait quand même attention, mais voilà, tant pis, on va pas se priver. Maintenant, on n'a pas pris notre grosse voiture, on a pris la plus petite. Pour dire ce qu'il y a, on a roulé à l'économie. Voilà, on fait attention.
5: On commence par quoi les vacances? Alors, c'est une complète?
8: Oui, c'est une complète. Bah oui. Ah, il faut manger local. Il faut.
5: Et d'après les mots d'une restauratrice malouine, cette année, les étrangers se lâchent. Les Français, eux, font un peu plus attention à leur porte-monnaie.
2: Alors, reportage Valentin, Belleville à Saint-Malo. Une 35e édition pour les vieilles charrues. Clap de fin hier soir. La 35e édition a donc été réussie. Elle a été à guichet fermé les 4 jours. 280 000 festivaliers. C'est autant que l'autre gros festival français, le Hellfest à Clisson. Se félicitent les organisateurs qui annoncent déjà les dates pour l'année prochaine. Ce sera du 15 au 18 juillet 2027. Et enfin, en foot, une semaine de stage à Dinard commence pour les joueurs du Stade Stade Rennais suite de leur préparation estivale avant un match face aux Belges de Bruges samedi au Roizen Park. Il est midi et 4 minutes. Voici la météo en Bretagne. Estelle, il fait toujours beau.
0: Et oui, une belle journée ensoleillée avec de belles températures. Cet après-midi, 20 degrés à Morlaix, 21 à Lannion, 23 degrés à Brest et Pontivy, 25 degrés attendus à Douarnenez, Quimper ou encore Quimperlé. Sur la route, tout va bien. Et à midi 5, je vous laisse en compagnie d'Éric Bastien et Valérie Damido pour Au Taquet.
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10: Bonjour à toutes et à tous. J'espère que vous allez bien, que vous soyez à la maison ou en vacances. Je suis ravie d'être avec vous tout cet été. Et oui, car jusqu'à la fin août, nous vous proposons une sélection des meilleurs moments de l'émission. De quoi vous donner le sourire à l'heure du déjeuner et de découvrir ou redécouvrir nos super candidats qui ont joué avec nous cette saison. Aujourd'hui, vous avez rendez-vous avec de grandes amoureuses des animaux, un passionné de moto, une maniaque du ménage. On en a eu régulièrement hein, d'ailleurs cette année. Et puis on entendra aussi un extrait d'une chanson des Doors chantée par Hugo Frey. Et oui, on découvre plein de choses sur votre radio ici.
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10: Mais avant de retrouver Valérie Damido, Éric Bastien et nos deux premiers candidats du jour, voici Michel Berger. Il n'y a pas de honte à aimer ça sur votre radio ici.

0: Il n'y a pas de honte, Michel Berger sur votre radio ici. Alors, nous avons tous des rêves, certains sont réalisables et d'autres moins, comme celui d'Emmanuel d'ici Besançon, mais il en est tout à fait conscient et ça lui va très bien. Quant à Audrey d'ici Provence, elle va découvrir avec Valérie Damido les talents d'animateur de fête foraine d'Éric Bastien. Oui, oui, et si jamais il veut arrêter la radio, eh bien moi je dis que sa reconversion est toute trouvée.
1: Emmanuel, il a un rêve.
2: Fly me to the moon.
1: La laisse ah là là. Tu rêverais d'aller sur la lune.
3: Ah, tout à fait.
1: Mais pourquoi?
3: Parce que pour l'aventure scientifique, pour l'aventure humaine, ça doit être phénoménal. Et puis pour voir la lune, la Terre d'en haut, justement.
1: Ah bah oui, bah ça serait pas mal. Je ne sais pas
3: en
1: si...
3: Plus,
1: je ne sais pas si d'ici qu'on soit trop vieux pour y aller, il y aura des voyages pour la Lune, mais bon, écoute.
3: Non, c'est trop tard pour nous.
1: C'est trop tard pour nous. J'ai envie de pleurer.
4: Oh, l'émission de la déprime.
1: L'émission de la déprime. Enfin, c'est peut-être pas
3: non, mais il y a Sophie Adonneau qui va y aller pour nous.
1: C'est vrai, elle ira pour nous. Alors, Manu, attention. C'est la question qui peut te permettre de gagner 3 points de plus. T'es largement en tête, mais il faut prendre tous les points.
3: Oh là,
1: écoute bien, je te fais écouter, Edith Piaf.

0: Nous allons parler non pas d'Édith Piaf, mais de peinture. Je vais te poser la question, je vais te faire des propositions de réponse et à mon top chrono, tu auras 10 secondes pour me donner ton choix. Écoute bien la question. Quel peintre français a créé sa propre nuance de bleu et lui a même donné son nom? Alors c'est Yves Klein, Paul Cézanne, Pierre Soulages, Jean-Marc Barre qui a joué dans le Grand Bleu. Quel peintre français a créé sa nuance de bleu et lui a donné son nom? Klein, Cézanne, Soulages, Jean-Marc Barre. Top chrono, 10 secondes.
1: Réfléchis, bleu comme toi.
0: Vite!
1: Je dirais Yves Klein.
0: Mais oui, c'est le bleu Klein. C'est même appelé International Klein Blue. C'est une nuance très particulière de bleu. Pour ceux qui ont vu Le Diable s'habille en Prada, d'ailleurs, nous avons Meryl Streep qui nous fait un cours sur le bleu Klein. Bravo, 3 points de plus, tu as 7.
2: Bon, Audrey, je voudrais pas dire...
0: Tu vas finir Fanny, Audrey.
2: Ouais, voilà, je dois rester dans le coaching bienveillant et positif, mais Audrey, zéro.
3: Oui, on va rester optimiste, on verra.
2: Oui, bien sûr.
3: C'est pas fini encore. Ah,
2: exactement, tu as raison, tout peut arriver avant 13h. Elle habite à Corbières, on le rappelle, pour ceux qui arrivent, c'est en Provence, c'est pas très loin de Marseille, où elle est, et oui, adjoint administratif à la mairie de Marseille. Elle aime beaucoup le ménage, notre Audrey.
3: Oui, c'est du ménage.
2: Ah, t'aimes le balai, toi. Et pourquoi cette obsession du ménage?
3: Non, mais j'aime bien que la maison soit propre et rangée, donc forcément...
2: Alors, ça, c'est un fait. On est tous un peu comme ça, mais du genre combien? C'est-à-dire, tu ranges tous les jours, très souvent, plusieurs fois par jour?
3: Non, la maison, il faut qu'elle soit rangée tout le temps. Donc, je range quand il faut ranger, quoi.
2: Donc, je répète ma question, c'est donc plusieurs fois par jour,
3: tout
2: on est d'accord?
3: Oui.
2: Et voilà. Bon, écoute, Audrey, il faut se détendre, sinon, moi, je t'amène sur un manège à sensations. Pareil que tu détestes.
3: Oui.
2: Bienvenue, Audrey. Attention pour le double looping. C'est parti, le triple axel. Ça va secouer. Oh là là là là là là. Ça va faire mal sous les pieds. Le cœur qui va se. Ça va, Audrey? Je me suis ridiculisé tout
0: ça.
2: Je demande
0: la famille Campion. Si la famille Campion nous écoute, je crois que vous avez votre nouveau maître
2: Marcel,
0: de jeu.
2: Si Marcel nous écoute,
0: embauche-le pour la Grand Rouge.
2: Quand tu veux, j'ai toujours voulu attraper le kiki, moi. Comment ça s'appelle?
0: La queue du Mickey.
2: La queue du Mickey, on est bien d'accord.
0: J'ai toujours voulu attraper le kiki. Cette phrase ne devra jamais sortir de ce contexte.
2: Bah oui, sortie du contexte, c'est pas top. Allez, on va jouer, je crois que c'est mieux.
0: Oui, voilà.
2: Oui, puis on va aller en cuisine tout de suite. Allez. Tu nous as dit que tu voulais être pâtissière. En tous les cas, ça fait partie de tes rêves les plus fous. T'as parlé de ce tiramisu spéculoos qui nous a donné envie. Alors c'est peut-être simple cette question pour toi. En cuisine, que désigne le terme à la meunière? À la meunière. Est-ce que c'est cuit au four dans un plat en terre? Est-ce que c'est frit dans du beurre et de la farine? Servi enrobé de pain brioché ou cuit par la meunière? Parce que le meunier, lui, il comprend rien à la cuisine. Top chrono, 10 secondes.
3: Avec le beurre et la farine.
2: Avec le beurre et avec la farine. La meunière. Audrey? Enfin, ton score prend de la lumière et des couleurs. C'est une bonne réponse, une préparation souvent réservée aux poissons comme la sole dorée, fondante et résistible avec un petit trait de citron.

0: En commun qu'on a toutes les deux, tu adores t'occuper d'animaux, mais il t'arrive plein d'aventures avec les animaux. Une fois, tu as trouvé une tortue sur la route et tu l'as remise à l'eau. Et la tortue, elle a fait quoi?
1: La tortue, quand on l'a mise à l'eau, elle a plongé et elle est remontée. Elle a sorti la tête pour nous regarder comme si pour nous remercier. Oh. Et elle est partie.
0: Bah, bien sûr qu'elle est. Mais bien sûr que c'était pour te remercier. Les animaux sont très.
2: Bien sûr.
0: Oui. On le voit dans toutes ces vidéos, les gens aident des
2: animaux.
0: J'ai
2: vu des chiens qui sentent le danger arriver, ouais. Qui ont une réaction, mais deux secondes avant que le truc s'effondre, par exemple. C'est fou, ça. Ouais.
0: Mais il y a plein d'anecdotes comme ça. On voit des gens sauver des renards et les renards les remercier, etc. Alors, une fois, tu as sauvé deux staffs. Alors, les staffs, pour ceux qui ne savent pas, c'est quand même des chiens. Normalement, les gens ont peur d'eux. Mais toi, tu n'as pas hésité à les prendre au collier alors que, bon, tu ne les connaissais pas.
1: Ah non, pas du tout, j'ai pas hésité. Je me suis dit, j'aurais pu me faire mordre, mais non. Pas au collier, et on les a mis tous les deux dans la voiture, ils s'étaient échappés, leur maître courait derrière, mais bon, ils avaient traversé une grande route, enfin, c'était, je dis, faut qu'on les sauve, hein, donc, j'ai pas hésité. Bon. Mais il ne s'est rien passé, hein, au contraire, hein.
0: Bah oui, mais souvent les staffs, enfin, les chiens surtout, ils savent. Les chiens, oui. Que tu viens pour les aider. Les animaux, en général, reconnaissent bien que tu viens là pour les aider.
2: C'est les maîtres, hein. Voilà. C'est à l'image des maîtres, hein. Quand les animaux sont pas, on les dit dangereux, c'est, enfin, je sais pas.
0: Non, mais les staffs, voilà. C'est pas dangereux. Faut arrêter ce truc. Alors, il paraît que t'as des chats qui te suivent partout aussi.
1: C'est ça, quand je rentre du travail, tout le monde est couché, hein, souvent, enfin dort ou se repose. Et dès que je franchis la porte, bah, ça y est, tout le monde est en effervescence.
2: Oui.
1: Je suis là, ils me suivent partout, ça craille. Voilà, comme je dis à mon mari, je suis Madame Bouffe, excusez-moi l'expression.
0: Bah, c'est ça, bah oui, bah, les animaux, ils savent bien que tu vas leur faire des câlins, surtout que tu vas leur donner la gamelle.
1: C'est ça.
0: Petits animaux intéressés. Bien, allez, c'est le moment où tu marques 5 points. J'y crois. Tiens, je te mets une petite chanson de Ben Mazur.
3: Tout ça pour dire quoi? Pour dire c'est l'heure.
2: C'est l'heure de marquer des points.
0: C'est l'heure de marquer des points et c'est aussi le thème de la question. Attention, Catherine, comment appelle-t-on l'aiguille qui indique les secondes sur une montre? Comment ça s'appelle? L'aiguille qui indique les secondes sur une montre. Top chrono, 10 secondes.
1: La trotteuse.
2: Quel suspense.
0: Oui.
2: Bravo.
0: Oui, c'est la trotteuse. Elle est plus longue que les autres. Elle désigne la seconde en cours. Elle parcourt un tour minute, 60 tours par heure. C'est magnifique, ça te permet de marquer 5 points. Je suis ravie.
2: Bon, allez, Bolon, on se déconcentre pas, même si elle est en tête, forcément. Mais t'as pas encore joué sur tes 5 points. On a pas mal parlé du Portugal. Pour le coup, j'ai l'impression que t'as une vraie attache, hein, tu l'as dit, par rapport à tes origines. Est-ce que tu peux nous conseiller 2-3 endroits sympas au Portugal?
4: Bah alors, le nord est très joli pour visiter, le sud c'est super sympa pour la chaleur et il y a des endroits sympas. Ouais. Porto est sympa,
2: ah bah voilà.
4: Une ville.
2: Ah bah oui.
4: Porto, ouais, Porto.
2: Bon, merci pour ces bons conseils. Allez, on part sur le bord de mer. Monsieur était célibataire, je vais parler de la rencontre avec madame, Laure. Célibataire, mais une collègue de ton ancien boulot lui parle de Laure. Elle lui parle de cette femme que tu vas rencontrer, c'était où du coup, bord de mer, si j'ai bien compris?
4: Voilà, c'est ça. C'est mon ancienne secrétaire avec qui je travaillais, qui m'a présenté, enfin qui m'a donné le numéro de Laure. Je l'ai appelé. On s'est donné rendez-vous à Villers-sur-Mer.
2: Villers-sur-Mer, très bien, la Normandie. Et du coup,
4: dans un petit bar, on a pris un petit café et puis.
2: Attends, je t'arrête. Un petit café Malongo, bien sûr.
0: Oh là là.
4: Voilà.
2: Et du coup, le bisou au bord de la mer, ça s'est fait comme ça? Romantisme.
4: Pas vraiment.
2: Bon, en tous les cas, ça fait 2 ans. Hein. 2 ans de mariage en février prochain. Ça fera 2 ans noces de cuir. Hein, donc pour février. Bravo pour cette belle rencontre en bord de mer. Fait toujours du bien de voir que l'amour existe encore. Qui c'est qui chantait ça? L'amour existe encore.
0: Personne.
2: Garou, on me dit. Je pense que c'est Cabrel.
0: Garou, bon,
2: c'est pas grave.
0: Ouais,
2: allez, nous jouons pour cette question. Cash, elle vaut 5 points. Quel membre manque-t-il à la statue de la Vénus de Milo? 10 secondes.
4: Les bras.
2: Les membres manquant la statue de la Vénus de Milo pour 5 points. Les bras m'en tombent. Oui, c'est une bonne réponse. Bravo, ce sont bien les bras. 5 points, tu repasses à 8. On est très content. Elle a été découverte en 1820, pour la petite info, sur l'île grecque de Milos, cette statue.
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0: dans un vieux rock'n'roll, William Scheller. Allez, à suivre quelques infos près de chez vous pour cet été, que vous soyez en vacances ou non. Ensuite, retour de la musique avec Michel Jonas, puis les meilleurs moments d'Au Taquet avec Valérie Damido et Éric Bastien sur votre radio ici.
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0: Ça y est, l'été est arrivé, on a envie de danser. C'est la période des festounoses. Est-ce que vous avez déjà eu envie d'en chanter ? C'est un chanteur et musicien, Elouane Le Sauze, qui organise une initiation au chant traditionnel breton. Je vous préviens, il n'y a aucun prérequis et les débutants sont acceptés. C'est 3 euros par personne et ça se passe à Kerbalize, à Concarneau. Rendez-vous mardi de 14h à 17h. Pour réserver, toutes les infos sont sur internet. Tapez simplement « Initiation au chant traditionnel breton Concarneau ». Allez, on reste dans le Finistère Sud, mais on va à Quimperlé. Si vous êtes dans le coin, vous aurez la chance d'assister à une rencontre gratuite avec l'écrivaine Laure Manel. Elle est là pour parler de son nouveau roman, « Danser sur les volcans », un road trip entre 8 femmes en Islande. Et c'est une rencontre sans inscription, et amenez votre stylo, ce sera suivi d'une séance de dédicace. Rendez-vous à l'espace culturel Leclerc de Quimperlé, mercredi à 17h30.
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0: Soyez les bienvenus si vous nous rejoignez. Tout l'été, à l'heure du déjeuner, ce sont les meilleurs moments d'Au Taquet avec Valérie Damido et Éric Bastien que nous retrouvons juste après Michel Jonas sur votre radio ici.

0: sera en concert pour quelques dates à la rentrée, par exemple en octobre à Hyères en Essonne ou encore à Gérardmer dans les Vosges. Michel Jonas, joueur de blues dans la playlist de votre radio ici. Nous sommes à présent avec Frédéric d'ici Touraine, qui a une manière un petit peu particulière, tout comme celle que Valérie Damineau nous avoue et qui est encore plus étrange. D'ailleurs, Éric Bastien n'a pas hésité à lui faire remarquer.
1: Alors, Frédéric, il paraît que...
2: Déjà, ça part mal.
1: Il faut toujours que tu tombes sur des nombres pairs. Par exemple, quand tu comptes tes pointillés, quand tu roules, eh bien, ça doit être pair. Quand tu montes les escaliers, tu dois compter 1, 2, 1, 2, 1, 2. Pourquoi ?
3: Je sais pas.
1: Mais depuis toujours ou... Non, mais depuis toujours ou...
3: Ouais. Donc... Non, je m'allonge. Alors, docteur, oui, allons-y.
1: Allons-y, docteur, oui.
2: Écoutez, le docteur Tirsec, 8h50, tous les jours sur ICI.
1: Mais ici, vous êtes avec le docteur Babibo. Alors, le docteur Babibo aimerait savoir, ça vient de l'enfance, ça vient de quoi ?
3: Je ne sais pas.
1: Je ne sais pas. Mais qu'est-ce que tu comptes ?
3: Je ne sais pas.
1: Qu'est-ce que tu comptes d'autre ?
3: Hein ?
1: Tout doit être père.
3: Ouais.
1: Et si c'est pas père, il se passe quoi ?
3: Parce que je vois, quand je compte mes doigts, j'en ai 5. Mais pour que j'en ai une paire, eh ben, je fais 0, 1, 2, 3, 4. Comme ça, j'ai... Ça finit en nombre pair.
1: C'est beaucoup. Moi, j'aime bien, si je dois faire un truc important, je me délivre. Allez, je me découvre.
2: Vous nous dites des choses aujourd'hui. Qu'est-ce qu'il y a? Qu'est-ce que vous faites?
1: Si j'ai un truc important à faire, mais vraiment important, un truc grave, un truc, un machin, eh ben, je ne peux pas y aller si je vois pas un véhicule rose.
2: Ah oui, d'accord. Pareil.
1: Eh ben oui, je devais me faire opérer. Figurez-vous que je devais me faire opérer de la vésicule. Pour, mon mec me conduit à la clinique. Il a fallu qu'on cherche pendant 20 minutes un véhicule rose, sinon j'y allais pas.
2: Voilà. Vous me livrez comme un vieux livre.
1: Ouais, comme un vieux livre. Allez, on y va, on pose la question à choix multiple.
2: Sinon, la vésicule, ça va ?
1: Alors, je vais te poser une question. La vésicule rose. Ouais, la vésicule rose, exactement.
2: J'en peux plus de cette émission.
1: RIP, la vésicule. Alors, écoute bien. Je vais te poser les questions à choix multiples. Donc, je te pose la question, je te fais des propositions à mon top chrono. Tu as 10 secondes pour me donner la réponse. Tiens, je te fais écouter Jacques Brel.
4: Ce soir, j'attends Madeleine. J'ai apporté des lilas. J'en apporte toutes les semaines. Madeleine, elle aime bien ça.
1: On va parler de Madeleine. Attention, écoute bien, Frédéric. Où a été inventée la Madeleine ? À Reims ? À Commercy ? À Nancy ou dans la cuisine de Marcel Proust? Top chrono, 10 secondes. Reims, Commercy, Nancy, chez Marcel Proust.
3: Commercy, non, c'est pas aussi, c'est Commercy.
1: Eh oui, c'est Commercy, en Lorraine, Madeleine Paulmier qui a improvisé un petit gâteau. Ouais. Et qui a, pour sauver le dîner du duc Stanislas, et ben il lui a donné son nom, le duc. Il a dit, ce gâteau s'appellera la Madeleine. Voilà, tu as 3 points de plus, tu as 6.
2: Eh ben bravo, franchement. Bravo. Alors que nous en face, oui, nous on a que 1 point avec Claude Noël. Je vous rappelle, donc Claude Noël.
5: Oui, ben alors.
2: Il va falloir qu'on sorte du frigo là, comme Marie Carré. Ah, Claude Noël. Qui a une vie extraordinaire, qui vit en lisière de forêt, qui est marié depuis 30 ans, qui habite à la montagne, dans une station de ski, qui a le vertige. Bah alors ?
5: Oh là là, mon Dieu, quelle horreur, bien sûr.
2: Alors, c'est un peu embêtant parce que t'habites au ski et tu peux pas monter sur le télésiège, alors que t'habites à la montagne et que tu peux faire du ski tout le temps, quoi.
5: Alors, le problème, c'est que je veux bien monter sur le télésiège. Mais c'est pour redescendre quand on vous interdit de redescendre en raquette avec les copines et qu'on est obligé de reprendre le télésiège. J'ai broyé les mains de ma meilleure amie Brigitte pendant toute la descente. J'ai hurlé. C'était l'horreur.
2: Ouais. Oui, quand tu fais de la rando avec ton mari, c'est trop abrupt. Tu demandes à ton mari de t'encorder quand même. Ça va loin.
5: Ah ouais, non, mais je supporte pas le vertige. Non, j'ai super peur.
2: C'est vrai qu'on n'est pas en avance.
1: On n'est pas en avance, oui. C'est pour ça que je me permets de vous speeder un peu.
2: Vous faites bien. Ah, voici un extrait, on adore. Alors, c'est les Doors, mais revisité par Hugo Frey. Knock, ouvre-toi, porte d'or. Voilà. Mais oui. Knock, ouvre-toi, porte d'or. Ça veut dire quoi ? Ouvre-toi pas les portes, c'est quoi ?
1: Ouvre-toi porte d'or.
2: Ah, ouvre-toi porte d'or, c'est les Doors, mais c'est Hugo Frey. Voilà, c'était cadeau.
1: Allez.
2: Avec quel instrument peut-on ouvrir une porte ? Voilà la question intéressante. Est-ce qu'on peut ouvrir une porte avec un merle, un pinson, un rossignol ou un chéquier en acier trempé, parce que 300 balles déménagement d'urgence, ça va trop cher. Hein. 10 secondes, top chrono. Merle, pinson, rossignol, chéquier. Vite.
5: Merle.
2: Ouais, bah merde surtout, hein, parce que c'était un rossignol.
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0: écoutez ici Les Oies Sauvages, Yann Muller, et puis pour la version originale, c'est évidemment Michel Delpech. Nous faisons maintenant connaissance avec Marie, qui a beaucoup d'animaux à la maison, mais vraiment beaucoup, et pas des petits. Quant à Sébastien, d'ici au Serre, il a un petit surnom tout mignon. Et vous, c'est quoi votre surnom? Valérie Damido, elle, c'est Valou la Gitane. Quant à Eric Bastien, c'est Chonchon des Bois, sur votre radio ici.
1: Alors Marie, tu joues avec ici Armorique, hein, c'est ça? Tu habites dans le Morbihan. Alors je ne sais pas comment, je veux pas dire de trucs. Comment on dit ta ville?
2: Tex.
1: Tex. Eh ben c'est, on habite à Tex.
3: Comme l'animateur.
1: Comme l'animateur, mais ça s'écrit pas pareil. Alors tu as une fille qui s'appelle Oriane, qui a 26 ans. Et surtout, tu es comme moi, tu as une ménagerie chez toi. Tata, et vas-y. Alors, un tout petit chien qui prend pas de place, elle a un Saint-Bernard qui s'appelle Sully. Hein? Ah bah, il prend pas de place celui-ci. Combien il fait de kilos, le Saint-Bernard?
2: C'est un gros bébé de 73 kilos.
1: Voilà.
3: C'est énorme. Eh,
1: c'est énorme.
3: Mon poids, c'est mon poids.
2: Voilà.
1: Pardon? Non, non, toi, tu fais deux Saint-Bernard. Voilà, allez.
3: 200 kilos de bonne humeur, Damido et Bastien.
1: Voilà. Un labrador qui s'appelle Ushka.
2: Voilà.
1: Un papa qui doit pas faire loin des 40 kilos, celle-là.
2: Hein? Quoique, non, je surveille sa ligne, elle est à 29.
1: Oh, mimine! Alors,
3: Le régime,
1: Le régime. Non, mais il faut faire gaffe. Les labradors, c'est pas un mari. Voilà. Et oui, non, c'est pas ça, c'est qu'ils ont des problèmes aux hanches s'ils sont trop lourds.
3: C'est important.
1: Oui. Un chat minouche. 4 cannes, un canard, un canard, 8 oies, un coq et une poule.
2: Et voilà.
1: Dis donc, le matin, t'es occupé à nourrir tout ce petit monde là?
2: Oui, effectivement.
1: Ah bah oui.
2: Ah c'est du boulot.
1: Ah c'est du boulot. T'as un grand jardin donc.
2: Oui.
1: Ah voilà. Alors.
2: Ah bah ouais.
1: Alors, voilà. Tu es éducatrice sportive. Oui. Ça rigole pas. Prof de muscu.
2: Ouais.
1: Et maître nageur.
3: Pour ça que les chiens sont minces, ils font du sport.
1: Eh oui, ils font du sport. Ça veut dire que t'es très sportif quand même.
2: Je l'ai été.
1: Eh ben voilà, bon bah tu l'es toujours.
2: Ouais,
1: sportive un jour, sportive toujours. Bien, on apprendra à se connaître tout au long de l'émission, mais là on va tout de suite marquer le premier point.
3: Oui Mimi, s'il te plaît, pose la question Mimi.
1: Allez, vas-y, les Mimi, en route, tiens, je te mets une petite chanson.
4: Loumier et poisse.
3: Oula.
4: Le d'Auvergne,
3: ah, c'est bien
4: Beaufort.
3: Ça.
1: C'est vrai que la chanson est d'une tristesse absolue alors qu'on parle de fromage.
4: Hein.
1: Alors, Marie, le mot fromage vient du verbe latin signifiant faire la fête. Vrai ou faux, top chrono, 5 secondes.
2: Faire la fête.
1: Vite.
2: Alors là.
3: Allez. Aïe, aïe, aïe.
1: Eh bien, c'est trop tard. Vite, vite, vite, quand je dis 5 secondes.
2: Oh,
1: eh oui, mais c'était hors chrono, ma chérie. Oh. Alors, c'était faux, bien sûr. Le mot latin festare, c'est faire la fête, mais ça vient du mot latin formaticum, qui veut dire mouler dans une forme. Voilà. Bon, bah, pas de points, mais bon, bah, on se rattrape. On est 5 secondes, c'est vite.
3: Comment qui va, mon gros nounours, Sébastien?
2: Ça va, merci.
3: Non mais je dis ours parce que voilà, déjà on va se faire un petit bas de nuit les petits hein, pour t'accueillir. Parce qu'on t'appelle nounours mon Seb. Depuis longtemps en plus.
5: Oula, au moins 35 ans.
3: Oula. Alors tu habites à Triguères, c'est dans le Loiret. Nounours parce que quoi? T'es un peu mal léché, t'es un peu chouillant enveloppé, t'es un peu barbu. Pourquoi nounours?
5: Un petit peu de tout.
3: Bah voilà, petit mélange sympa. Tu es marié à Virginie, 3 enfants. Célène, 7 ans, c'est joli comme prénom. Écoutez bien les prénoms, hein. Artemis, 4 ans. Et Logan, 3 ans.
1: Bon, du bon prénom.
5: C'est ça.
3: Et comment s'appelle monsieur le chien?
5: Phoenix.
3: Phoenix.
1: Phoenix.
3: Phoenix. Chauffeur de taxi. Sympa ça. Chauffeur de taxi depuis combien de temps? Parce que t'as pas toujours fait ça, hein.
5: Depuis un an, parce qu'avant j'étais ambulancier, et d'accord. Avant j'étais maître chien pendant 25 ans.
3: Oui, en fait t'as été à l'armée, t'étais maître chien à l'armée, et après t'as été dans le civil, c'est ça.
5: Ah c'est ouais, ça.
3: Comme quoi on peut changer de métier plusieurs fois dans la vie. Chauffeur de taxi, aujourd'hui Sébastien, c'est toi qui prends le volant, c'est toi qui fonce jusqu'à 13h pour peut-être gagner un premier point.
1: Ah, on est sûr de...
3: On est sûr de l'humour.
1: On est sûr de l'image. C'est bien, les auditeurs aiment.
3: On va passer la première.
1: Oh là là.
3: On met les clés sur le contact.
1: Oh là là.
3: On y va et on part peut-être gagner de l'argent.
1: Allez. Ah, ça te plaît, ça, les questions sur le pognon.
3: Évidemment. Aux États-Unis, Sébastien, mon ours, on a déjà édité des billets de 100 000 dollars. Est-ce que c'est vrai ou faux, des billets de 100 000 dollars? Top chrono, 5 secondes.
5: Je vais dire faux, ça me paraît énorme. Quand même.
3: Énorme, genre un billet de 100 000 euros, ouais, pareil quoi. Eh ben si, un billet de 100 000 dollars a existé aux États-Unis, il a été émis entre 1934 et 1935. Bon, il fallait être là, hein, ça a duré un an. Il servait uniquement aux transactions entre les banques, voilà, il n'a jamais circulé auprès du public. C'est comme le billet de 500 euros, je crois que c'est. On ne le voit pas souvent, celui-là, il n'est pas en.
1: Moi, j'en ai jamais vu.
3: C'est comme ça. Ouais.

0: Sweet Love, Maroon 5, sur votre radio ici. Dans un instant, suite des meilleurs moments d'Au Taquet avec Valérie Damido et Eric Bastien, qui seront toujours avec Marie d'ici Armorique, prête à tout pour ne pas faire une dictée, et Sébastien d'ici Auxerre, sur votre radio ici.
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14: Alors, Marie, qui donc a peur des araignées, qui fait beaucoup de sport. Dis donc, Marie, oui. Tiens, si je te mets ça, ça va te faire penser à quelque chose.
15: Alphonse Brown, la puissance de
14: On embrasse Michael Youn, parce que tu as joué dans la Beuse, tu as fait de la figuration dans la Beuse.
16: Génial.
17: Oui, figuration.
14: Et alors, qu'est-ce que tu faisais? T'étais où? C'était comment?
17: Alors, dans la Beuse, c'était dans une... Ça se passait dans une boîte de nuit. Et donc, faut le savoir, mais j'étais profil. C'est-à-dire que là, Michael, il monte les escaliers dans cette grande boîte de nuit. Et donc, j'étais profil et donc je mimais une conversation avec quelqu'un qui était en face de moi.
14: Donc, tu fais des arrêts sur image quand tu regardes la Beuse.
17: C'est ça. Okay. Et là, c'est moi.
14: D'accord. Voilà. Alors, tu as participé aussi à Nulle part ailleurs.
18: Ben, il y a longtemps, alors.
14: Et tu devais raconter une anecdote à Philippe Gildas.
17: Exact.
14: Et là, c'était quoi l'anecdote?
17: Alors, tout simplement, c'est, bon, le thème, c'était donc les écoles bretonnes privées avec les bonnes sœurs ou les curés.
14: Oh my God.
17: Et mon anecdote, c'était que, un matin, je suis pas allée à l'école parce que c'était le jour de l'autodictée. J'étais très mauvaise. Et la bonne sœur était très méchante avec nous et donc souvent elle nous tapait.
14: Hein. Sympa.
17: Et donc j'ai fait du stop pour pas aller à mon école et je suis allée me réfugier chez ma mamie. Voilà.
14: Ah, t'as fait du stop, mais t'avais quel âge?
17: Ouais. J'avais 8 ans.
14: Ah bah super, faire du stop à 8 ans. Tu es très chanceuse. Ouais. C'est pas comme si les tarés circulaient pas partout.
17: Ouais, c'est ça.
14: Tout ça pour pas faire une dictée. C'est l'heure de marquer 3 points de plus. C'est la question à choix multiples. Je te pose la question, je te propose des réponses. À mon top chrono, tu as 10 secondes pour me répondre. Écoute bien.
17: Okay.
14: Le mot sino, S-Y-N-O, Fridi, le mot sino Fridi désigne une fragilité des sinus, un mono-sourcil, la peur d'être enfermé dans un frigo. Un mot qui rapporte beaucoup au Scrabble. Donc, sinophridie, fragilité des sinus, monosourcil, peur d'être enfermé dans un frigo, ou un mot qui rapporte beaucoup au Scrabble. Top chrono, 10 secondes.
17: D'être enfermé dans un frigo.
14: Non, pas du tout. C'est un monosourcil. C'est une formation pileuse qui relie les deux sourcils. Ça forme une seule bande de poils, genre Frida Kahlo et d'autres gens. Voilà, pas de points.
18: Sinophridie.
14: La sinophridie.
18: À ne pas confondre avec un acteur X.
8: n'a rien à voir. Sébastien a ici au cercle. Vous l'avez ? Bah, vous m'avez pas envoyé ma.
16: Je pense que Gilles, il est tellement égaré qu'il n'a même pas envoyé le son, quoi.
8: Bon, Sébastien qui joue avec Virginie. Tout à l'heure, il y a Virginie qui était à tes côtés. Elle est repartie ou elle est toujours là, Virginie, Sébastien ?
19: Non, elle est toujours là.
8: Est-ce qu'elle est comme toi passionnée de moto ?
19: De moto, non, pas vraiment.
8: Bah, toi, t'adores les Harley Davidson.
19: Ah, moi, oui. Ah. Oui.
8: Il y en a une que t'es en train de retaper, là ?
19: Oui, mais c'est une Ducati.
8: Ah, une Ducati. Mais t'en as une Harley à toi ? Ou pas ?
19: Ah, j'ai pas de Harley, mais j'ai un custom Ducati.
8: Ouais, c'est mieux ? Je sais pas, je me rends pas compte. C'est plus gros.
19: Ah, mais c'est beaucoup plus rare. Il y en a qui sont en train de fabriquer.
8: Ah, ouais, quand même. Ah, ouais. Bah, écoute, bravo, parce que j'imagine que ça, déjà, ça prend de la place, mais c'est surtout beaucoup d'entretien, hein, des bécanes comme ça. Donc, c'est du boulot.
16: Des bécanes. Genre, le gars, c'est d'un seul coup, c'est devenu un bonhomme avec Bastien. Bécane, c'est des bécanes.
8: Évidemment, moi, je collectionne les couteaux, moi. Tiens. Boum, je t'ai envoyé un couteau. Alors, comme ça, on collectionne les couteaux, Sébastien.
19: Ah, ça, c'est un couteau. Oui.
8: Vous pouvez me faire écouter le couteau que vous avez trouvé là, dans votre truc.
16: Ouais, okay. C'est, on dirait une grenouille.
8: On dirait une flèche, quand même, pour lancer plutôt, non, une fléchette, non ? Refaites voir encore une fois. Bien sûr. Alors, ça, si c'est un couteau, moi, je suis curé. Hein.
16: Bah, t'es curé.
8: On joue ? On y va ? Pour 3 points de plus ? Qu'est-ce qui se passe ? On est prêt, Sébastien ? Allez.
19: Prêt.
8: Virginie peut t'aider, hein, toujours. Quelle grandissime actrice américaine fête aujourd'hui même, 13 novembre, son anniversaire ? Meryl Streep. Whoopi Goldberg. Suzanne Sarandon. Une pin-up dont on taira le nom, mais qui croit encore que Hollywood est une marque de chewing-gum. 10 secondes, Meryl Streep, Whoopi Goldberg, Suzanne Sarandon, une pin-up.
19: Whoopi Goldberg.
8: Qui est né un 13 novembre 1955 à New York, qui a marqué le cinéma avec ses rôles cultes comme Sister Act ou Ghost? Oui, c'est bien Whoopi Goldberg. Star multi-récompensée, Oscar, Emmy, Tony, Grammy Awards, tous les trophées sont à la maison. Elle les a mis en manier sur son frigo, c'est génial.
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0: Céline Dion, que l'on a hâte de voir en concert à la rentrée. Les meilleurs moments d'Otake, c'est terminé pour aujourd'hui. La suite demain, il sera question de parachutes, de voyages en Australie et de collections diverses et variées sur votre radio ici.
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0: C'est une de honneur. 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
0: C'est du Philippe Guigen de ce micro, Manu Meuer et Zéovoganom, Varhoas Endro, Vid Vabreis, Dinme, à Vipon et Rancon, l'arrêt de Kenavodar.
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0: Il est 14h. Tout de suite, le journal.
2: Ou contre la loi d'urgence agricole, le gouvernement et ses alliés, les partis du socle commun à la recherche d'un compromis. Une réunion débute en ce moment à Matignon autour de Sébastien Lecornu. Parmi les points les plus controversés, le doublement du volume d'eau retenu dans des bassines, mais surtout le retour de deux pesticides interdits de la famille des néonicotinoïdes, dangereux pour les abeilles. L'ultime vote des députés est attendu ce soir. 4 maisons totalement détruites, une dizaine endommagées. C'est le premier bilan de l'incendie en cours depuis hier après-midi aux Arcs et à Tarado dans le Var. 200 hectares parcourus par les flammes. Elles ne progressent plus sans être tout à fait fixées. Au pied du pic du Midi, un hélicoptère bombardier d'eau est entré en action depuis ce matin pour lutter contre une reprise de feu attisée par le vent. Un incendie sur 100 hectares débuté il y a 12 jours et depuis toujours pas maîtrisé. De quoi depuis rendre cet été 2026 encore un peu plus dévastateur qu'il ne l'est déjà. Près de 40 000 hectares parcourus par les flammes à la mi-juillet, comme l'a indiqué ce matin le ministre de l'Intérieur Laurent Nunez. Le procès en appel de Cédric Jubilard pourra-t-il avoir lieu dans 2 mois? La cour d'appel de Toulouse doit trancher cette semaine après le récent passage aux aveux de l'ouvrier plaquiste et la découverte de la dépouille de son ex-épouse Delphine Ossaguel 6 ans après sa disparition. Et puis ils sont attendus par une marée humaine rouge et jaune, les joueurs espagnols de retour au pays avec la Coupe du Monde de foot entre leurs mains, reprise à l'Argentine. Hier soir, leur avion doit atterrir à Madrid dans une petite demi-heure maintenant.
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3: Même ceux qui ne suivent pas le Tour de France connaissent son incarnation, le maillot jaune. Pourtant, il n'a pas toujours existé. Il a fallu attendre 1919, 16 ans après la création du Tour de France, pour voir l'arrivée du maillot distinctif pour le leader. Pourquoi jaune? Eh bien, en référence à la couleur des pages de l'Auto, le journal qui organise la course. C'est le Français Eugène Christophe qui l'endosse pour la première fois. Nous sommes le 19 juillet 1919, au départ de la 11e étape à Grenoble. Depuis, le maillot jaune est devenu un mythe. C'est le Belge Eddy Merckx, quintuple vainqueur de l'épreuve, qui cumule le plus de jours en jaune, 111. C'est un tel symbole, ce maillot jaune, qu'il a été adopté par une bonne dizaine d'autres courses en France, sur Paris-Nice et le Critérium du Dauphiné, mais aussi partout dans le monde, en Californie, en Pologne ou encore en Australie. Bref, le maillot jaune du Tour de France, c'est le Graal pour les coureurs, synonyme de gloire, qu'il soit remporté à Paris ou juste porté le temps d'une étape. Il suffit de le revêtir pour entrer dans l'histoire du cyclisme.
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5: Début de semaine sous le soleil, partout en Bretagne, avec un petit vent de nord à nord-est et des températures comprises entre 26 et 28 degrés pour les maximales de la journée. Si vos ados veulent se faire une après-midi plage avec leurs copains et que vous n'êtes pas dispo pour les emmener, la ligne des plages de l'Esnevin, Côte des Légendes, peut s'en charger. On est là, dans le Nord Finistère. Le ticket est à 1,50€ depuis le bourg de l'Esnevin. Ce bus va les emmener vers Plounéour, Brignogan-Plage, mais aussi Kerlouan et Guisseny.
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Jimmy Cliff Reganite, chanteur que vous aviez peut-être vu en 1997 lors de sa seule date en Bretagne. À suivre, trois chansons françaises.

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0: Marc Lavoine, Catherine Ringer, qu'est-ce que t'es belle. C'est l'heure de partir sur les routes du Tour de France. Journée de repos aujourd'hui en Haute-Savoie, avant le contre-la-montre qui attend les coureurs demain entre Évian-les-Bains et Thonon-les-Bains.
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2: Peut-être n'êtes-vous pas très branché vélo, mais vous vous rendez tout de même sur les routes du Tour de France tous les étés pour voir passer la caravane. Et connaissez-vous son histoire? La caravane publicitaire du Tour de France voit le jour en 1930. Henri Desgranges cherche des fonds pour financer la course. Il vient alors de supprimer les équipes de marque au profit d'équipes nationales. Le directeur du Tour va donc finalement accepter la présence de véhicules publicitaires à l'avant de la course contre un petit billet. Parmi les premières marques qui participent, on retrouvera la Vache qui rit. Dès les premières années, on distribue des centaines de milliers de tablettes de chocolat et bientôt des petits objets avec les noms et logos de marque font leur apparition. Ricard est pionnier en la matière et vient distribuer casquettes et cendriers. Sur la caravane, bientôt, on va aussi retrouver des stars. Joséphine Baker vient promouvoir la banane française. Ricard toujours fait participer Tino Rossi, Charles Trenet, puis Annie Cordy. Là, on est dans les années 60. Et la caravane du Tour sera aussi la scène de l'icône Yvette Horner et de son accordéon. D'abord pour Calore, puis la Suze. Installée sur le toit d'une de chevaux, elle anime la caravane tout au long de l'étape. Plus on avance dans le temps, plus cette caravane grossit. On dépasse la centaine de véhicules dans les années 70. De plus en plus, les marques se distinguent par des couleurs flashy, des chars de plus en plus impressionnants, comme le Stylo Bic, le Grand Lion du Crédit Lyonnais ou encore la Main Verte du PMU. On dépassera même les 200 véhicules au début des années 2000, avant de revenir aujourd'hui entre 150 et 170 pour des raisons de sécurité. La caravane reste un investissement publicitaire majeur pour certaines marques. Cela représente par exemple 50% du budget promotionnel des saucissons Cochonou et de leur mythique Bob à carreaux roses, devenu tellement culte que certains le revendent sur Internet. 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
0: Une idée de sortie pour ce lundi. Je vous propose de découvrir l'eau.

disparu. Ou presque, les dieux sont en colère et il faut aider Périmède à apaiser tout ça pour qu'Ulysse retrouve le chemin de sa maison. Un jeu d'aventure en plein air sur la plage du Palus ce lundi 20 juillet de 15h à 18h, c'est 100% gratuit. Et dans la foulée, je vous propose de partir dans le Morbihan pour une

0: 20h30, le parc s'anime avec du tir à l'arc, des contes et une foire arthurienne. Et puis dans la foulée, à la tombée de la nuit, les remparts du château s'enflamment avec un immense son et lumière raconté par Merlin.
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0: Stivell, The First Time, dans votre playlist locale. Artiste qui est d'ailleurs à l'honneur d'un documentaire dispo sur la plateforme France TV à Berrod. Documentaire dans lequel on le découvre en Centre-Bretagne, aux côtés de Gaëtan Roussel. Gaëtan Roussel qui, lui, est en concert à la Brest Arena le 28 novembre prochain. La billetterie est d'ores et déjà ouverte.
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1: Vous écoutez votre radio locale, il est 15h, tout de suite on fait un point sur l'actualité du jour.
2: Près de 40 000 hectares parcourus par les flammes l'année 2026 en passe de battre de bien tristes records d'après l'estimation donnée par le ministre de l'Intérieur Laurent Nunez. Il précise que 111 personnes ont été interpellées après ces départs de feu. Parmi les principaux foyers actifs, les pompiers, toujours à pied d'œuvre en Haute-Corse où deux feux ont parcouru 530 hectares dans des secteurs très escarpés, notamment près de Corté où une bergerie est menacée par les flammes attisées par le vent. Dans le Var, le feu ne progresse plus. 200 hectares ont été parcourus dans la arrière-pays de Saint-Tropez, c'est à lire sur ici.fr. La loi d'urgence agricole suspendue à la question des pesticides. Le texte mis au vote ce soir à l'Assemblée prévoit le retour de l'acétamipride et d'un autre produit de la famille des néonicotinoïdes. Son adoption est plus qu'incertaine. Le texte divise jusque dans les rangs du gouvernement réuni depuis une heure à Matignon. L'accalmie à la station-service n'aura été que de courte durée. Les prix du pétrole repartent à la hausse, conséquence de la reprise des frappes autour du détroit d'Ormuz. Le baril de Brent repasse à nouveau la barre des 90 $, soit son niveau le plus haut depuis plus d'un mois. Deux étoiles sur le maillot et la Coupe du Monde de foot entre les mains. Les joueurs espagnols viennent d'atterrir à Madrid, retour express après la victoire hier contre l'Argentine. Un sacre célébré cet après-midi dans un bus à Impérial. Et puis ces jours de relâche en Haute-Savoie pour le Tour de France avant un contre-la-montre demain entre Évian et Thonon-les-Bains, étape dont le classement général est déjà remanié après l'abandon du numéro 2 au classement général, le Danois Jonas Vingegaard.
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3: Si vous n'habitez pas en montagne, vous avez peut-être l'impression d'être oublié par le Tour de France. C'est vrai que tous les ans, les Pyrénées, les Alpes et dans une moindre mesure le Massif central, le Jura et les Vosges ont leur part du gâteau. C'est donc pas un hasard de retrouver les Hautes-Pyrénées, les Pyrénées-Atlantiques et la Haute-Garonne dans le top 3 des départements les plus visités par la Grande Boucle. Plus de 105 passages chacun en 113 éditions. Ailleurs, il faut bien souvent patienter pour voir passer le peloton. Quand on fait le bilan, il a fallu attendre les années 60 pour que la course commence à visiter les départements à l'intérieur du territoire. Et oui, jusque-là, le parcours faisait vraiment le tour de la France. Depuis, cela se rééquilibre lentement. L'Indre, qui n'avait jamais vu passer le peloton jusqu'à 1992, est toujours aujourd'hui le département le moins visité, 11 passages, mais on y vient maintenant en moyenne tous les 3 ans. En revanche, certains départements restent dans l'ombre malgré ce rééquilibrage. La Charente, par exemple, dans le top 10 des départements les moins visités, n'a plus vu passer les coureur du Tour depuis 2007.
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1: Début de semaine sous le soleil partout en Bretagne avec un petit vent de nord à nord-est et des températures comprises entre 26 et 28 degrés pour les maximales de la journée. Si vos ados veulent se faire une après-midi plage avec leurs copains et que vous n'êtes pas dispo pour les emmener, la ligne des plages de l'Esnevin Côte des Légendes peut s'en charger. On est là dans le Nord Finistère. Le ticket est à 1,50€ depuis le bourg de l'Esnevin. Ce bus va les emmener vers Plounéour, Brignogan-Plage, mais aussi Kerlouan et Guisseny.
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0: Surfing, trois chansons françaises à la suite, c'est ce que je vous ai préparé pour les prochaines minutes. Bernard Lavillier, Louane et Johnny Hallyday. Début de semaine sous le soleil, peut-être que vous allez emmener les petits-enfants se baigner. Prochaine pleine mer à Guidel dans le Morbihan, c'est à 21h55, le coefficient est de 63.
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était sur la scène du festival des Vieilles Charrues il y a 20 ans, tout pile. Johnny Hallyday, c'est incontournable, je te promets. Tout de suite, on part sur les routes du Tour de France. Les coureurs sont de repos avant le début de la 16e étape demain. Étape qui s'annonce être un contre-la-montre. On en parle ensemble tout de suite.

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1: Ascension des cols comme des fusées, sprint à plus de 70 km par heure et échappée solitaire de plus de 100 km. Est-ce que les performances du Tour de France sont si exceptionnelles que cela? Alors pour faire court, oui, c'est hors norme. Alors regardons d'abord les watts, la puissance développée en appuyant sur les pédales. Désormais, les coureurs ne peuvent plus se passer de leur capteur de puissance pour ne jamais franchir la ligne rouge qui engendrerait ensuite un retour de bâton. Pour faire des comparaisons, on ne va pas utiliser les watts simples, cela dépend trop du contexte et des morphologies des coureurs. Alors on prend le rapport poids-puissance, on divise les watts produits par le poids du coureur. Les coureurs professionnels vont avoir un rapport poids-puissance de plus de 6 watts par kilo. En comparaison, les cyclistes du dimanche, eux, vont plutôt plafonner vers 3,5 watts par kilo. Pas besoin de vous faire un dessin, ça ne suit pas le rythme. Autre unité de mesure, la VO2 max, c'est la quantité d'oxygène que le corps peut absorber à l'effort. Là aussi, c'est particulièrement important en cyclisme, notamment quand il s'agit de grimper ou de résister sur une longue étape. Pour vous et moi, on estime que cette VO2 max s'établit entre 30 et 50 millilitres d'oxygène par minute par kilo. Avec un entraînement régulier, tout le monde peut augmenter cette valeur de 15 à 20%, mais chez les sportifs de haut niveau, on va retrouver des VO2 max au moins supérieurs à 80 millilitres par minute par kilo. Et les cyclistes sur route, eux, font carrément partie des valeurs les plus élevées avec les skieurs de fond. On dépasse régulièrement les 90, comme pour le quadruple vainqueur du Tour Christopher Froome, proche des limites humaines selon les chercheurs. Et un troisième point, les cyclistes ont des fréquences cardiaques souvent bien plus faibles que le commun des mortels. Et oui, le cœur est un muscle, il s'entraîne. Alors au repos, on considère une fréquence cardiaque à moins de 60 battements par minute comme de la bradycardie. Il faut consulter. Mais pas chez les cyclistes, ça peut tomber entre 30 et 50 battements sans problème. Et ensuite, à l'effort, leur cœur s'emballe simplement moins vite que le nôtre. Bref, ils sont infiniment plus puissants et plus endurants que nous.
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2: Ça y est, l'été est arrivé, on a envie de danser. C'est la période des festounos. Est-ce que vous avez déjà eu envie d'en chanter? C'est un chanteur et musicien, Elwan Le Sauze, qui organise une initiation au chant traditionnel breton. Je vous préviens, il n'y a aucun prérequis et les débutants sont acceptés. C'est 3 euros par personne et ça se passe à Kerbalize, à Concarneau. Rendez-vous mardi de 14h à 17h. Pour réserver, toutes les infos sont sur internet. Tapez simplement initiation au chant traditionnel breton Concarneau. Allez, on reste dans le Finistère Sud, mais on va à Quimperlé. Si vous êtes dans le coin, vous aurez la chance d'assister à une rencontre gratuite avec l'écrivaine Laure Manel. Elle est là pour parler de son nouveau roman, Danser sur les volcans, un road trip entre 8 femmes en Islande. Et c'est une rencontre sans inscription, et amenez votre stylo, ce sera suivi d'une séance de dédicace. Rendez-vous à l'espace culturel Leclerc de Quimperlé, mercredi à 17h30.
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0: Les chanteuses de ce groupe breton Eben sont passées par l'Eurovision. Vous allez pouvoir les voir le 24 juillet à Roscanvel dans le Finistère ou à la fête de la mer de Trébeurden dans les Côtes d'Armor. C'est le 15 août prochain. D'ici quelques minutes, un point sur votre actualité du jour. C'est à suivre juste après ce titre sur lequel vous avez sûrement dansé en 85. Maria Magdalena de la chanteuse Sandra.
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0: Faut-il rendre la vaccination contre la grippe obligatoire pour les soignants? Oui, répond cet après-midi la Haute Autorité de Santé dans un avis très attendu, avec une priorité donnée aux agents des EHPAD. Pour s'appliquer, la mesure doit encore faire l'objet d'un décret en Conseil d'État. Ultime tractation avant le vote de la controversée loi d'urgence agricole. Le gouvernement et les chefs de file du socle commun, du Modem au LR, sont depuis 2 heures réunis à Matignon. Une manifestation contre le retour de 2 pesticides interdits de la famille des néonicotinoïdes est également prévu à 18h près de l'Assemblée nationale. Après 24 heures de lutte, le feu n'est toujours pas fixé. Dans le Var, 200 hectares déjà parcourus par les flammes à Tarado et aux Arcs sur Argence, près de Saint-Tropez. 4 maisons ont été totalement détruites et 10 endommagées. La vigilance est toujours maximale du Var à l'Hérault et en Corse, avec toujours 6 départements en alerte orange canicule. Il souhaite renouer les liens entre le Royaume-Uni et l'Union européenne. L'ancien maire de Manchester, Andy Burnham, est officiellement nommé Premier ministre britannique. À 56 ans, le travailliste succède à Keir Starmer et a reçu il y a quelques minutes les félicitations du président français Emmanuel Macron. Le groupe Pierre et Vacances en passe de passer sous pavillon émirati. Le leader français des résidences de tourisme annonce la signature d'un accord en vue de son rachat. Objectif affiché, poursuivre son développement avec l'ouverture de nouveaux center parks d'ici 2030. Et puis, c'est la fiesta à Madrid. L'équipe de foot espagnole est de retour avec la Coupe du Monde.
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2: Ces dernières années, les performances stratosphériques de Tadej Pogacar et Jonas Vingegaard ont relancé les soupçons de dopage qui planent sur le Tour de France. Pourtant, les instances n'ont jamais autant lutté contre ces pratiques. Alors comment ça marche les contrôles antidopage sur le Tour de France? Après l'arrivée de l'étape, le vainqueur du jour et le maillot jaune sont systématiquement soumis au contrôle antidopage. Quelques coureurs sont également tirés au sort chaque jour pour y passer aussi. S'ajoutent à cela des contrôles inopinés à n'importe quelle heure du jour et de la nuit. Pourquoi la nuit? Eh bien c'est important, au cas où des produits seraient consommés en fin de soirée et ne laisseraient déjà plus de traces dans les organismes au petit matin. Et il n'y a pas que le dopage des coureurs, l'UCI fait aussi la chasse à la fraude technologique. Inspection des vélos avant et après les étapes avec ces fameuses tablettes qui servent à scanner les vélos, mais aussi une machine à rayon X pour pouvoir fouiller les entrailles des machines et débusquer ces petits moteurs cachés dans les moyeux des roues ou dans les cadres. Sur la première semaine de ce Tour de France 2026, plus de 400 vélos ont ainsi été contrôlés. Aucune anomalie n'a été constaté.
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4: Début de semaine sous le soleil partout en Bretagne, avec un petit vent de nord à nord-est et des températures comprises entre 26 et 28 degrés pour les maximales de la journée. Si vos ados veulent se faire une après-midi plage avec leurs copains et que vous n'êtes pas dispo pour les emmener, la ligne des plages de l'Esnevin Côte des Légendes peut s'en charger. On est là, dans le Nord Finistère. Le ticket est à 1,50€ depuis le bourg de l'Esnevin. Ce bus va les emmener vers Plounéour, Brignogan-Plage, mais aussi Kerlouan et Guisseny.
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0: retourner en 2000 pour découvrir ce titre de Garou, seul, à suivre côté musique, Triandre et Europe. Pour l'heure, une devise, s'ils te mordent, Morlaix. C'est la devise de la ville de Morlaix où je vous propose de partir à présent dans La Voix des Pierres. Une série signée Clément Soubigou. Nous découvrons aujourd'hui le symbole de la ville de Morlaix et il en a des choses à nous raconter.
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2: Le viaduc de Morlaix.
1: Je fais 292 mètres de long et au plus haut, je domine la ville de Morlaix de 62 mètres. Et cette hauteur d'ailleurs fut source de bien des inquiétudes lors de ma conception. Imaginez, on craignait que l'air ne circule plus dans Morlaix. Mais tout s'est bien passé et je suis sorti de terre en 2 ans, une vraie prouesse à l'époque. Et pour me tester, quoi de mieux qu'un attelage composé de 19 chevaux de trait? Et croyez-moi, ça fait son poids. Et depuis, je suis sûrement le symbole le plus emblématique de la ville de Morlaix. Et même si je prends de la place, je suis sûr qu'aujourd'hui, je fais partie de la vie des habitants de la ville aux deux rivières.
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1: Je vous confie une petite anecdote. Lors de ma construction, les ouvriers utilisaient des cordages et des échafaudages en bois. Et par mauvais temps, pour se donner du courage, ils avaient pris l'habitude de chanter et de se répondre entre eux, ce qui faisait résonner leur voix dans toute la ville. Et moi, pour les remercier, eh bien, je chante aussi, mais à ma façon. Chaque passage de train me fait donner de la voix par le bruit des roues sur mes rails. Un bruit qui résonne comme la voix de mes bâtisseurs. Vous ne me croyez pas? Eh bien, faites comme les vaches, regardez passer les trains et surtout, tendez l'oreille.
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0: Le groupe Europe, The Final Countdown. Demain, mardi, c'est le jour du festival Place aux Mômes à Binic et Table-sur-Mer, notamment dans les Côtes d'Armor. Je vous ai repéré ce spectacle, Be Ice Cycle, un spectacle de portée acrobatique sur le sol et à vélo. C'est gratuit, c'est en plein air et c'est à 17h30.
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0: Chédid, ainsi soit-il. Tout de suite, on part en Haute-Savoie sur les routes du Tour de France. Des coureurs qui profitent de la journée pour se reposer avant les étapes qui les attendent cette semaine.
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2: Êtes-vous prêt à vous lancer en chasse-patate? Avez-vous la soquette légère ou bien êtes-vous en train de faire l'élastique? Pour répondre, on décrypte quelques expressions que vous avez déjà entendues pendant le Tour de France. Mise en situation, vous êtes sur votre première grande boucle, votre directeur sportif vous demande de prendre l'échappée. Autrement dit, il va falloir accélérer pour sortir du peloton, le gros des coureurs, et faire la course en tête. Manque de peau, l'ordre arrive trop tard, vous avez manqué le bon coup, vous partez, mais zut, vous vous retrouvez intercalé entre ceux de devant et le peloton, vous êtes
3: en chasse-patate.
2: C'est pas vraiment la meilleure des situations. Heureusement, vous avez la soquette légère et pédalez d'une facilité déconcertante. Bien joué, vous voilà dans l'échappée. Pour reprendre quelques forces, vous commencez à ratonner en bon marlou. Caché au fond du groupe, vous évitez tout simplement de prendre des relais. Ça veut dire pédaler en tête du groupe. Vous voilà dans l'ascension finale. Vos chances de gagner sont intactes, mais un adversaire est dangereux. Il ne faut pas lui laisser une chance d'attaquer. Vous allez sucer sa roue pendant quelques temps en restant bien calé derrière lui. Là, vous commencez à piocher. C'est la fringale. Plus d'énergie. Vous perdez quelques mètres sur le groupe. Vous vous accrochez, revenez sur vos adversaires et cela plusieurs fois. On dit que vous faites l'élastique. Le bidon bu, le gel avalé, vous vous sentez mieux. C'est le moment de mettre une sacoche.
4: Et attaque de Pierre Roland qui lâche Alberto Contador.
2: Vous vous levez de votre selle en danseuse. Plusieurs coureurs passent par la fenêtre. Ils ne peuvent plus vous suivre. L'arrivée est dans 500 mètres. Vous n'êtes plus que trois face à vous. Deux coéquipiers. L'un des deux se sacrifie en bon poisson pilote. Il lance le sprint pendant que son collègue fait de la patinette. Grâce à votre giclette, cette puissance au démarrage, vous parvenez à remonter à sa hauteur et dans un mouvement de tout le corps, vous jetez votre vélo sur la ligne. Bravo, vous avez remporté une étape du Tour de France et vous avez maintenant tout le jargon pour raconter ça à vos proches.
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0: À Brest, le Musée national de la Marine vous propose de plonger dans une aventure hors du temps avec l'escape game Les Évadés du Château. Retour en 1811, vous incarnez des bagnards et des prisonniers avec pour objectif vous évader avant la cloche de l'arsenal de Brest. Comptez 4

0: sentier éloigné. Un départ toutes les 30 minutes entre 9h et 23h. Votre voiture, vous pouvez la laisser sur le parking du Ranolien. Il est gratuit.
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0: L'ancienne coach de The Voice, Amel Bent, pourquoi tu restes? Tout ce qu'il se dit dans le monde de l'humour est à retrouver dans L'Humour en Tube, signé Fred Ballard, et c'est à écouter tout de suite sur votre radio, ici Brahe Zizel.
1: Maintenant, dans les supermarchés, ils mettent des petites télés en tête de gondole qui diffusent des petits films tout merdiques pour vendre des produits juste en dessous, des produits tout merdiques aussi.
2: Ah bah oui, la grande distribution est toujours à la pointe de l'innovation quand il s'agit de nous faire acheter des trucs dont on n'a pas besoin. Céline n'y a pas échappé, hein, lui qui aime bien se gondoler en tête de gondole.
1: L'autre fois, donc, on était à Carrefour, on faisait les courses avec ma femme, elle m'avait posé devant une petite télé comme ça. Ouais, parce que nous, les mecs, on sert à rien quand on fait les courses, tu vois. Sauf pour pousser le caddie ou on fout n'importe quoi dedans, donc, tu vois. Donc, elle me laisse devant une petite télé comme ça. Et puis là, j'étais content parce qu'elle m'avait laissé au bricolage. Alors, ouais, d'habitude, elle m'aime au linge, mais je m'emmerde au linge, tu vois.
2: Voilà, si vous aussi, vous avez un conjoint encombrant et peu motivé, vous savez où le déposer pour pouvoir faire vos courses peinardes. Il se fera sûrement plus de copains au rayon bricolage qu'au rayon eau minérale. Au pire, il vous ramène un chiffon magique que vous dégagerez quand vous ferez la queue à la caisse, parce que ça aussi, c'est un petit plaisir du supermarché. Être juste derrière un gars qui vide son gros caddie.
3: Toi, tu vois, t'es derrière, t'attends. Et là, tu vois un petit bout de tapis. Là, tu te dis, je vais commencer à décharger mon panier. Mais dès que tu prends le premier article et que tu effleures le tapis, le mec devant toi, il se retourne, se saisit du panneau client suivant, il le prend et il le pose violemment sur le tapis. Et souvent après, le mec te jette un regard et te dire, hé, on me baisse pas la gueule, moi.
2: Ah bah oui, il y a des codes barres à ne pas respecter et des limites à dépasser, hein, si on veut se marrer au supermarché. Surtout si le client suivant s'appelle Baptiste Le Caplain. Avec lui, à la caisse, on bippe les codes barres de rire. Et tout de suite, on se sent mieux.
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0: 7 Seconds, c'était Youssou N'Dour et Néné Chéri. C'est l'heure du goûter. Vous allez peut-être prendre une glace sur le port d'Audierne. Si c'est le cas, je vous recommande le parfum chocolat praline. Il est à tomber. Côté musique, avant 17h, Opus avec ce titre Life is Life.
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2: Bienvenue les amis, très belle soirée, il est 17h, un nouveau point sur l'actualité avec Tristan Barrault.
3: Et des flammes dans le sud de la Bretagne ce soir. Un important feu de végétation est en cours près de Pont-Aven. À Nevers, le lieu dit Kerkenic, un camping a été évacué à proximité selon les informations d'ici Bray Zizel. Les flammes sont en train de se propager en direction de la vallée du Dourvey. Un cabanon a brûlé. Pour l'instant, on ne connaît pas la surface touchée, mais on sait qu'un hélicoptère bombardier d'eau survole la zone depuis 15h et on y reviendra dans le journal de 18h. Ça brûle aussi dans le Morbihan, à Locaux-Almandon, entre Lorient et Vannes, près de 4 hectares partis en fumée cet après-midi. Et la même chose à Plaudrin, 3 hectares de paille en feu. 22 sapeurs-pompiers sont sur place. Alors que les incendies sont d'une ampleur inédite partout en France, le ministre de l'Intérieur, Laurent Nunes, a indiqué tout à l'heure que ce sont près de 40 000 hectares qui ont brûlé au total, l'équivalent de 40 000 terrains de foot depuis le début de l'année. Une saison, dit-il, déjà exceptionnelle. Au lendemain de la fin du festival des Vieilles Charrues, on apprend que 5 procédures pour atteinte à caractère sexuelles sont en cours, des faits sur le site ou en marge. Des enquêtes ont été lancées. Les Vieilles Charrues, à l'heure du bilan, 280 000 festivaliers. Les 4 jours se sont déroulés à guichets fermés et sous le soleil. Il y a eu 700 personnes prises en charge au poste de secours médical, 25 évacuées vers l'hôpital de Carré. Et les forces de l'ordre ont relevé 177 infractions. Une chute de près de 8 mètres. Une jeune fille âgée de 16 ans a sauté ce matin du haut des escalators du métro de Rennes à la station Beaulieu Université. Elle venait de fuguer de l'hôpital Guillaume Renier. Elle semble avoir voulu se suicider. Elle a été transportée dans un état très grave à l'hôpital Sud. Un appel pour que les fourrages soient destinés aux animaux en priorité et non aux méthaniseurs. L'appel vient de 4 organisations d'agriculteurs, de la Chambre d'agriculture au syndicat FRSEA et JIA. Et alors que les éleveurs voient une pénurie de fourrage se dessiner. Les députés ont rendez-vous à 21h30 pour un vote solennel pour ou contre le projet de loi d'urgence agricole. Il prévoit de réintroduire 2 insecticides controversés sous condition notamment et de faciliter les démarches pour développer des retenues d'eau à usage agricole. Quelques heures avant le vote, cet après-midi, le Premier ministre Sébastien Lecornu réunit les chefs de groupe du socle commun ainsi que plusieurs ministres. Après des inondations en début d'année dans les Côtes d'Armor, l'état de catastrophe naturelle reconnu pour la commune de Saint-Caradec, près de Loudéac. Les habitants ont 30 jours donc pour se manifester auprès de leurs assureurs pour déclarer les dégâts subis. Même chose pour la commune de Ploumoguer, près du Conquet, dans le Finistère. Il y a eu de gros orages au début du mois de mai. Et puis des Bretons à Oklahoma City aux États-Unis. C'est le début des championnats du monde de canoë kayak slalom. La Rennaise Camille Prigent fait son entrée en kayak cross dames ce soir, dont elle est vice-championne du monde. Demain, le jeune Lagnonnais Martin Cornu, 20 ans seulement, fait ses débuts en kayak homme. Et le Rennais Titouan Castric, aussi vice-champion olympique et champion du monde en titre. Il faudra attendre jeudi pour voir le Finistérien champion olympique Nicolas Gestin. Il est 17h03, la météo sur vos radios ici en Bretagne.
2: Avec du soleil présent encore pour nous accompagner en cette fin de journée, du vent aussi, ça souffle fort localement, un vent de nord-est, avec du côté température 21 degrés à Saint-Brieuc ainsi qu'à Lannion, 23 degrés pour Brest, 23 degrés à Concarneau et Lorient. Pour demain, mardi, on va retrouver un soleil tout aussi généreux du matin jusqu'au soir, côté température de 14 à 18 degrés, entre 25 et 28 degrés maximal.
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2: Allez, on y va ensemble. 1, 2, 3. Troisième sexe, Indochine. Titre présent dans l'album 3. Troisième album d'Indochine. On retrouve aussi à l'intérieur de cet album Canary Bay ou encore 3 nuits par semaine. Bref, un chiffre qui va nous accompagner. 3, 17h04. Pourtant, pour vous accompagner jusqu'à 19h, nous sommes évidemment à vos côtés pour passer une très belle fin de journée. C'est lundi, bon début de semaine ensemble.

0: Troisième sexe, Indochine à l'instant sur votre radio.
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0: J'ai grand plaisir à vous accompagner tout au long de la semaine jusqu'à 19h, évidemment, au programme pour vous accompagner. Celui qui va vous éclairer, et pourtant il n'a pas une tête d'ampoule, il s'appelle Guelguéguin.
2: Je ne sais pas si c'est gentil ça, oui, salut Périne.
0: Bah non, c'est gentil.
2: Non, c'est vrai, est-ce que tête d'ampoule c'était une insulte quand on était au collège?
0: Non. J'ai dit, celui qui va vous éclairer, mais qui n'a pas pour autant une tête d'ampoule, ce sera Gaël Guéguin dans un instant. On va nager, mais on va surtout être dans la prévention. Sauter, oui, d'un plongeoir, mais pas ailleurs.
2: Bah, en même temps, c'est tentant, mais on en parle dans 3 minutes.
0: On va en parler évidemment avec vous, mais on va aussi vous éclairer avec la lampe torche. C'est l'objet qu'on va glisser dans notre valise, et ça, ce sera dans quelques instants. Le programme, je vous le donne, il est aussi musical. On va retrouver, là, dans un instant, Céline Dion qui a sorti... Vous savez, ce nouveau titre, il y a 3 mois, qui s'appelle Dansons, et c'est signé Jean-Jacques Goldman.
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0: Et cette fois,
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0: Elle fait confiance à Icard et Renaud Robillot pour ce nouveau titre. Ça s'appelle Bonjour, Pardon, Merci. En peu de temps, annonciateur forcément d'un album. D'après les rumeurs, il devrait sortir en octobre prochain.
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0: Bonjour, pardon, merci Céline Dion à l'instant sur votre radio ici Brésil. La musique qui reviendra dans les prochaines minutes avec Elton John, Florent Pagny. C'est un autre homme qui nous rejoint, il s'appelle Gaël Guéguin pour votre billet d'humeur. Bonjour Gaël.
1: Bonjour Périne, ouais, quel homme, je vous vois à peine à travers mes sourcils, tellement il est temps de les couper. À part ça, je vais vous parler du grand saut, saut S-A-U-T et non pas saut. S-O-T, quoi qu'on pourrait parfois dire que faire le grand saut est une preuve de sottise. C'est en tout cas l'avis du maire du relais de Quiruon, vous voyez où c'est ? Mm-hmm. C'est où ?
0: C'est un bel endroit. Un bel endroit.
1: C'est voilà, exact, Quiruon. Près de Brest, en face de Plougastel-Daoulas, qui est aussi, donc, je l'ai dit, pompier professionnel, le maire. Et donc, il verbalise tous les jeunes qui plongent du pont Albert Loop. Pour la bonne raison que tout le monde le sait, eh bien, c'est dangereux. Évidemment, personne ne peut lui donner tort, mais tout le monde le sait aussi. Les adolescents sont à une période de leur vie où ils adorent prendre des risques. Je ne sais pas si vous l'avez fait, mais la liste des films qui en témoignent est très longue. De la fureur de vivre avec...
0: Travolta.
1: Non, ça c'est le film suivant. Fureur de vivre, c'était James Dean. Saturday Night Fever, là c'est Travolta. Et on ne compte plus les périls nombreux auxquels la jeunesse s'expose. Surtout masculine. Et ça, c'est pas une règle, c'est plutôt une statistique. Même si j'ai connu une fille au collège qui était la reine du plongeon. Aussi loin que je m'en souvienne, j'ai vu des jeunes gens plonger chaque été à partir d'un pont ou d'un rocher. Vous avez certainement vu ça aussi, Périne. Peut-être que vous n'habitiez peut-être pas au bord de la mer aussi. Ça fait une différence, mais enfin, on peut plonger d'un rocher également dans la rivière. Alors, d'autant plus, on plonge si on fait partie d'une bande où le défi permanent est un mode de vie. N'ayant jamais fait partie d'une bande, je me suis contenté d'observer. C'est pas pour rien que je travaille à la radio. Il faut dire que je n'avais pas les moyens physiques d'être téméraire et peut-être pas assez de testostérone. Quoi qu'il en soit, chaque jour de l'été, des adolescents tentent d'accéder aux arches du pont Albert Loop qui enjambe les Lornes depuis des dizaines d'années. Le chantier du pont de Plougastel, c'est l'autre nom du pont Albert Loop, eh bien, c'est comme ça qu'il était communément appelé, a démarré en 1926. J'ai d'ailleurs une photo, et c'est très intéressant de le dire, de ma grand-mère et son premier enfant, prise au début de la construction de cet ouvrage, décidé par le député ingénieur brestois Albert Loop. On ne peut plus l'emprunter en voiture, il a été remplacé par le pont de l'Iroise, mais on peut toujours s'y promener à pied ou à vélo, donc vous pouvez le faire, Périne, et admirer la vue sur la rade de Brest, pendant qu'en contrebas, certains jeunes inconscients filment pour diffuser sur les réseaux sociaux la gerbe d'écume laissée à la surface par le copain qui vient de se lancer de 15 mètres de haut. C'est idiot de prendre des risques pareils, surtout quand on sait à quelle vitesse les exploits passent et s'effacent. L'eau continuera de couler sous les ponts avec ou sans saut de l'ange. Vous voyez ce que c'est, un saut de l'ange ?
0: Oui, je vois très bien. Ouais,
1: c'est bien.
0: Hein. C'est joli comme nom.
1: Oui, il faut écarter les bras.
0: Exactement, pour faire un saut de l'ange.
1: Et sauter dans l'eau.
0: Ouais, sinon on a l'autre saut qui est...
1: Oui, ça s'appelle un plat.
0: Ouais.
1: Et ça fait très mal parfois.
0: J'ai une blague pour vous. Figurez-vous que c'est à la piscine, il y a un nageur qui se rend guirlandais parce qu'il a fait pipi dans l'eau. Alors le gars dit « Oh, hey, c'est bon, je suis quand même pas le seul à le faire. » Et le maître nageur lui dit « Oh si monsieur, du haut du plongeoir, je vous assure, vous êtes
1: le seul. » Ah oui,
0: seul.
1: Ok. En plus, le mec pas net, quoi.
0: Merci Gaël, on se retrouve demain ?
1: Oui, même heure, si vous voulez bien.
0: Avec grand plaisir. Si je vous dis Nikita.
1: Nikita, c'est Khrouchtchev.
0: Ah ouais, moi j'avais pensé plutôt à Luc Besson, film sorti en 1990.
1: Nikita. Ah oui, c'est bien aussi.
0: Ouais. Ou sinon, bah, c'est Elton John, sorti en 85. Voici pour vous Elton John pour vous accompagner avec ce titre collector qu'on écoute évidemment ensemble.

0: Signé Florent Pagny, la musique qui revient dans un instant avec Renaud, Miss Maggie, et puis on va vous éclairer aussi, on va parler lampe torche, vous savez la lumière qui tient dans la main, oui, mais qu'on place évidemment dans sa valise, les valises que vous venez peut-être d'ouvrir en ce lundi, vous qui venez d'arriver dans notre région, bref, notre série Dans ma valise arrive dans un instant.
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3: Tu crois qu'on va retrouver la clé du gîte? Tais-toi et mouline. Vois rien.
2: Une lampe torche.
3: Là, la voilà. C'est pas la nôtre.
4: Éclaire-moi, cherche un peu de lumière.
5: Depuis la préhistoire jusqu'à nos jours, l'être humain a constamment cherché à s'éclairer la nuit. À la fois par crainte de l'obscurité, mais aussi pour continuer ses activités après le coucher du soleil. D'abord le feu, puis la bougie, la lampe à huile, à pétrole et à gaz. Autant de moyens d'éclairage peu pratiques, dangereux et pas vraiment durables. Au XIXe siècle, les chercheurs se mettent en quête de nouvelles solutions. Le 22 octobre 1879, l'inventeur américain Thomas Edison annonce qu'il a réussi à mettre au point une ampoule à incandescence, une avancée majeure dans l'histoire de l'éclairage électrique. Avec l'apparition de l'ampoule, c'est toute la société qui se transforme. Voilà qu'un jour, la lumière s'est retrouvée à portée de main. Avec la lampe torche, la lumière devient nomade. On l'emporte en vacances pour retrouver son chemin lors d'une promenade nocturne, pour lire ou chercher un objet dans la tente. Parfois, on s'amuse même à se faire peur en la plaçant sous le menton.
6: Et toi, tu me fous les glandes, puis t'as rien à foutre dans le monde.
5: Aujourd'hui, la lampe torche est délaissée au profit des téléphones portables.
6: Et marche à l'ombre.
5: Et vous, avez-vous une lampe torche?
7: La lampe torche, effectivement, est un élément essentiel du camping et pour pouvoir aller se laver les dents le soir quand la nuit tombe.
8: Outil indispensable quand tu as besoin de faire une petite pause pipi en sortant de la tente et ne pas se faire effrayer ou effrayer les voisins à côté, donc indispensable.
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5: Et à la nuit tombée, votre lampe torche pourrait bien vous guider jusqu'au phare de Saint-Mathieu le temps d'une visite nocturne. Glissez-vous dans la peau d'un gardien de phare et découvrez ce monument emblématique du Finistère. Un conseil que je vous donne, pensez vivement à réserver. Allez, dans un instant, on va ouvrir l'agenda avec Axel Perret. Il sera question de fest-noz et aussi de jeux de force athlétique breton. Le tout aussi avec la musique qui arrive et ce souvenir de 1980. James, avant, place à Renaud. Miss Maggie. À 17h30 pour vous accompagner.

0: Et l'heure, 17h34, place à l'agenda avec Axel Perret.
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2: Le fest-noz l'été en Bretagne, il y en a partout, tous les soirs. Mais bon, je sais pas danser, alors je regarde de loin ou je me lance? Ben, c'est le moment d'apprendre. Si vous êtes en Bretagne Nord, à Saint-Brieuc, dans les Côtes-d'Armor, l'association Télène vous propose des initiations à la danse bretonne. C'est gratuit, c'est ouvert à tous. C'est tous les mercredis à 18h30 à Thiervaux-Lauté, jusqu'au 26 août, au port du Légué, à Saint-Brieuc donc. Si vous êtes en Bretagne Sud, rendez-vous à Tréguin, près de Concarneau, dans le Finistère. Là aussi, c'est gratuit, les mercredis à 18h30, place de l'Église. Comme ça, vous serez parés pour le festival de Cornouailles, les filets bleus à Concarneau ou le fil à Lorient. Autre tradition bien vivante en Bretagne, Zellar Berchen, lever des cieux, lancer de bottes de paille ou tirer de cordes. Ben oui, je vous conseille d'aller dimanche à Tonquédec pour découvrir les Jeux de force athlétique breton. C'est la 47e édition du championnat de Bretagne. Alors il y a des femmes, des hommes de 6 clubs différents. Ils se sont qualifiés les dernières semaines lors des différents championnats départementaux. Allez, Zellar Berchen, on lève la perche.
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0: Que faites-vous ce dimanche?
4: Oui, je sais, on est lundi, je pense déjà à votre week-end. Et je pense à ce dimanche tout particulièrement parce que se tiendra la deuxième édition du meeting aérien de Guiscriff. On en parle dans un instant.

0: Ce titre a marqué les années 80, 1980 précisément. Rick James avec Super Freak sur votre radio ici Brésil.
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0: Allez, on devrait avoir dans quelques instants Laetitia Riwal, l'organisatrice de ce meeting, le meeting aérien, deuxième édition de Guiscrif. On est dans le Morbihan, pas très loin de Gourin, pour une belle journée spectacle, conviviale et surtout familiale. Tout le programme arrive dans quelques instants. Avant, place à la grande gagnante de la Star Academy 2024. Voici pour vous Marine, avec ce titre Escroc. 17h39, on vous accompagne évidemment jusqu'à 19h.

0: tout en douceur, Marine, Escroc. Allez, la musique qui revient dans quelques instants avec Sting. Avant, direction la piste de décollage. Nous sommes à Guiscriff, dans le Morbihan, pas très loin de Gourin, avec Laetitia Riwal. Bonjour Laetitia.
1: Bonjour Perrine.
0: Vous êtes l'organisatrice de ce meeting, deuxième édition, le meeting aérien de Guiscriff. C'est ce dimanche avec une belle journée de convivialité pour toute la famille. On va détailler le programme, évidemment. On va tout d'abord lever les cieux au ciel.
1: Eh bien voilà, tout à fait. On a vraiment cette vocation de faire vivre le territoire et surtout vraiment faire, ben voilà, donner envie aux familles justement de faire découvrir notre milieu de passion avec des beaux avions en fait de collection, des avions mythiques et vraiment des personnalités aussi comme Florent Audon avec l'équipe de voltige de l'armée de l'air et de l'espace qui est double champion du monde et donc avec un DC-3, avec un L-39, un Fuga Magister, donc juste des avions qui font rêver.
0: On va pouvoir rêver, on va pouvoir aussi échanger avec les pilotes.
1: Tout à fait. On a quand même des belles personnes et toutes ces personnes-là ne souhaitent qu'une chose, transmettre et puis faire vivre vraiment leur passion et faire découvrir aux plus jeunes. Peut-être susciter des vocations, on espère en tout cas.
0: Ouais, passion, vocation, avion de collection. En tout cas, il y aura du beau spectacle. L'objectif aussi, c'est de maintenir un patrimoine aéronautique.
1: Tout à fait. C'est vrai que c'est de plus en plus compliqué d'organiser des meetings aériens. Et là, c'est vrai que de préserver surtout, en gardant un meeting populaire de façon à avoir un tarif qui reste très attractif, les gens peuvent venir et tout en venant à des meetings, ils préservent vraiment le patrimoine. Ils préservent ces avions en état de marche.
0: Donc un beau plateau qui nous attend pour ce dimanche. Vous venez d'en parler, à un prix totalement accessible. Possibilité aussi sur place d'avoir l'occasion de pouvoir manger un morceau.
1: Oui, tout à fait. Nous avons beaucoup de marchands ambulants. Et c'est vrai que donc on aura de quoi nourrir tout le monde.
0: Les échanges sur place, la possibilité de regarder évidemment ces avions, de pouvoir s'y approcher de plus près. Vous, votre coup de cœur, si vous deviez en choisir un, et je sais que c'est un peu la question un peu complexe, mais celui qui, en tout cas, l'avion qui vous amène aussi à avoir encore des étoiles dans les yeux.
1: Eh bien, écoutez, il y en a tellement. J'en ai beaucoup pour le Fuga Magister, mais là, cette année, on a le L-39 Albatros qui vient, qui a vraiment eu un coup de cœur aussi pour notre plateforme, pour ce côté familial et convivial. Et donc, c'est vrai qu'on a énormément de chance de l'avoir sur le meeting de Guiscriff. Et ça sera commenté par Pierre Buffet et Nicolas Caroff. Pierre Buffet qui est quand même la voix du Salon du Bourget.
0: De grandes personnes, de grands noms sur place. Et normalement un grand soleil qui devrait aussi briller généreusement
1: pour avoir
0: un très beau spectacle. Merci d'avoir été des nôtres, Laetitia Riwal, organisatrice de ce meeting, deuxième édition, le meeting aérien de Guiscriff. C'est donc ce dimanche, à partir de 10h30. Rendez-vous à l'aérodrome Bretagne-Atlantique. Le tarif reste accessible, c'est 10 euros, c'est gratuit pour les moins de 10 ans. Sur place, possibilité donc de boire un verre, de pouvoir aussi se restaurer. Et ici, Brésisel est partenaire. Et en jouant ce mercredi à partir de 11h au Cap Opacap, vous aurez aussi la possibilité de décrocher votre vol découverte en avion, donc au départ de l'aérodrome Bretagne-Atlantique de Guiscriff.
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0: de jouer tout de suite ensemble, deux passes, quatre jours pour le Fest Jazz. C'est à Châteauneuf-du-Fou. Ça démarre à partir de jeudi, ça se poursuit jusqu'à dimanche. L'ambiance est très sympa et évidemment musicale.

banjo, violon, des compositions et cette voix d'Anaëlle Trumka. Le groupe s'appelle Ico Echo. Vous aurez la possibilité de les voir ce jeudi de 16h30 à 17h30. Encore faut-il jouer avec nous au 02 98 53 65 deux fois. Le Fête Jazz revient pour une nouvelle édition. Oui, mais laquelle ? 21e, 51e, 121e, 02, 98, 53, 65, deux fois. Je compte sur vous pour nous appeler dès maintenant et pouvoir jouer ensemble et décrocher vos deux passes. 4 jours pour le Fête Jazz à Châteauneuf-du-Fou. Ça démarre jeudi, ça se poursuit jusqu'à dimanche. Votre bonne réponse dans un instant.

0: avec Oceans. À l'instant sur votre radio, ici Brésil. Avant d'entendre la musique d'ici avec Blue Ride, place à notre jeu.
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0: Et nous sommes dans la voiture de Fabienne. Bonjour Fabienne.
2: Bonjour.
0: Qui conduit? Je veux tout savoir.
2: Ah ben c'est mon mari qui conduit, bon. Hein, c'est pas moi.
0: Vous êtes là, vous vous laissez porter.
2: Voilà. Et puis on écoute Radio Brésil comme d'habitude dans la voiture.
0: Et ben vous êtes formidable. Et franchement, voilà. Vous faites bien. Parce qu'en nous écoutant, vous vous informez.
2: Oui, et puis on joue.
0: Et ben voilà.
2: Voilà, des fois on appelle, des fois voilà. C'est arrivé qu'on gagne d'ailleurs déjà une fois.
0: D'accord. Ben, est-ce que là vous allez gagner à votre avis?
2: Bah, je pense, si je passe à la radio, c'est que j'ai gagné.
0: Bon, on va vérifier ça ensemble. On joue pour 2 passes, 4 jours pour le Fest Jazz. C'est à Châteauneuf-du-Fou. Ça démarre jeudi, ça se poursuit jusqu'à dimanche. Et ma question était, ça revient pour une nouvelle édition, oui, mais laquelle?
2: Eh ben, la 21e.
0: C'est gagné, bravo. Franchement, vous repartez donc avec ce très beau cadeau. Tout a commencé en 2005, dans une simple soirée de jazz dans un bar de Châteauneuf-du-Fou. Et puis petit à petit, ça a pris de l'ampleur. Vous avez déjà eu l'occasion d'y aller, vous?
2: Oui, bien sûr.
0: Donc vous savez où vous mettez les pieds.
2: Déjà le site, il est magnifique en fait.
0: Je suis complètement d'accord avec vous.
2: Juste au bord du canal et la programmation, c'est toujours très chouette quoi.
0: Diversifié.
2: Et l'ambiance, elle est vraiment chouette, c'est décontracté, familial. C'est très bien.
0: Vous en faites vraiment une belle publicité. Non mais on vous sent convaincu, ça fait d'autant plus plaisir de pouvoir vous gâter avec ces 2 passes, 4 jours dans une atmosphère chaleureuse, conviviale, familiale. Bref, on vous emmène dans le Kreisbrez, Châteauneuf-du-Fou pour cette 21e édition. Fabienne, bravo, bravo aussi au mari qui conduit parce que c'est un travail d'équipe, clairement.
2: Voilà, et oui parce que c'est lui qui a donné la réponse.
0: Et en plus, mais ça on ne le dira pas Fabienne, on dira que tout le mérite vous revient. Je vous embrasse tous les deux, vous allez où comme ça?
2: Eh bien là, on rentrait chez nous à l'âge. Voilà.
0: Eh bien, bon retour. Soyez prudents sur la route.
2: Et du coup, je saurai après, je pense, comment ça se passe. Pour,
0: exactement, je vous laisse dans les mains, mais alors, franchement, minutieuses et au combien elles vont pouvoir vous aider et vous informer. C'est celle de Stéphanie qui vous accueille au 02 98 53 65 2 fois. Et nous, c'est la musique d'ici, avec tout de suite Blue Ride, Planète où il n'y a personne.

0: Allez, restez avec nous dans 5 minutes, 18h, un nouveau point sur l'info, sur la météo et la musique pour vous emmener jusqu'à 18h. La jeune niçoise Oria qui arrive dans un instant.
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0: Bah, figurez-vous que c'est le début des championnats du monde de canoë kayak. Et il y a une bretonne, justement Lys. On en parle dans les infos, qui arrivent juste après cette soirée montaine portée par...

0: soirée mondaine, Orient. Et nous, on vous accompagne évidemment tout au long de cette belle après-midi.
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0: 18h, un nouveau point sur l'actualité avec Tristan Barrault.
2: Et avec à la une ce gros panache de fumée au-dessus de Névée, dans le Finistère, au sud de Pont-Aven, un feu de végétation est en cours depuis le milieu d'après-midi, 15h. 25 hectares sont partis en fumée. Bonsoir Emma Doé.
3: Bonsoir Tristan, bonsoir à tous.
2: Vous êtes sur place, près d'un camping, évacué une partie de l'après-midi.
3: Oui, tout le monde a pu regagner là son bungalow, mais quand je suis arrivée, c'était un peu la cacophonie. Rien qu'à voir le parking, des voitures garées dans tous les sens, portes ouvertes, beaucoup de vacanciers aussi au téléphone, des gens partis en vitesse pour récupérer leurs affaires dans leur camping. D'autres vacanciers, on n'a même pas eu le temps de vider la voiture, ils venaient à peine d'arriver. Certains de Normandie, d'autres de Fougères, en Ille-et-Vilaine, beaucoup d'arrivées, oui, c'est lundi, début des vacances. 300 personnes ont donc dû être évacuées. Elles se sont réunies sur un point de ralliement du camping des Deux Vergers. Décision de la directrice qui courait quand je suis arrivée. Vous voyez ces flammes grisâtres arriver. Elle était très inquiète. Depuis quelques minutes, donc, retour à la normale. Assez étonnant, d'ailleurs. On entend encore, il y a quelques instants, là, les sirènes de pompiers, l'hélicoptère aussi qui survole aussi, il y a quelques instants, la commune. Et pendant ce temps, eh bien, les vacanciers qui reprennent leurs habitudes. Certains profitent même de la piscine. Peut-être vous entendez les ploufs d'enfants juste à côté de moi, le trampoline qui fonctionne à plein régime, et puis le pizzaiolo qui vient même de s'installer. Il est arrivé en retard, des embouteillages à Névée à cause du dispositif de pompiers et de gendarmes. Alors ils ne perdent pas le temps, je suis à la bourre, la pizza ça n'attend pas, même en cas d'incendie, sourit-il.
2: Merci beaucoup Emma Doé en direct de Névée, donc près de Pont-Aven. Images à voir ce soir et actualisation sur cet incendie sur notre site ici.fr. D'autres incendies en ce moment dans le Morbihan, à Locoal-Mandon entre Lorient et Vannes, au moins 4 hectares sont partis en fumée. Et à Languidic, au-dessus de Lorient, un feu d'exploitation agricole. Un hangar avec de la paille à l'intérieur s'est complètement embrasé. Intervention des sapeurs-pompiers compliquée par le vent dans le secteur. Des feux attisés par le vent, donc, et la sécheresse dans le Morbihan. Au vu de la situation, la préfecture annonce une série de mesures pour le bassin de l'Ellé qui passe en crise. On est à la limite avec le Finistère et les Côtes d'Armor. 14 communes, notamment Gourin, Guiscrif, Le Faouette et Plouret, le niveau d'alerte maximale est déclenché. Écoutez le préfet Michael Galli.
4: Lorsqu'on regarde la période qui nous sépare du mois de mai à aujourd'hui, le Morbihan a connu un déficit de pluie de l'ordre de 35% par rapport à la normale. La situation de mi-juillet 2026 est celle que l'on avait connue uniquement à la mi-août 2022. Donc on a un épisode de sécheresse qui ressemble à celui de 2022, plus grave encore, puisqu'il a un mois d'avance, finalement, cette année, par rapport à cette année de référence 2022. Tant et si bien que je suis amené à prendre de nouveaux arrêtés, d'autant que Météo France n'annonce pas de pluie réellement dans le département, de pluie réparatrice, pourrais-je dire, dans les 8 à 10 prochains jours.
2: De nouveaux arrêtés, c'est-à-dire pour cette zone du bassin de l'Ellé, restriction pour arroser son potager, interdiction de remplir sa piscine, moins de prélèvements autorisés pour les industriels et des restrictions aussi pour l'irrigation agricole. Après des inondations à Saint-Caradec dans les Côtes d'Armor près de Loudéac en janvier et en février, l'état de catastrophe naturelle reconnu aujourd'hui. Les habitants ont donc 30 jours pour se manifester auprès des assureurs et déclarer les dégâts qu'ils ont subis. C'est la même chose pour la commune de Ploumoguer près du Conquet dans le Finistère. Il y avait eu de gros orages au début du mois de mai. Avant le vote solennel de la loi agricole ce soir à l'Assemblée nationale, les chefs de groupe du bloc central avait rendez-vous dans le bureau de Sébastien Lecornu, le Premier ministre, tout à l'heure. On apprend que le gouvernement ne déposera pas d'amendement pour supprimer l'une des mesures controversées, cette dérogation sur l'utilisation de deux insecticides. Le gouvernement laisse le Parlement trancher. Une chute de près de 8 mètres. Une jeune fille âgée de 16 ans a sauté ce matin du haut des escalators du métro de Rennes à la station Beaulieu Université. Elle venait de fuguer de l'hôpital Guillaume Régnier et semble avoir voulu se suicider. Elle a été transportée dans un état très grave à l'hôpital Sud. Des enquêtes pour atteinte à caractère sexuel lancées par la gendarmerie au lendemain de la fin du festival des Vieilles Charrues. 5 procédures pour des faits qui se sont déroulés sur le site ou en marge. Les 4 jours du festival des vieilles charrues qui dressent le bilan côté sécurité. Il y a eu 700 personnes prises en charge au poste de secours médical, 25 personnes évacuées vers l'hôpital de Carré et les forces de l'ordre ont relevé 177 infraction. Et puis aux États-Unis, des Bretons à Oklahoma City. À partir d'aujourd'hui, c'est le début des championnats du monde de canoë, kayak, slalom. Et la Rennaise Camille Prigent fait son entrée en lice ce soir en kayak cross dames. Elle est vice-championne du monde de la discipline. Demain, le jeune Lagnonnais Martin Cornu, 20 ans seulement, fait ses débuts en kayak homme. Et le Rennais Titouan Castric aussi, vice-champion olympique et champion du monde en titre. Il faudra attendre jeudi pour voir le Finistérien champion olympique à Nicolas Gestin. Il est 18h05, la météo en Bretagne.
5: Qu'est-ce que vous voulez ?
2: Du soleil, s'il vous plaît.
5: Et bien sûr, oh là là ! J'ai
2: même
5: que
2: si
5: ça.
2: On aimerait bien stock. Un peu d'eau, on va pas se le mentir.
5: Ah oui, alors du soleil pour nous accompagner en cette fin de journée avec des températures comprises entre 19 et 25 degrés. 19 degrés, c'est ce qu'on relève actuellement à Morlaix, 20 degrés Châteauneuf-du-Fou, 25 à Quimper, 23 degrés à Quimperlé, 23 degrés aussi pour Lorient et 20 degrés à Saint-Brieuc. Demain, on va retrouver encore un ciel, soleil très généreux tout au long de la journée. Températures comprises qui iront de 14 à 18 degrés et les maximales entre 25 et 28 degrés. Enfin, des températures de saison.
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5: Le meilleur de la musique pour vous accompagner 18h06. Voici pour vous les Rolling Stones, suivi de Zazie et rien que pour

0: Kingston, 18h09.
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0: Pour vous accompagner, évidemment, dans quelques instants, on va retrouver Baptiste Maybrook et son invité, Oli, musicien rennais Olivier Leroy, qui a sorti il y a quelques semaines son nouvel album, Life en Rennes. Et puis, le journal du Tour aussi, d'ici une demi-heure. Alors oui, aujourd'hui, c'est repos en Haute-Savoie, après la journée d'hier, marquée par l'abandon de Vingegaard après une violente chute. On va justement prendre des nouvelles de nos cyclistes. Entre autres, la sensation du moment qui s'appelle aussi Paul Sexas. Le tout en musique. Voici le nouveau titre. Après 3 ans d'absence de Zazie avec Peu importe.

0: Feu en porte de Zazie, nouveau titre qu'on retrouvera sur son nouvel album, le 12e, à venir durant la période de l'automne.
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0: Allez, on vous partage les meilleurs moments de Brace Music Actu avec Baptiste Mébrook. Retour sur un artiste passé samedi dernier, justement, sur l'une des scènes des Vieilles Charrues, Olivier Leroy, musicien rennais, qui a ramené du beau monde, justement, sur cette scène découverte. Et donc, on découvre son univers.
3: Les Vieilles Charrues, justement, c'est arrivé comment? C'est vieille, c'est Jean-Jacques Thou qui vous a appelé, qui vous a contacté.
4: Alors, c'est vrai qu'avec...
3: Au tout début,
4: en ouais. 2004...
3: Alors
4: en fait, en 2004, faut juste savoir quand c'est vrai que j'ai un parcours très très intimiste avec ce festival-là. Les gens se demandent pourquoi je reviens si souvent. Bon, à la fois parce que les projets plaisent au public et ça correspond souvent à des moments où les gens ont envie d'entendre ces parenthèses peut-être un peu plus culturelles dans le festival, ils ont un grand mérite de le faire encore. Et effectivement, en 2003, suite à la grève des intermittents, en fait, j'avais lu un article dans Ouest France où on disait, où Jean-Jacques Thou, Jean-Philippe Quignon disaient oui, on aimerait bien aider la création régionale. Et moi, à l'époque, d'accord, en 2004, quand j'ai voulu faire ce projet au lien du Beaux Orchestra, j'avais été voir Les Tombées de la Nuit qui m'ont dit que c'était un projet beaucoup trop lourd pour moi, beaucoup trop lourd pour eux financièrement, et qu'il fallait que je trouve un autre partenaire. Et ce que j'ai fait, j'ai pris mon téléphone, j'ai réussi à avoir le contact de Jean-Philippe Quignon, qui est décédé aujourd'hui, et je l'ai rencontré. Et en fait, quand on s'est vu, on a parlé beaucoup de voyages.
3: Ouais.
4: On peut parler de musique. Le feeling est passé. Et en fait, il m'a dit, t'inquiète pas, je vais en parler à Jean-Jacques, à Yann Rivoil à l'époque. Et ça a démarré comme ça. Et ensuite, il y a eu vraiment une complicité parce que pour eux, c'était la première création en 2004. On avait eu joué deux soirs, je m'en rappelle, on s'entendait pas. Il y avait M, il y avait Muse qui jouait en même temps. On était sur le haut, où il y a actuellement maintenant Xavier Graal et c'était vraiment un bordel pas possible. Et on avait du mal à s'entendre. On n'était pas au IR à l'époque, tellement ils jouaient fort à 20h30, mais c'est grâce à eux vraiment que le projet c'est ils m'ont aussi aidé pour finir l'album à l'époque. C'était vraiment une aventure, et c'est vrai que progressivement après ils m'ont fait confiance
3: assez régulièrement
4: sur des projets. Quand j'ai voulu faire chanter la première fois en voix de tête Haute Contre, on a monté le projet Contréo avec l'Orchestre de Bretagne qui était une création. Ensuite Secrétaire de l'Orchestre, ils m'ont poursuivi avec une artiste nigérienne, Zara Moussa, à l'époque en 2012, qui militait contre les violences faites aux femmes. Moi j'étais peut-être un petit peu trop précurseur à l'époque. C'est eux qui m'ont aussi donné la possibilité de faire une création. Je suis retourné en 2018 avec le Bollywood. Là, je suis retourné avec Olivier The London Radio Pop Orchestra. En fait, Jean-Jacques et Jeanne, et à l'époque Jean-Philippe, c'est vraiment, on se connaît très très bien. En fait, je ne vais pas aller voir si je considère que le projet n'a pas une vision pour le festival, en début d'après-midi, où ça ne correspond pas. Et maintenant, le public me connaît bien. Donc, en fait, ils savent que je vais proposer quelque chose d'un peu différent. Mais le public des Vieilles Charrues est très, très ouvert.
3: Ça, c'est le 18 juillet. On va pouvoir s'attendre à cet album, mais pas que, sur scène aussi.
4: On est 25 sur scène.
3: Donc, ah ouais?
4: Oui, voilà. Donc, c'est aussi, je pense qu'à l'heure actuelle, où finalement, on voit des fois une ou deux personnes sur scène, ça fait du bien aux gens de voir. Ils vont voir tout l'album, en fait, ils vont voir, il y a les guitaristes, les pianistes, quatuors à cordes, chœur de la Maîtrise de Bretagne avec 15 chanteurs, moins. On est 25 sur scène, donc on a vraiment toute l'orchestration sur scène. Donc c'est vraiment, c'est chouette aussi de pouvoir donner la possibilité à des projets comme ça un peu ambitieux de pouvoir être sur scène.

0: Turin, Only in the London Radio Pop Orchestra. Artiste que l'on met en avant, rediffusion de Braise Musique Actu avec Baptiste Mébrook.
1: La voix est différente sur certaines chansons, plus grave, plus aiguë, on y revient. La fameuse voix de tête, est-ce que on peut expliquer aux auditeurs c'est quoi cette voix de tête? Je crois qu'on l'a tous cette voix de tête.
2: Oui, alors en fait, faut savoir que chez les garçons, cette voix de tête à la puberté disparaît. C'est en fait la voix de tête, on appelle voix de tête ce que les résonateurs sont derrière la tête. En fait, ils résonnent derrière la tête. Et en fait, pour retrouver cette voix-là, on est obligé un peu de déformer notre voix, d'utiliser cette espèce de voix de fausset. Mais c'est la même technique vocale que quand on chante dans le grave. Mais effectivement, les garçons la perdent. Sauf si on va dans certains artistes un peu dans le disco, dans la musique pop, on va trouver des gens qui chantent en fait très très haut en utilisant un mix de cette voix de tête là. Donc c'est vraiment une voix assez particulière. Moi je l'ai apprise beaucoup plus

0: son.
1: Oui, c'est des artistes comme James Blake, Johnny Cash. En fait, j'aime bien. C'est moi, j'ai une voix très très grave et j'aime bien utiliser la résonance grave. Et c'est vrai que dans ce morceau-là, j'avais envie d'avoir un côté un peu folk. Et puis j'aime beaucoup les voix de folk américain. Et ouais. Du coup, voilà, je me suis pareil dit tiens, j'ai envie de, je vais essayer de placer ma voix comme ça.
0: Et c'est super réussi. Et c'est même émouvant quand on voit ce clip et quand on entend cette chanson. On a envie d'aller à Rennes. Et ça, c'est clair. On peut parler aussi de l'époque un peu Olly and the Bollywood Orchestra avec un petit extrait justement.

0: avec beaucoup de concerts qui ont été donnés. Je pense au festival de Cornouailles, chez nous à Quimper, les Vieilles Charrues, les Tombées de la Nuit à Rennes, les Trans également, les Trans musicales. C'est à cette période-là que vous étiez finalement tombé amoureux des musiques de films.
1: Peut-être, en fait. C'est vrai que tout mon parcours, parce que je fais aussi beaucoup de musique à l'image, je fais aussi du ciné-concert pour les enfants, pour le cinéma d'animation. Et c'est vrai que je m'aperçois qu'en fait, tout au long de mon parcours, j'ai beaucoup travaillé avec l'image et le cinéma. En fait, c'est quelque chose, bon, je sais pas pourquoi, c'est comme ça. Je pense que j'ai une vision de la musique avec des images, donc ça me parle. Et c'est vrai que All In The Bollywood Orchestra, c'est vrai que moi, j'avais fait une réinterprétation occidentale de cet univers-là à l'époque. Et enfin, même aujourd'hui, parce que c'est un projet qui revient de temps en temps.
0: Ouais, il y a des gens qui vous redemandent encore de jouer certains titres de ce projet-là sur scène, par exemple.
1: Ben là, je le fais sous une forme un peu trio. Par exemple, je vais jouer du côté de Paris. La dernière, on a joué dans un festival sur le Gange. Donc, j'ai quelques demandes régulières. C'est vrai que je le fais de moins en moins parce que c'est assez compliqué. J'ai réduit un petit peu le nombre de musiciens, etc. Et puis je suis plus trop là-dedans. Je pense qu'il faudrait vraiment faire un nouvel album, que j'ai un déclic en fait. Ouais. J'ai toujours fonctionné comme
0: faire
1: ça.
0: Faire une suite à ça, quoi.
1: Voilà. Mais il y a eu un best-of qui est sorti en 2018. Ouais. On avait rejoué aux Vieilles Charrues quand ils avaient fait leur thématique sur l'Inde aussi.
0: Ah oui.
1: Donc bon, je me suis dit que voilà. Je pense que la vie est courte. Hein. Faut expérimenter plein de choses et faut avancer, quoi.
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2: 18h25, dans 5 minutes, un nouveau point sur le Tour de France, 113e édition, qu'on vit évidemment ensemble. Voici la musique avec Chicago.

0: Cagou. À l'instant, elle reste avec nous. On fait un point sur le Tour de France.
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0: Allons, on part en balade dans quelques instants avec Erel Belloni. Et puis, aussi pour vous donner quelques idées de sortie, on parlera évidemment des festivals qui nous concernent en cette fin de semaine. Allez, 18h30, même en ce jour de repos en Haute-Savoie, on fait un point sur le Tour de France.
5: Vers une vaccination obligatoire des soignants contre la grippe. Dans un avis très attendu, la Haute Autorité de Santé se dit aujourd'hui favorable à cette injection annuelle avec une priorité accordée aux professionnels en contact avec des personnes âgées, à commencer donc par les EHPAD, Anne-Laure Danier.
6: Oui, l'autorité sanitaire veut protéger une population durement frappée par la grippe. L'an dernier, l'épidémie a fait plus de 17 000 morts, essentiellement des personnes de plus de 65 ans. Et c'est dans les EHPAD et les unités de soins de longue durée que la grippe fait le plus de dégâts, alors que les personnes âgées y sont très largement vaccinées à près de 83%. C'est donc là, en priorité, que la Haute Autorité de Santé recommande au gouvernement d'obliger tout le personnel, médecins, infirmiers, aides-soignants, à se faire vacciner contre la grippe. Dans les autres structures, les hôpitaux, les cliniques, les cabinets en ville ou les centres médico-sociaux, partout où le personnel est en contact avec des personnes âgées, l'obligation se mettra progressivement en place en 3 ans maximum pour leur laisser le temps de s'organiser et de faire accepter la mesure au personnel. Ce qui ne sera pas toujours facile. Le taux de vaccination contre la grippe est très faible chez les soignants, 20% seulement dans les hôpitaux et 21% dans les EHPAD.
5: Et pour entrer en vigueur, cette vaccination obligatoire devra encore faire l'objet d'un décret en Conseil d'État. Près de 400 pompiers luttent toujours contre les flammes dans le Var, attisées par le vent et les chaleurs persistantes. Le feu a déjà parcouru 200 hectares, détruit 4 maisons et 15 véhicules. Le préfet du département évoque une maîtrise relative du brasier. Ça brûle aussi en Haute-Corse, plus de 500 hectares parcourus, notamment au nord de Corté, dans une zone escarpée et très difficile d'accès. 6 départements du pourtour méditerranéen sont toujours en vigilance orange canicule. Ce soir, vous retrouvez un dossier complet sur ICI.fr. Le gouvernement, toujours divisé sur la loi d'urgence agricole, pas d'annonce à la sortie d'une réunion à Matignon cet après-midi, avant donc le vote solennel du texte prévu ce soir à 21h30. Un projet de loi controversé sur le stockage de l'eau, mais plus encore sur le retour de l'acétamipride, un produit de la famille des néonicotinoïdes, Édouard Marguier.
7: Malgré les demandes répétées de plusieurs filières agricoles, et notamment celle des noisettes, Sébastien Lecornu ne voulait pas rouvrir le débat sur le retour de ce puissant insecticide interdit en France depuis 8 ans, mais toujours autorisé ailleurs en Europe. Le Premier ministre garde en mémoire la tentative du sénateur Laurent Duplomb l'été dernier, la pétition qui a recueilli la signature de plus de 2 millions d'opposants et la censure du Conseil constitutionnel. Mais le même sénateur LR est revenu à la charge en ajoutant dans ce projet de loi d'urgence agricole la réautorisation de l'acétamipride, une molécule de la famille des néonicotinoïdes, ces produits dits tueurs d'abeilles. La ministre de la Transition écologique refuse ce retour, ce qui n'est pas le cas de sa collègue à l'agriculture, Annie Genevard, qui appelle les députés à voter ce texte. Elle souligne que des garde-fous ont été ajoutés en commission mixte paritaire. Ça ne concernera que la filière noisette et l'ANSES, l'agence de sécurité sanitaire, aura le dernier mot.
5: Et une manifestation des opposants au texte se déroule depuis maintenant une demi-heure sur l'esplanade des Invalides, à deux pas de l'Assemblée nationale. Il souhaite renouer les liens entre le Royaume-Uni et l'Union européenne. L'ancien maire de Manchester, Andy Burnham, est officiellement nommé Premier ministre britannique. À 56 ans, le travailliste succède à Keir Starmer. Et il a reçu cet après-midi les félicitations du président français Emmanuel Macron. Deuxième journée de repos aujourd'hui sur le Tour de France avant d'attaquer la dernière semaine de course. Une respiration bienvenue pour le jeune prodige français Paul Sexas, arrivé hier sur ses terres en Haute-Savoie, tout proche de la maison de ses grands-parents. Et même s'il a dû céder son maillot blanc de meilleur jeune, il est toujours en lice pour un podium avec derrière lui un public conquis, Anthony Rimbaud.
8: Paul Laclasse, Paul c'est un as ou encore
9: Paul sans sas.
8: Sur la route du Tour, les jeux de mots défilent sur les innombrables pancartes à la gloire de la nouvelle star du peloton. Mais entre tous ces surnoms, pour les spectateurs non initiés qui découvrent le phénomène cet été, il y a de quoi perdre un peu les pédales.
10: C'est Slas ?
11: Sexas.
10: Sexas ?
8: Paul Sexas, à quelques approximations près, est en train de se faire un nom en lettres capitales sur ce Tour de France. Et toutes les générations succombent à la Sexas Mania. Célestin, 14 ans, est au bord du parcours avec un grand drapeau bleu, blanc, rouge.
12: Ça fait tellement longtemps qu'on n'a pas eu un grand, grand champion qui pourrait gagner le Tour de France un jour. C'est bien quand même.
13: C'est la journée de Paul Sexas.
8: Même si hier, ce n'était pas la journée de Paul Sexas qui a perdu le maillot blanc du meilleur jeune, le cycliste de 19 ans reste satisfait de sa deuxième semaine sur le Tour.
14: J'ai réussi à rester solide pour l'instant. J'espère que ce sera aussi bien sur la troisième semaine.
8: Une troisième semaine où tout est possible. L'abandon sur chute hier du Danois Jonas Vingegaard rebat les cartes. Paul Sexas, quatrième du classement général, est plus que jamais en course pour le podium et peut compter sur ses supporters, chaque jour plus nombreux sur le bord des routes, pour l'encourager à s'en casser la voix.
13: Allez, Paul !
5: Avec au programme demain un contre-la-montre en individuel.
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0: La Bretagne, c'est quoi? C'est un art de vivre et de se nourrir. C'est le beurre de micelle, c'est les crêpes, les langoustines. Mais c'est aussi une terre d'évasion entre la mer, les forêts et nos montagnes. Oui, il y en a. Et c'est surtout un territoire où l'accueil se conjugue avec le sourire et la discrétion. La Bretagne, c'est surtout une terre de fêtes. Et cette semaine en est la preuve, avec tous les festivals qui vont animer notre région. À partir de jeudi jusqu'à dimanche, je pense évidemment aux fêtes maritimes de Douarnenez. La possibilité, demain, en jouant au Cap Opacap, de repartir avec vos pas. Une immersion passionnante et enthousiaste dans la culture maritime, d'autant plus que les fêtes fêtent leur 40 ans, les fêtes maritimes de Douarnenez à partir de jeudi. Autre rendez-vous, c'est le festival de Cornouailles, cette fois-ci c'était à Quimper, à partir de jeudi aussi jusqu'à dimanche, la 103e édition, sans oublier Châteauneuf-du-Fou avec le Fest Jazz et ce groupe présent ce jeudi, Certains l'aiment chaud. Fondé en 1983 et que aujourd'hui l'un des rares orchestres féminins de jazz des années 20 sur la scène internationale. C'est ce jeudi de 15h30 à 16h45, 21e édition du Fest Jazz à Châteauneuf-du-Fou, qui lui aussi démarre à partir de jeudi.
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0: Allons vous faire découvrir ou redécouvrir un coin de chez nous, allez, direction le Cap Sizun, dans le Finistère Sud, avec RL Belloni. La balade en Bretagne, ça arrive dans 3 minutes. Bienvenue, très belle soirée avec nous.

0: propose d'aller à la pointe du vent, rencontrer une guide locale avec RL Belloni. Voici pour vous la balade en Bretagne.
1: Pour la balade, aujourd'hui, j'ai rejoint Virginie Guézenec à Clédin-Cap-Sizun. On est tout au bout du cap, face à la mer d'Iroise. On entend le vent dans le micro aujourd'hui. Virginie est ici guide locale. Elle propose tout un tas de balades avec des thèmes très différents. On verra ça hein, tout au long, nous, de notre balade. Qu'est-ce que c'est qu'un guide local, Virginie ?
2: Tout bêtement, un guide local, c'est quelqu'un qui habite ici, en fait, qui habite vraiment sur le territoire qu'il va présenter. Et donc, moi, j'habite depuis 2015, en fait, à Clédin-Cap-Sizun, donc pas très loin, en fait, à 2-3 km de la pointe du vent. Et donc, depuis 2018, été comme hiver, je suis à la recherche de nouvelles informations, de nouvelles connaissances pour pouvoir en fait partager ça au plus grand nombre, suivant les désirs des uns et des autres. Certains vont être plutôt férus de végétation, d'autres de patrimoine, de charpente. En fait, tout est possible. Hein. Donc je suis toujours en recherche. Et ce qu'il y a de génial ici, c'est qu'il y a toujours des choses à découvrir. Voilà. Donc ça, je ne me lasse pas du tout.
1: Et puis des gens aussi pour partager les choses, que ce soit les gens qui te suivent durant ces balades, mais ceux aussi que tu rencontres durant les balades et qui vont te raconter l'histoire d'une pierre, l'histoire d'une maison ou d'un oiseau, je ne sais pas.
2: Oui, justement, tu fais bien de préciser ça. J'ai un ami, Hervé Thomas, qui a carrément un blog et il... Voilà, on se voit pour certains sujets, on part à la recherche, on fait des enquêtes en fait, hein, surtout lui, hein, et il met ça en forme et c'est génial parce que du coup il y a un échange de connaissances et puis à chaque fois c'est quelque chose de nouveau, donc du coup on est toujours un petit peu attisé, la curiosité est toujours un petit peu... Moi j'adore en fait, c'est vraiment chouette. Donc j'ai rencontré plusieurs personnes comme ça ici, des personnes qui sont parties puis d'autres personnes qui cherchent encore les trésors du Cap-Sizun.
1: C'est quoi les thématiques de tes différentes balades ?
2: Donc, j'aborde du patrimoine. Donc, ça va être par exemple les moulins de Trouguère, l'habitat des petites maisons dans le village de Cariolette qui est à côté, la chapelle. Tiens, d'ailleurs, regarde, il y a en haut de la chapelle, on dirait un petit faucon. Un faucon cresserelle. Et ça va être aussi donc les oiseaux. Donc ici, les oiseaux typiques des falaises, comme la mouette tridactyle, là, qui est revenue, qui va commencer à sa période de nidification. Il n'y a que deux spots, en fait, en France où elle vient nicher. C'est Cap-Frêle et c'est ici. Ça va être les histoires de autour des fontaines également, comme la fontaine Saint-Aïl, qui est un tout petit peu plus loin de la chapelle Saint-Aïl où on se trouve.
1: Les phares au loin.
2: Mais évidemment, ils sont sous nos yeux. J'oublie d'en parler. Pardon. Eh ben oui, les histoires maritimes. Donc les phares. Mais dernièrement, peut-être que vous avez entendu parler des fameux murs dans la chaussée de Sein. Ça, c'est un truc incroyable. J'étais à la conférence de Yves Fouquet et waouh quoi. Voilà, tout a commencé à l'île de Sein. Il faut le savoir. Ces murs engloutis qui ont plus de 7500 ans avant Carnac. Moi, je peux dire, on est fiers ici.
1: Et donc ça va faire partie, ça va nourrir une nouvelle histoire durant l'une de tes balades.
2: Voilà, donc depuis le 2018, il y a toujours des choses qui partent et des nouvelles choses qui arrivent, en fait, en fonction de l'air du temps, de l'actualité. Les gens vont m'en parler. Ah tiens, vous avez vu, il y a un nouveau médecin à l'île de Sein. Et voilà, donc je construis mes balades un petit peu. J'ai une espèce de bibliothèque. Des fois, j'oublie des choses. Donc, j'ai une tablette pour pouvoir revenir en arrière. Mais bon, l'idée, c'est d'offrir vraiment tout ce que je peux, quoi. Et puis, se nourrir du groupe aussi, des attentes et des relations, des échanges spontanés qui se passent pendant la balade.
1: Bon alors, Virginie, dans la poche, elle a les clés de la chapelle Saint-Aïl. On va entrer dans la chapelle. Elle est l'une des rares personnes à avoir le droit d'avoir ces clés-là. Donc, on se retrouve dans la chapelle, toujours avec Virginie Guézenec.
0: Pour une balade, évidemment, en Bretagne, au bout du Cap-Sizun, en finitertude.
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0: Allez, notre petit cours de breton dans quelques instants avec Clément Soubigou. Avant, place à un morceau, à un souvenir aussi qui a marqué des générations, cette belle rencontre entre Denès Prigent et Louise Ébrel. On a envie de vous partager et Garnison pour écouter la radio d'ici, 18h45. Très belle fin de journée avec nous. C'est lundi, bienvenue. Nous sommes le lundi 20 juillet. On vous accompagne évidemment jusqu'à 19h.

0: traditionnel breton porté par Denès Prigent et Louise Ebrel. On reste justement en Bretagne et on s'intéresse justement à notre langue.
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0: Et c'est Clémence Soubigou qui nous rejoint pour notre petit cours de breton et qui nous apporte justement un peu d'aide à une certaine prononciation.
2: Et non, crèche, ça désigne pas une garderie en breton. Je vais vous l'expliquer. Avant cela, un petit dicton.
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2: Je sais pas pour vous, mais moi j'adore la sagesse populaire, le bon sens des anciens dictons. Et celui que j'ai choisi pour vous, bah, tombe sous le sens. Mais c'est mignon. Écoutez bien. Gand nitra, nerer tra. Alors, ceux qui comprennent ont sûrement déjà un petit sourire, parce que, bah oui, c'est bête comme chou, mais ça marche. Gand nitra, nerer tra, littéralement, avec rien, on ne fait rien. Gand nitra, nerer tra. C'était utilisé dans le sens de « on n'a rien sans rien ». Si on ne fait pas d'effort, on ne peut pas avoir de résultat, que ce soit au travail ou dans la vie de tous les jours. Ça fonctionne pour tout ce qui demande un minimum d'effort physique ou intellectuel. Gand nitra, nerer tra. Ça sera notre phrase philosophique du jour, ou votre mantra breton du jour, si vous voulez. Une dernière pour bien mémoriser. Gand nitra, nerer tra.
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2: Et du coup, créar. Créache. Aïe, aïe, aïe, aïe, aïe. Encore un mot breton bien malmené, comme Queen Amon. Souvent mal écrit et surtout très souvent mal prononcé. Le mot breton, c'est créar. Et ce mot, on le retrouve dans des hameaux ou des quartiers, même pour un phare. Et la bonne production est crère ou créard. Créard, c'est une prononciation plus du Nord Finistère, mais on la trouve parfois ailleurs. Et crère ou créard, dans la langue bretonne parlée, c'est le haut. Crère en ti, c'est l'étage de la maison. Et dans les non-lieux, c'est un point haut, donc un lieu habité en hauteur. Créard, crère. Et c'est aussi une colline ou une montagne, comme l'une des plus célèbres, le Ménéum, dans le Finistère, qui est surnommé Acher, c'est-à-dire la colline. Donc voilà, si vous souhaitez vous approprier ce mot, n'hésitez pas à surtout bien le prononcer, ça fera du bien aux oreilles. Crère, créard et arrère, si vous mettez l'article devant. Je vous laisse vous entraîner. Je vous dis à demain, même heure, pour d'autres petites surprises. Canevarhoise.
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0: Clémence Soubigou, on part à la pêche aux bonnes infos, grâce à vous, des infos en langue bretonne. Et la pêche, ça c'est... d'une certaine manière, le morceau qui nous accompagne avec Manon Lisa qui cartonne sur les réseaux sociaux avec le petit pêcheur qu'on écoute évidemment ensemble. 18h52, bienvenue. C'est l'histoire.

0: petit pêcheur. De Manon Lisa. Allez, on va prendre le large et on va prendre aussi la direction dans quelques instants d'une sacrée machine où on nettoie toutes les couleurs et surtout l'amour à la machine avec Alain Souchon.
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0: C'est du bleu dans le ciel et du soleil aussi présent. Ce sera aussi le cas demain. Toutes les couleurs de l'amour, c'est Alain Souchon avec l'amour à la machine. Bienvenue, belle soirée. Passez.

0: Titre ô combien culte d'Alain Souchon avec l'amour à la machine. Allez, un petit point météo quand même pour demain mardi. Soleil généreux tout au long de la journée. Côté température de 14 à 18 degrés. Au petit matin, entre 25 et 28 degrés pour l'après-midi. On aura le plaisir évidemment à se retrouver nous demain à partir de 17h pour jouer ensemble aux alentours de 17h30 et tenter de décrocher vos invitations pour le Festival de Cornouailles qui revient pour une 103e édition. Allez, un nouveau point évidemment sur votre émission en breton avec RL Belloni puisqu'il est 19h.
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0: Très belle soirée à nos côtés. Bienvenue.
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0: Brainstorming.
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1: Buonasera, Emilie.
2: Buonasera. Oh là là, bonsoir à tous et à tous. Bienvenue dans Décibel. Je viens d'une famille sicilienne. Alors, chez moi, chez ma mamie, Rosa, il y a les photos, évidemment, des enfants, des petits-enfants, hein, sur le buffet, comme dans beaucoup de familles italiennes. Mais les Siciliens ont un amour particulier pour Adamo, et donc il y avait aussi une pochette de 45 tours de vous le buffet.
1: Ça me touche beaucoup d'apprendre, merci.
2: Voilà, à l'entrée. Merci. C'est mon premier contact avec vous, et je me disais, mais il est de notre famille, lui. Eh ben, en fait, c'est tout comme, parce que Salvatore, je me permets de donner votre âge, vous avez 82 ans, vous avez plus de 60 ans de carrière, bien sûr que vous faites partie de la vie de votre public.
1: C'est l'impression que je finis par avoir, et ça me touche, ça me bouleverse d'arriver dans une salle avec les gens qui me saluent par des acclamations et tout. Et c'est devenu un peu mon moteur. Et c'est pour ça que je me dis, mais il faudra bien qu'un jour, malheureusement, j'arrête. Mais comment je vais faire? Comment je vais faire pour arrêter et ne plus avoir cette... Enfin, je l'aurais peut-être différemment, mais ne pas avoir ce contact direct avec le public et sa chaleur. Et encore une fois, en espagnol, il y a un mot qui s'appelle cariño. Cariño, qui veut dire c'est un mélange de sympathie, d'amour, de tendresse. Donc ce cariño, comment pourrais-je m'en passer, quoi?
2: Voilà. Oui. Et ça marche dans les deux sens, nous non plus, on veut pas s'en passer.
1: Oui, mais vous pouvez encore écouter les disques s'ils existent encore, ou n'importe quelle plateforme. Mais moi, il faut que je regarde mes vieilles vidéos pour vous revoir, les plans de public et tout.
2: Alors là, pour le coup, la question ne se pose pas, parce que vous êtes en plein cœur de l'actualité musicale avec un nouvel album, un double album, 25 nouvelles chansons. Cet album qui porte un titre extrêmement poétique, des nèfles et des groseilles, tout comme cette chanson.
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0: très belle chanson pleine de nostalgie qui nous rappelle l'existence de ce fruit. Et donc, bah oui, les nèfles, on n'en parle plus. Et alors, ça c'est bien vous. Remarquez qu'un fruit, tel un pantalon pâte d'œuf, peut passer de mode. C'est fou quand même.
1: Ben oui, parce que moi je les ai connus, contrairement à vous, oh, à vos parents. Peut-être que vos parents non plus ne connaissaient pas la nèfle, mais vos grands-parents bien.
0: C'est sûr, ouais.
1: Et donc, avec l'âge que j'ai, donc, on est passé d'une civilisation à l'autre quand même.
2: Oui.
1: Imagine, jamais on aurait pu penser, quand moi j'avais 20 ans, qu'avec un appareil tout petit en main, vous pouviez parler en direct avec quelqu'un aux antipodes.
0: Et le voir en plus,
1: et
0: en
1: le
0: visio.
1: Et le voir.
0: Ouais, ouais, c'est fou.
1: Il a fallu s'y faire. Hein, bon.
0: C'est vrai. Et tout comme, alors, vous qui avez débuté dans la musique, alors, en n'étant pas du sérail, hein, donc vraiment, il a fallu se battre, etc. Aujourd'hui, on peut fabriquer des albums dans sa chambre. Ça aussi, c'est quand même une avancée incroyable et ça enlève pas mal d'obstacles aux jeunes artistes.
1: Oui, c'est vrai que aujourd'hui, si on a du talent, c'est rare qu'on ne puisse pas se faire connaître. Et c'est un bien.
0: Ouais.
1: Parce que moi j'ai connu des artistes avec un immense talent dont malheureusement, on n'a jamais passer les chansons en radio et tout. Et quand ils venaient me voir, je dis, vous avez du talent, mais que puis-je faire? J'en ai produit l'un et l'autre, dont Gilbert Montagnier.
0: Vous avez lancé Gilbert?
1: Oui, voilà.
0: Mais oui, Gilbert Montagnier, The Fool, c'était vous le producteur.
1: Je t'embrasse, Gilbert.
0: Oh, bisous.
1: Émilie m'a dit que tu lui avais remis un bonjour pour moi.
0: Oui, c'est vrai. Oh là là.
1: Donc, aujourd'hui, si on n'est pas retiré, je ne sais où, au sommet d'une montagne, si des chansons vous viennent en tête et si vous avez une jolie façon de les chanter ou une façon personnelle, je crois qu'aujourd'hui, c'est ce qui compte le plus, la personnalité. J'imagine que vous ne pouvez pas ne pas arriver à enregistrer un premier disque, à trouver une firme de disque.
0: C'est vrai.
1: Et ça, c'est une bonne chose.
0: Alors, ce nouvel album, ce double album, donc, il a une histoire particulière, Salvatore, et puisqu'en fait, vous l'avez enregistré, enfin, vous l'avez d'abord écrit et composé, j'allais dire, à la faveur d'une période qui était difficile pour vous. Vous avez eu des gros problèmes de santé qui vous ont cloué, si ce n'est au lit, au moins à la maison.
1: Mm-hmm.
0: Et là, l'inspiration arrive comme une vague et vous écrivez 25 chansons. C'est fou, ça.
1: Attendez, en fait, avant mon problème de santé, qui était un œdème pulmonaire, on avait pratiquement enregistré un album normal.
0: D'accord.
1: De 12-13 chansons.
0: Ok.
1: Et puis, quand j'ai eu le problème, je me suis retrouvé avec un temps où, d'un côté, je devais pas quitter la maison, mais j'avais la possibilité de m'amuser. Et moi, mon hobby, c'est écrire des chansons.
0: C'est ça. C'est pas un travail.
1: Je ne suis toujours pas arrivé à le considérer comme un travail. Ça reste vraiment un plaisir. Je l'ai dit une autre fois, mon grand-père paternel, qui s'appelait Salvatore Adamo aussi, était vanier. Et je me souviens de la patience qu'il avait à tisser, tricoter avec ses tiges. Et moi, j'ai cette patience avec les mots, pour les mettre sur des notes, quoi.
0: D'accord.
1: Donc, je peux être parfois, et ça c'est pas à mon honneur, je peux être avec des gens, disons, avec lesquels je pourrais m'ennuyer un tout petit peu.
0: Ça arrive à des gens très bien.
1: Ça arrive, quoi. Eh bien, moi, je suis en train d'écrire une chanson dans ma tête.
0: C'est pas mal, ça. Et gardez pour vous, si vous avez un premier rendez-vous un peu ennuyeux, mais vous pouvez pas partir, écrivez des chansons dans votre tête, on sait jamais, vous pourriez faire des tubes.
1: Et aujourd'hui, toutes les idées sont bienvenues. Au contraire, plus elles sont originales, plus elles sont acceptées. Ouais.
0: Alors, parlons d'originalité. La première chanson que vous avez dévoilée de cet album, Salvatore, et donc des nèfles et des groseilles, c'est une chanson qui s'appelle « Ma belle jeunesse ». Et alors, quelle originalité, quelle idée géniale de s'adresser à votre propre jeunesse et de lui botter un peu les fesses.
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1: Bon, rendons à César ce qui lui appartient. Dans l'album, sur les 25 chansons, il y a 3 collaborations. Et il y a celle-ci, Ma belle jeunesse. C'est un texte, un poème que m'avait envoyé un ami journaliste et poète italien, Sergio D'Amaro, où l'idée de la chanson, l'idée d'invectiver la jeunesse, comme vous le disiez, elle est de lui.
0: D'accord.
1: Après, j'ai développé, j'ai gardé quelques images qui lui appartiennent. Et voilà, il y a 2 autres chansons. Parce que c'est une des premières fois que
2: c'est
1: je collabore.
2: Très rare,
1: en fait.
2: Oui, pour celles et ceux qui s'en rendent pas compte, vous écoutez peut-être Salvatore Adamo depuis des années, mais il écrit, il compose normalement tout.
1: Tout. Ouais.
2: Et là, donc on a Sergio D'Amaro avec vous pour ce texte.
1: Et il y a un Nicolas Cruz. Et tiens, comme par hasard, ça parle aussi de jeunesse et d'enfance. Lui, dans son bouquin de souvenirs, il y avait une chanson qui disait « Qu'ai-je donc fait de mon enfance ?» Et ça aussi, ça a été un déclencheur.
2: Et la chanson s'appelle comme ça.
1: Oui. Ouais. Et puis, et là je vais vous surprendre, il y a un ancien premier ministre belge, Herman Van Rompuy, qui était aussi président de la Commission européenne, qui m'a envoyé ses mémoires. Et il disait, en substance, vivre comme si tout était important et en même temps, comme si rien ne l'était vraiment. Ça mérite une chanson, ça.
2: Ça mérite une chanson.
1: Voilà. Donc je l'ai développée, mais je lui ai attribué, bien sûr, la copaternité du texte. Oui.
2: Des nèfles et des groseilles, c'est un album dans lequel il fait bon se perdre avec tout un tas de surprises. On a par exemple, et ça c'est appréciable par les temps qui courent, la clé du bonheur.

0: que c'est un album, oui, avec de la nostalgie, de la tendresse, de l'amour, mais il y a aussi beaucoup d'humour. Vous êtes rigolo, Salvatore. Vous aimez rigoler.
1: J'adore l'humour. Parce que c'est une façon de se défendre contre les vicissitudes de la vie, n'est-ce
0: Tout
1: pas
0: Tout à fait, oui, qui sont nombreuses. Mais c'est vrai que comme Jacques Brel, oh, notre grand Jacques Brel, vous avez surnommé le tendre jardinier de l'amour, c'est vrai qu'on a tendance à oublier cette partie-là de vous, des textes hyper malicieux, voilà, rigolos. Il y a ça aussi en vous et dans votre discographie.
1: Eh bien, ça a commencé très tôt, parce qu'en classe, en toute modestie, j'étais bon élève, j'étais pendant longtemps premier de classe, et j'ai retrouvé un bulletin quand j'avais 12 ans où j'ai le maximum dans toutes les matières, 0 en discipline et 0 en tenue, parce que
0: ah l'enfer.
1: Oui, ouais, j'aimais bien. Enfin, je suis resté assez espiègle quand on me connaît. Et là, j'aimais bien faire rigoler mes copains, quitte à me faire punir, me faire sortir de la classe, des fois.
0: Mais excellente tactique, parce qu'en étant premier de classe, même en faisant des bêtises, on pouvait pas vraiment s'attaquer à vous. Ça, c'est pas mal du tout, hein.
1: C'était irréfléchi chez moi. Je n'ai pas pensé à cet avantage. Non, c'est vous qui me l'avez dit trop tard.
0: C'est ça. Il y a une question que j'ai envie de vous poser. Si c'est trop indiscret, vous m'envoyez balader. Mais vous qui êtes tellement, tout le temps, élégant, je vous vois toujours en costume, impeccable, magnifique. Je me dis, comment il est chez lui, Salvatore Adamo, quand il est en train de composer? Est-ce que, comme certains, certaines d'entre nous, vous êtes en jogging, sur votre canapé, en train de gratter la guitare? Ou est-ce que, quoi qu'il arrive, pour se mettre à la musique et à votre table de travail, vous avez cette allure incroyable qui vous caractérise depuis le début?
1: Non, là, chez moi, je suis... quand je sais que je ne dois pas sortir, je suis en jogging quand même. Et j'aime bien que mon chien Tom me grimpe sur les genoux. Vous savez, Tom, c'est un labrador noir. Et quand on l'a reçu, j'ai appelé un ami, Jean, qui vit à Nice. Et je lui ai dit, voilà, on a enfin trouvé un chien. Il s'appelle Tom. Et directement, il m'a dit, ah oui, parce que Tom Belaneige. Et j'ai poussé la fantaisie jusqu'à chercher sur Internet si un Tom Belaneige existait. Et je suis tombé sur un Thomas Belaneige, B-E-L-A-N-E-C-H, qui, je crois, est vétérinaire. Donc, voilà.
0: Ça, c'est quand même génial. Allez, hommage à Tom Belaneige.
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1: Quel sens de la propos, là. Bravo, le technicien.
0: Notre réalisatrice Iris. Bravo.
1: Merci.
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0: Bon, et on est quand même tous très contents d'apprendre qu'à certains moments, Salvatore Adamo est en jogging sur son canapé, ça nous décomplexe. Merci, c'est important. Allez, revenons à ce nouvel album. Il y a beaucoup de chansons, évidemment, 25, alors je ne peux pas toutes les passer en revue, on n'a pas le temps, mais certaines, j'aimerais vraiment vous entendre dessus, comme « Des fois ».

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1: Elle est à la fois lumineuse, cette chanson, à la fois le thème n'est pas très joyeux.
2: Mais il est plein d'espoir.
1: Voilà, c'est ça. Mais j'aime ce mélange et je crois aussi que vous n'êtes pas très très fan du premier degré de toute façon et que c'est toujours chouette d'avoir au moins deux niveaux de lecture.
2: Ouais, je suis content que vous en parliez parce que je me suis aperçu que des fois je joue avec le second degré et que quelques personnes le prennent au premier degré, ce qui est ennuyeux parce que dans une chanson qui s'appelle « Elle disait tout le temps je t'aime », j'assumais le rôle d'un gars pas très recommandable.
1: Un peu bas de plafond.
2: Oui, et qui disait, oui, elle prenait quelques nions à mes sorties de prison. C'est un personnage que j'aime.
1: Bien sûr.
2: Et j'ai eu des lettres de reproche. Bon,
1: ouais.
2: Comme Émilie vient de le dire, oui, je suis souvent dans le second degré.
1: Évidemment. Cœur cabossé aussi m'a beaucoup marqué sur ce nouvel album.

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0: Incroyable cette chanson. Comment elle est arrivée?
1: Bon, ben j'ai... Comme je savais que certaines personnes étaient au courant que j'avais eu des problèmes de ce côté-là, je me suis dit, je vais le traiter avec humour, quoi, pour que la chose n'effraie pas.
0: Exactement. Alors, attention, ne pensez pas que notre cher Salvatore Adamo soit déconnecté des problèmes, voire des maladies de notre monde. Il y a sur cet album une chanson qui s'appelle « Migrant ». C'est une chanson importante, une chanson qu'il faut écouter. Déjà parce que vous savez de quoi vous parlez quand vous parlez.
1: Mes parents étaient des migrants.
0: Bien sûr, ils ont quitté la Sicile dans les années 40 pour venir s'installer en Belgique. Ce qui a été le cas de beaucoup d'Italiens d'ailleurs, hein, qui sont arrivés en Belgique, en France, etc. Donc vous savez ce que c'est, le déracinement. Ils savaient ce que c'était, vos parents.
1: Je sais que quitter son pays est toujours une blessure.
0: C'est pas un mouvement opportuniste. On se dit pas, tiens, on va aller dépouiller les gens d'à côté. Si on peut pas rester chez soi, c'est d'abord une souffrance.
1: Oui, c'est déjà le regard que les gens porte sur vous, à un moment donné, il est paralysant, quoi. Il est paralysant. Ouais. Et en fait, cette chanson, je l'avais envoyée à Morane. Et tout de suite, elle m'avait dit, on doit l'enregistrer avec des amis. Et en effet, c'était mon but d'en faire une chanson collégiale et d'éventuellement verser les bénéfices à une œuvre qui viendrait en aide aux migrants. Elle est partie trop tôt. Puis j'ai essayé, il y a 3 ans, j'ai contacté un autre chanteur dont je savais qu'il était mieux intégré dans le milieu, si je puis dire.
0: Ok.
1: Et puis j'ai pas eu de nouvelles. Donc et comme j'ai eu l'impression qu'avec les deux guerres terribles que l'Europe a vécu là, enfin près de l'Europe, on parlait beaucoup moins des migrants. Donc je me suis dit, il faut quand même que je l'enregistre moi-même.
0: Elle est sur l'album Migrant.

0: une époque qui parle tellement d'empathie. C'est exactement le mécanisme de cette chanson. Vous vous mettez à la place de l'autre. Ça résout beaucoup de choses, ça, quand on essaye de se mettre à la place des autres.
1: Oui, encore faut-il avoir l'humilité de le faire quand la situation est aussi dramatique que la leur. J'ai eu une petite victoire avec cette chanson. Il y a un restaurant à Bruxelles où je suis allé quelques fois. Et une des dernières fois, le patron est venu vers moi. Il m'a dit, je vous remercie parce que je suis allé vous voir sur scène au Cirque Royal à Bruxelles. Et votre chanson « Migrant » m'a permis de changer ma façon de les voir. Ça m'a bouleversé. Je dis, au moins, je l'ai écrite pour ça, oui.
0: C'est beau. Ça sert à ça, les chansons aussi. Salvatore, vous qui êtes en gros non-stop en tournée depuis 1962, qui au Japon, qui au Chili, partout en Europe, partout dans le monde, est-ce que justement cette grande histoire d'amour avec le public, qui dure depuis plus de 60 ans, vous a forcé à sacrifier des histoires d'amour à vous, privées, votre vie à vous? Est-ce qu'elle en a pâti de cet amour qui est peut-être plus grand, j'en sais rien, mais avec le public?
1: C'est vrai qu'à un moment donné, ça s'est posé en dilemme, parce que mon épouse est compréhensive, même elle a profité des voyages aussi, elle est venue aussi. Mais les enfants, à un moment donné, j'ai dû déléguer leur éducation à leur maman. Elles ont très bien fait ça, parce que vous savez que j'ai deux fils avec mon épouse et une fille avec une autre femme. Et voilà, quand je revenais, j'avais les bras chargés de cadeaux. Et je croyais que ça me ferait pardonner. Puis à un moment donné, j'ai eu quelques doutes par rapport à l'idée que mes enfants se faisaient de l'amour que j'avais pour eux, qui était immense, mais que je n'avais pas le temps d'exprimer. Maintenant, récemment, on en a parlé, il n'y a pas de malentendu. Ils savent que leur père est un saltimbanque, et même mon fils cadet a pris un peu le relais. Il est dans un groupe anglo-saxon qui s'appelle Fujiya et Miyagi.
0: Oh, waouh!
1: Mon fils aîné, lui, il est pilote, mais il est bassiste aussi dans un groupe. Et ma fille a une voix magnifique. Et peut-être je vais la convaincre de quand même enregistrer un disque seul, parce qu'elle a juste accepté de chanter en duo avec moi il y a une dizaine d'années.
0: Ouais. Et là, il y a la voix de votre petite fille sur l'album.
1: Lily. Ouais. C'était une chanson grave, ouais. Et je voulais une pointe d'innocence. Et moi, je craque quand je l'entends. Et il y a juste quelques notes. Voilà, je ne sais pas si vous allez passer la fin de la chanson pour qu'on l'entende.
0: Ah, alors, je vais laisser les auditrices et les auditeurs découvrir la chanson. Je vous donne le titre, elle s'appelle « Aimer comme on respire ». Mais effectivement, c'est un moment qui est tellement suspendu, la voix de Lily, que voilà, vous ferez ça après l'émission, faites-nous confiance.
1: Et Lily est entrée dans un groupe aussi à Londres, parce qu'elle vit à Londres, et elle a gagné avec trois copines le concours des groupes de l'école, donc elle est sur les bons rails.

0: C'est un peu extrême. Mais oui, est-ce que vous saviez que vous permettez, monsieur, est devenu l'hymne des clubs échangistes? Parce que vous permutez, monsieur.
1: C'est incroyable. Quand on vous dit que les chansons, après, elles ont leur vie à elles, elles voyagent, on ne contrôle plus rien.
0: On ne contrôle plus rien, non.
1: C'est fabuleux.
0: Et je ne m'en plains pas.
1: Et nous non plus. Merci beaucoup d'être venu nous voir, Salvatore.
0: Merci à vous, Émilie. Merci de vos sourires. Et voilà, de votre pétillance, si le mot existe.
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4: Comment ça va toute la France?
5: Alors toute la France, bien. Je pense, se porte bien. Ah oui, j'entends une vague là de ouais.
4: Ouais, bah ouais.
5: Ça. Les gens ils disent quoi? Ils disent Gilbert. Et on leur répond, révisons deux secondes le classique ouais. Avant d'écouter la nouvelle chanson.
6: Okay.
4: Décibel.
5: Gilbert Montagnier dans Décibel, c'est synonyme de fête. On s'est vu l'année dernière, Gilbert.
4: Ben oui, mais ça ne pouvait plus durer, il fallait qu'on se revoie.
5: Un an sans se parler.
4: Impossible.
5: L'année dernière, vous vous intéressiez aux petits-enfants avec un livre disque.
4: Oui, c'est une belle aventure, vraiment. Ouais. Vous savez que j'ai des feedbacks, des informations, on va dire, c'est en français. Il y a des crèches où les enfants disent qu'ils ne veulent pas commencer leurs activités avant d'écouter une de mes petites comptines que j'avais fait pour eux. C'est mignon.
5: Ah, c'est excellent.
4: C'est vrai, hein, je ne vous en rajoute pas.
5: Mais je vous crois.
4: Bah ouais.
5: Ah non, ce n'est pas un crâneur, Gilbert. S'il me le dit, c'est que c'est vrai.
4: Ouais.
5: Eh bien alors, cher Père Noël, si tu nous écoutes, sache qu'il est toujours disponible, ce livre-disque.
4: C'est
5: vraiment
4: vrai.
5: Excellent.
4: Bah mais ouais, j'ai eu plaisir à faire ça.
5: On chante, on danse avec Gilbert Montagnier. Mmh. Ça, c'est disponible. Mais la nouveauté, les amis, c'est que Gilbert Montagnier, après X années, c'est lui qui va me dire, sans sortir de chansons originales, nouvelles, combien d'années?
4: Mais oui, c'est à peu près 20 ans.
5: À peu près 20 ans.
4: Où je n'avais pas sorti d'album exactement original. En fait, il fallait que j'en ai vraiment envie.
5: Ouais.
4: Puis entre-temps, comme vous l'avez très bien dit, ça m'énerve. Moi, je ne peux pas te voyer. J'arrive pas.
5: Ah ben, on se tutoie alors.
4: Ah ouais, moi, j'arrive pas à faire ça.
5: Ok, Gilbert. Donc, comme tu m'as dit.
4: Ben oui. j'ai fait quand même pas mal de trucs. J'ai fait un bel album des reprises de la Motown.
5: Oui.
4: La Motown, la maison de Detroit, Détroit. Et puis, j'ai fait donc cet album pour les petits-enfants. Et ça m'avait beaucoup plu.
5: Ouais.
4: Et puis, il y avait aussi un album sur Gilbert Bécaud, sur les titres de Beco. Donc je m'étais pas, et puis je compose tout le temps. Et puis des concerts, et puis un peu partout dans le monde. Enfin voilà quoi. Donc,
5: énormément de concerts, ça c'est sûr. Mais si ce n'était pas du tout 20 ans sans musique, c'était sans envie particulière de sortir de nouvelles chansons estampillées Gilbert Montagnier. Alors qu'est-ce qui a fait la différence?
4: Ce qui a fait la différence, c'est que un matin je me suis éveillé comme vous, qui nous écoutez et qui nous regardez. Vous pouvez sur le net, vous avez les images. Hein.
5: Bah, oui, il y aura des
4: images. On s'est appliqué à être...
5: on est très beau.
4: Imprésentable, quand
5: Gilbert
4: même.
5: Porte une chemise bleue assortie au logo de la radio. C'est pas pour vous dire, mais franchement...
4: Ça, j'ai pas fait exprès.
5: C'est super beau gosse, c'est pas grave. Exprès, pas exprès. Bravo, bravo. Un look magnifique. Et donc, oui, alors qu'est-ce qui fait la différence? Qu'est-ce qui fait le déclic de cette nouvelle chanson? Ça sert à ça.
4: Ben, c'est une réelle envie. En fait, on se trouvait à Chicago. Et c'est vraiment bien, Chicago, je ne connaissais pas. Et,
5: c'est la ville des Blues Brothers.
4: Yeah, Blues Brothers, man, blues. Et donc, avant de prendre...

0: Breakfast, on venait juste de se réveiller, et j'ai eu cette phrase et cette mélodie. Ça sert à ça. Ça sert à ça d'écrire une chanson, pour que le monde accorde ses violons. Puis j'avais écrit un texte, et puis Didier a repris ce texte, et on a fait un petit truc à lui aussi, mais c'est proche de mon texte original, c'est ça qui est bien. Donc j'ai participé aussi au texte.
1: Didier Barbelivien.
0: Oui, pardon.
1: Évidemment. Ouais, évidemment. Quelques mesures pour que vous sachiez de quoi on parle. Ça sert à ça.

0: cette joie qui se dégage de cette chanson, oui, Gilbert, ça c'est caractéristique de ta musique, c'est sûr. Ouais. T'as envie de faire du bien aux gens, mais oui,
1: parce que ça
0: sérieux,
1: me fait du bien à moi-même aussi.
0: Ouais. Pour être sérieux, deux secondes, ouais, ça sert à ça, ça me fait penser, alors qu'elle est dans un registre plus joyeux, mais à des questions que se sont posées d'autres artistes avant.
1: Oui, sûrement,
0: je pense
1: hein,
0: à Utile, la chanson de Julien Clerc, à quoi sert une chanson si elle est désarmée, Je veux être utile, etc. Est-ce que c'est une question que tu t'es posée ça pendant ta carrière, ou est-ce que ça arrive avec la sagesse de se dire, mais à quoi ça sert de faire des chansons?
1: Ah non, moi je vois pas ça du tout comme ça. Moi je vois surtout à quoi ça sert, c'est-à-dire c'est la résultante, c'est-à-dire que parce que pour moi d'avoir le feeling d'écrire, de composer ou d'écrire des textes, c'est déjà tellement merveilleux d'avoir cette possibilité, hein, ce talent, on va dire.
0: Bah oui.
1: Et pour moi d'écrire une chanson, c'est pour que ça soit partagé. Ouais, je suis pas trop, je vais pas vous la jouer, moi je suis pas trop intellectuel et tout ça. Moi c'est de premier degré, j'aime partager avec les gens, j'aime recevoir des gens et j'aime donner au public. C'est ça qui me branche dans la vie. Et pas que simplement derrière un micro. Mais moi je suis public tout le temps dans la rue. Tu peux pas savoir le nombre de gens à qui je parle toute la journée.
0: C'est vrai. Alors, qu'est-ce qu'ils disent les gens quand ils te croisent?
1: Des choses que je peux pas répéter tellement c'est beau.
0: Oh.
1: Vraiment des trucs fantastiques.
0: C'est vrai.
1: Ben oui, ils disent que je suis une légende. Enfin, j'ose pas dire ça, mais c'est ce qu'on me dit souvent. Et puis ils me disent que j'aurais fait du bien et que. Mais moi, ça me touche beaucoup. Hein. Ça me touche beaucoup. Je n'ai jamais compris pourquoi. Des fois, je rencontrais des collègues, des gens qui font notre passion. Puis on dirait qu'ils veulent être publics que quand ça les arrange, quoi, sur scène ou en télé. Ben non. Moi, je trouve que si on est public, on est public partout. Par exemple, quand je prends un taxi, je dis au chauffeur, tu sais que t'es public aussi, hein.
0: Ouais.
1: Tu fais un métier public. Les policiers, ils font un métier public. Beaucoup de gens font un métier public et c'est fantastique. Amélie, vous par exemple qui leur parlez, les gens reçoivent beaucoup de ta voix, tu vois, c'est important parce qu'on est tous différents et importants. Voilà ce que je veux dire, on est tous différents et importants et il faut croire à son importance personnelle.
0: Je me permets de te demander, puisqu'elle est sortie et qu'il y a plein de retours super positifs,
1: oui,
0: est-ce que tu avais le trac, Gilbert, de sortir cette nouvelle chanson?
1: Ben en fait, non, mais bien que je ne fasse vraiment pas la course au hit, ça me ferait quand même drôlement plaisir que vous m'en fassiez un ou deux hits dans l'album, ça serait cool.
0: Ouais.
1: Parce que, bon, c'est vrai qu'on a besoin, de reconnaissance, on a besoin de... Vous savez, vous qui nous écoutez, nos passions sont remplis de grande joie et aussi de peine. Et tu peux pas prendre juste la joie et ne pas considérer la peine. La peine, c'est quand tu fais un titre et puis que ça se passe pas comme tu voudrais.
0: Ouais.
1: Ça fait de la peine. Celui qui dit le contraire, c'est des conneries, hein, parce que, ou alors, faut faire autre chose, hein. Mais quand on a une certaine sensibilité, et alors que le public donne énormément de joie, d'être ici à côté d'Amélie, ben moi je suis très content, je me sens très bien.
0: Gilbert,
1: mais
0: merci.
1: C'est vrai, mais c'est important. C'est des petites choses qui sont importantes en France. Quand tu dis que t'es content, que c'est bien, on dit oh, c'est de la démago. Mais ce qui est démago, c'est de ne pas le dire. Ce qui est stupide, c'est de pas dire les choses. Il faut qu'on commence à se laisser aller en France. La sensibilité, il faut sortir. Il faut pas sortir la haine, là, arrêtons.
0: Ouais.
1: Ça suffit, quoi, je veux dire.
0: Rangeons la haine,
1: fatiguant.
0: Sortons la musique.
1: Ouais.
0: Alors, ce qui est bien avec Gilbert Montagnier, c'est qu'on peut danser comme des petits fous sur Ça sert à ça,
1: ouais,
0: mais on peut aussi être sur un mode un peu plus mélancolique.

0: Gilbert, je suis curieuse, comment s'est passé le glissement du chant en anglais au chant en français? Parce que je sais que tes influences, évidemment, c'est les grandes voix noires américaines.
1: Oui.
0: Donc c'est en anglais au départ, c'est ce qui te nourrit. Qu'est-ce qui s'est passé et est-ce que ça a été facile d'aller faire swinguer du français?
1: Non, en fait, ce qui n'a pas été facile, c'est d'accepter le fait que... Alors, moi, j'ai commencé avec The Fool en 1971.
0: Ouais.
1: Et après, alors certains dans les radios d'époque, ils disaient, ouais, mais alors on comprend pas ce que vous dites, hein, pourquoi vous chantez en anglais et pas en français? Bon, alors à un moment donné, je me suis dit, bon, bah, je vais en faire plaisir, je vais chanter en français. Mais c'est vrai que les États-Unis m'ont tellement marqué parce que j'ai quand même vécu au total 7 ans,
0: ouais,
1: que je suis très anglophone. C'est-à-dire que je vais vous le dire, j'écoute rarement les radios françaises, moi. Ben oui, parce que c'est voilà, je suis habitué à écouter les radios américaines.
0: À part ici, bien sûr.
1: Ben évidemment, c'est pour ça que je viens pour écouter un peu les.
0: Il vit là dans Décibels pour écouter Décibels. Gilbert.
1: Voilà.
0: Non, mais je comprends. Ouais, la culture américaine, leur façon de faire et la musique et peut-être le cinéma aussi.
1: Ah ouais, le cinéma, j'adore le cinéma.
0: Ah ouais.
1: Tu sais que je te l'ai raconté, je crois, une fois. J'ai quand même largement mis en place l'audiodescription.
0: Mais non, tu ne m'as pas raconté.
1: Ah oui.
0: C'est toi qui as mis en place en France l'audiodescription?
1: C'est-à-dire que Arte en faisait très bien,
0: ouais,
1: depuis 10 ans, et puis ça ne se savait pas. Et ce n'était même pas dans les hebdos TV, il n'y avait jamais marqué ce programme et diffusé en audiodescription. Donc quand j'ai élaboré, à la demande de Xavier Bertrand, mon rapport sur l'handicap visuel, avec mon ami Patrick Segal, je suis allé interviewer tous les présidents de chaînes de télé.
0: Ouais.
1: Et comme ils ne savaient pas ce que c'était, je leur ai dit, bah, écoute, viens, je vais te montrer. Dans la seule association à l'époque qui en faisait, et ils ont été émerveillés. Ils ont dit, mais t'as raison, attends. Et le premier programme en audiodescription qui a été fait, diffusé en France, ça a été mon, si je puis dire, Voyage en Terre Inconnue de Frédéric.
0: Frédéric Lopez.
1: Ouais.
0: T'étais parti où, toi, déjà?
1: Oula, on était dans l'Himalaya, dans le Zanskar.
0: Wow.
1: À 70 km de la frontière pakistanaise, à 3500-4000 mètres d'altitude.
0: Et donc, il était disponible en audiodescription.
1: Oui, oh. Et ça a été génial. Et tu vois, l'important, c'est que quand quelque chose fonctionne, il ne faut pas le laisser à titre exceptionnel. On s'en fout des exceptions. Il faut généraliser le process. Et maintenant, ben, c'est vraiment une de mes fiertés d'entendre ce programme est diffusé en audiodescription.
0: Ouais.
1: Parce que je ne l'ai pas fait pour moi. Moi, j'avais l'habitude de regarder à ma façon et ça se passait très bien, bien que j'avoue que je ratais des trucs quand même.
0: Forcément.
1: Ah, mais vraiment. Et c'est là qu'on se rend compte qu'il y a énormément de scènes muettes dans les films pour nous, les non-voyants, on ne sait pas ce qui se passe. Mais je l'ai fait surtout pour les déficients visuels, les nouveaux membres du club à qui ça vient d'arriver. C'est eux que je respecte énormément, que j'admire, parce qu'ils ont eu à s'adapter. Moi, j'ai aucun mérite. C'était une naissance, donc j'ai rien eu à faire. J'ai jusqu'à eu à vivre et c'était très bien. Mais pour eux, c'est très important parce que ces gens-là, ils vont plus au cinéma. Parce qu'ils pensent qu'ils n'y ont plus le droit. Eh ben non, t'as toujours le droit d'aller au cinéma. Tu demandes maintenant dans les grands groupes de cinéma, comme Pathé, Gaumont et autres, tu demandes un petit casque Wi-Fi, parce que c'est pas l'anglicisme que je fais. Il n'y a qu'en France qu'on dit Wi-Fi. Dans le monde entier, ils disent Wi-Fi, hein, moi je vous le dis.
0: Oui,
1: hein.
0: D'accord. Alors donc, un Wi-Fi.
1: Wi-Fi. Eh bien, on te donne un casque Wi-Fi et tu suis le film en description. Quand je vais voir avec mes petites filles des dessins animés, mais pour moi, je pleure, hein, c'est trop beau. Parce que j'irai pas, sinon, les dessins animés, bon, hein, mais c'est super.
0: Ah, c'est
1: super. Il faut pas avoir honte de ses sourires ni de ses larmes. Vraiment, il faut laisser aller notre sensibilité.

0: 1971.
1: Oui, madame.
0: Gilbert Montagnier, le bébé Montagnier à l'époque.
1: Et oui, j'avais 19 ans. C'était une expérience extraordinaire à Londres, en fait, hein, produit par Salvatore Adamo. Il n'était pas là le jour de la séance, mais moi, j'étais entouré de toute l'équipe d'Elton John, toutes les cordes. Vous savez, quand on dit les cordes, vous savez maintenant que ça veut dire les violons.
2: Les violons.
1: Ouais. Et puis, je jouais le piano au milieu de ces gens-là. Et c'était fantastique pour moi mais j'étais pas du tout sûr que ça ferait un succès, hein, parce que j'avais eu un échec quand j'avais à peu près 16-17 ans, un disque qui n'a absolument pas marché. À l'époque, mes producteurs, ils voulaient pas que je m'appelle Gilbert Montagnier.
0: Ah,
1: ils
0: avaient
1: dit que c'était, ah non, ça pouvait pas marcher, Gilbert Montagnier. Ils m'avaient surnommé Laure Thomas. Moi, je m'en foutais, c'était mon premier contrat, ils pouvaient m'appeler comme ils voulaient.
0: Laure Thomas?
1: Ouais, ça n'a pas de sens.
0: Mais... Bah, ça fait fille, non? Bah, surtout Laure.
1: Oui, puis, alors, eux, ils avaient écrit L-O-R. Bon.
0: Ah, Laure Thomas.
1: Mais moi, je savais comment je m'appelais, donc je ne m'inquiétais pas, tu vois ce que je veux dire. Donc.
0: Très étrange, quand même, ce genre.
1: Ouais, ouais.
0: Et ça n'a pas marché?
1: Ah non, du tout.
0: Mais ça t'a pas dégoûté?
1: Ah non. Ça m'a un peu énervé,
0: ouais.
1: Mais on a fait une télé, c'était un Midi Magazine, ça s'appelait, je crois que c'est le 15 août. T'es sûr que personne regarde, c'est à midi, ils sont tous à la plage. Bon, comme ça, c'était tranquille. Mais par contre, donc quand on a fait The Fool, je suis entré à la maison avec. Alors, faut comprendre qu'à l'époque, on avait ce qui s'appelait des disques souples, c'est-à-dire que c'était un disque, effectivement, vous le touchez, c'était comme un caoutchouc très souple. Souple, plastique très souple, et tu pouvais l'écouter que 5-6 fois. Après, il n'y avait plus rien dessus.
0: D'accord, il était usé.
1: Voilà, ouais. C'est fini. Mais c'était... Alors, je l'avais mis dans le café du coin, c'est au jukebox, c'est tout ça. Mais bon, je n'étais pas sûr que ça ferait quoi que ce soit. Et un jour, je l'ai entendu de la fenêtre d'un immeuble à côté. Et là, j'ai été émerveillé. Je me suis dit, mon Dieu, il y a quelqu'un d'autre qui l'a, ce disque. Et c'est beau, quoi, je veux dire, c'est... Merci à vous, le public, parce que voilà, sans public, on peut pas. Ouais, c'est pas compliqué.
0: Je suis un peu curieuse, j'aimerais savoir justement, toi, ton histoire avec le piano, parce que tout à l'heure, on écoutait The Fool, ton premier tube, et dès ce premier tube, t'es indissociable de ton piano.
1: Oui.
0: Comment t'as choisi cet instrument ?
1: Ben, je crois vraiment, sans en rajouter, que c'est lui qui m'a choisi, parce que...
0: C'est le piano qui t'a choisi?
1: Ben oui, ça s'est passé à l'école, j'avais 5 ans, la directrice est entrée dans la classe, c'était un matin, je me souviens très bien, et elle a dit, est-ce qu'il y en a parmi vous qui veulent faire de piano? Bah, levez la main. Alors moi, j'ai levé la main. J'en avais deux, donc j'en ai levé une. Hein. Je vais pas lever les deux mains non plus. Et bon, mais je savais pas que j'allais rencontrer de suite après mon prof de piano, Mademoiselle Picard, qui piquait beaucoup parce qu'elle était. Waouh.
0: Elle était pas commode.
1: Ouh là là. Elle avait une grosse voix, ça me faisait peur, moi. Tu sais. Mais par contre, j'ai été tout de suite séduit par l'odeur du piano. L'odeur du clavier et par la sensualité des touches blanches et des touches noires. C'est vrai que s'ils n'avaient pas fait une forme différente entre les blanches et les noires, je ne saurais pas vous dire si c'est une blanche et une noire, parce que moi, les couleurs, je ne les ai pas en magasin.
0: Non.
1: Non, mon disque dur n'est pas programmé comme ça. Mais elle m'a joué la gamme, comment elle s'appelait, Henriette Picard, je crois.
0: Ouais.
1: Et elle m'a joué la gamme, ça c'était dormi fa sol si do. Mais surtout, elle m'a joué les harmonies qui pourraient aller sur chaque note. Et là, Amélie, là, j'ai flashé. Là, je me suis dit, oh, c'est ça le piano, ah ouais, je veux en faire. Vraiment.
0: Et c'était le début d'une grande histoire.
1: Mais j'en avais pas à la maison.
0: Ouais.
1: Bah, on était trop petitement logés déjà.
0: À quel âge t'as eu ton premier piano?
1: Eh bien, figure-toi qu'un jour, je suis avec maman dans la rue, j'avais à peu près 7 ans, et elle me lit une affiche, piano d'occasion à vendre, 25 000 anciens francs. Donc ça faisait à peu près 60 euros.
0: Ouais.
1: Ouais, 45 euros. Et je me dis, viens, on va voir. J'ai la dame en question, on va voir un piano. Et puis, mes parents ont pu l'acheter, seulement, fallait le monter 5 étages. Puis on avait pas de blé pour payer un déménageur.
0: Bah non.
1: Pas question.
0: Puis t'avais 7 ans, donc c'était pas sur ton dos.
1: Ah, bah certainement pas.
0: Oui, voilà.
1: Et donc, mon père et mon frère ont monté ce piano. Quand j'y pense, c'était adorable.
0: Ouais.
1: 5 étages sans ascenseur. Et puis, c'est un grand piano. Enfin, pas un piano à queue, mais un piano, un lourd piano.
0: Un lourd piano.
1: Et puis, il n'y avait pas de place. Donc, mon père, il a cassé la cheminée. On n'avait pas le droit, il était locataire. Enfin, personne n'a rien dit. Bon. Il a cassé la cheminée à coup de masse. Et là, on a pu entrer le piano dans l'unique chambre de, bah, où est la chambre de mes parents. Et c'était beau à, ouais, à ressentir. C'était pas un piano super, hein. Il gardait pas l'accord, il était souvent pas très juste, mais c'était mon piano.
0: Ah, j'adore, quelle belle histoire. Ouais. Alors, ce piano va nous amener à un petit jeu, Gilbert.
1: Serait-ce le blind test?
0: Blind test. Oh, là, ah, là, test à l'aveugle. Ouais. On vous fait écouter des chansons.
1: Oui.
0: Et vous allez me dire, rien qu'à l'intro de piano, si vous les reconnaissez ou pas.
1: Oh, Your Song, Elton John.
0: Ouais.
1: And you can tell everybody this is your song.
0: Elton John, Your Song. Premier titre, première bonne réponse. On augmente le niveau. Deuxième extrait.
1: Oh, ça c'est I Will Survive.
0: Oui.
1: Gloria Gaynor.
0: Allez, troisième et dernier extrait de notre blind test, mais j'ai l'impression que Gilbert Montagnier est absolument imbattable. Là, en vrai, c'est pas
1: j'ai
0: un
1: peur.
0: Test. Mais non, je sais que tu la connais, mais c'est aussi pour le plaisir.
1: Oh, what I say, Ray Charles, sure, man. Ouais. Hey, what I say, Ray Charles. Je sais pas si vous avez vu le film qui s'appelle Ray sur
0: c'est
1: Ray
0: l'histoire
1: Charles.
0: L'histoire de Ray Charles.
1: Fantastique, Ray.
0: Merveille.
1: Et tu te rends compte que j'ai eu la chance de rencontrer celui qui m'a ouvert les portes du possible quand j'étais enfant. Quoi.
0: Toi, nous, tu l'as rencontré, Ray Charles.
1: Ah ben oui. Ouais. À l'école, nous, quand on était petits, on jouait à Ray Charles. Mais pas Ray Charles sur scène. Ouais. On jouait à Ray Charles la troisième mi-temps, tu vois, dans les loges, on s'imaginait avec les filles, tout ça. Bah oui, on était petits. Hein.
0: Mais c'était important d'avoir son exemple, c'était important de te dire, bah tiens, il y a un gars qui fait de la musique, qui est une star internationale, et comme moi, il voit pas.
1: Mais très important, parce qu'à part Louis Braille, c'était le seul mec qu'on respectait en tant qu'aveugle. Hein. Bah oui, il faut bien voir les choses comme elles sont.
0: Braille et Ray Charles, le reste, on s'en fout.
1: Voilà, c'est
0: j'aime
1: ça.
0: J'aime bien ça, c'est
1: mais
0: radical,
1: ouais,
0: c'est chouette.
1: Vrai. Ah bah oui. Et Ray, un jour, a eu connaissance de mon existence et du fait que j'essayais d'ouvrir les portes du possible pour les notamment les déficients visuels, entre autres. Hein.
0: Ouais.
1: Et un jour, j'étais en plein sommeil, le téléphone sonne, il est 2-3 heures du matin, je décroche et j'entends... Je dis dans mon demi-sommeil, yeah, who is that? Qui est-ce? Et il me dit, this is Ray Charles. Oh man!
0: Tu as cru?
1: Bah
0: tout
1: oui.
0: De suite. Tu t'es pas dit, c'est une blague?
1: Non.
0: Oh.
1: Mais j'étais pas réveillé, tu vois. J'étais
0: ouais.
1: Donc je me demandais si c'était pas un rêve, par contre, vraiment. Et on a parlé, il m'a dit des choses adorables, quoi. Et puis après, j'ai rencontré une ou deux fois en concert, et il m'a soulevé. Dans ses bras, et puis moi j'ai pu le remercier de ce qu'il avait fait pour moi, parce qu'il m'avait ouvert les portes du possible, oui.
0: C'est beau, je sens que t'es ému.
1: Bah oui, bien sûr.
0: Tu parles de Ray Charles. Un grand de la musique. Mm-hmm. Mais t'es conscient que toi aussi, du coup, tu fais ça pour des gens?
1: Bah sûrement, hein. On me dit que j'apporte du bonheur, donc oui.
0: Ouais, ouais. Du bonheur et de l'espoir.
1: Ah
0: voilà,
1: oui, oui.
0: T'en as reçu, mais tu en distribues
1: absolument.
0: Aussi.
1: Absolument. Justement, on parlait des nouveaux membres du club déficients visuels. C'est pas parce que vous ne voyez plus avec vos yeux que votre personnalité en est réduite à néant. Vous êtes la personne que vous étiez. D'accord, vous ne voyez plus avec les yeux, mais vous allez découvrir, si vous le voulez, si vous y croyez, une autre forme de vision. Oui, vous pouvez découvrir une autre forme de vision. C'est pas forcément le noir, les ténèbres. Alors moi, je suis un peu mal placé de vous dire ça parce que j'ai pas vos mérites. Je ne sais pas ce que c'est que le noir. C'est vrai, je sais pas ce que c'est que le blanc non plus. Hein. Donc,
0: oui,
1: donc
0: voilà.
1: Il faut croire en la vie. La vie ne vous a pas été ôtée. Et c'est pour ça, même dans mon cas, en tant que non-voyant de naissance, l'énergie qui était supposée dans mon cerveau pour que je puisse voir avec les yeux ne m'a pas été ôtée. Moi, j'ai tout de suite compris ça, hein, tout petit. Et ça m'a jamais... Pour moi, ma déficience n'a jamais été un handicap. Voilà comment je pense.
0: Bien dit. Merci, Gilbert.
1: Ah bah attends,
0: c'est déjà fini.
1: Ah non.
0: Bah si je te dis que si.
1: Je viens d'arriver.
0: Je sais, mais c'est l'heure.
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1: Aujourd'hui, direction Nîmes pour une soirée pas comme les autres. Je me la joue Michel Jonas. J'ai testé The Reef Jazz Club.
2: 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Je descends dans la boîte de jazz.
1: Sur le Jean Jaurès, un lieu où le jazz, le swing et la bonne humeur se dansent autant qu'ils s'écoutent. Dès l'entrée, les lettres du riff s'affichent sur le sol en mosaïque. Le bar longe la salle, la lumière se fait plus douce et au fond, un filet lumineux vous aspire vers la piste. Loane donne déjà un coup. Ça tape du pied, ça compte, on reprend. Et surtout, personne ne se décourage. Tout âge confondu, des sourires, des envies communes de découvrir l'univers du boogie-woogie, du West Coast Swing et du Linky Up. Bon, soyons clairs, on ne devient pas Fred Astaire en une heure.
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1: Mais Florent Yamas, multiple champion du monde et de France, vous met tout de suite à l'aise. Ses conseils sont en or. C'est l'autre professeur, le créateur du lieu. Et le jeudi, place à la jam session. Les musiciens sortent leurs instruments, piano, batterie, sont déjà là. Et c'est parti pour le bœuf, endiablé. Petite anecdote, Florent m'explique que dans les années 30, on faisait patienter le public entre deux morceaux avec des sketchs d'humoristes. C'est ainsi qu'est né le stand-up. Ambiance décontractée, on peut s'installer dans la cour pour papoter, boire un verre, grignoter un plateau gourmand. Une soirée qui met le cœur en swing et le sourire aux lèvres. Le Reef Jazz Club, c'est 36 avenue Jean Jaurès. À Nîmes, pas besoin d'équipement spécial, hein. Vous venez juste pour vous amuser. Retrouvez-les sur Facebook et Insta avec des vidéos incroyables. Et si vous aimez, venez prendre l'apéro swing un dimanche aux alentours de 17h. Bon, moi un peu parti, un peu naze, je ressors de la boîte de jazz prendre le rythme de ma vie. Donc, j'ai testé, j'approuve et je dis...
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3: Bonjour Adi Schatz, je suis Béatrice Duchin, je vis à Saint-Martin-de-Seignanx. Je suis native des Hautes-Pyrénées, de Lannemezan plus exactement. Je suis donc présidente de l'association Esquirotte. Cette association a été créée en 2012 suite à la création, à l'ouverture de la filière bilingue français-gascon à Saint-Martin-de-Seignanx. Et c'est une association qui a pour vocation de promouvoir la langue et la culture gasconne et de la rendre visible. Merci de me passer le micro.
4: Parlez-moi un petit peu de votre première liaison à la culture occitane.
3: Ma première liaison avec la langue et la culture gasconne, elle a commencé dès mon plus jeune âge à l'occasion de réunions de famille chez mes grands-parents, puisque nous étions une famille nombreuse et que mes parents, mes oncles, mes tantes, mes grands-parents parlaient gascon. L'ouverture aux autres est arrivée très tôt chez moi. J'étais membre du comité des fêtes de la Moi, je viens de Bigorre et j'ai énormément de connaissances autour de moi. Je me souviens quand j'étais jeune et quand j'étais au lycée, et j'ai présenté l'option occitan au lycée. Nous étions nombreux en cours d'occitan et beaucoup la comprenaient parfaitement parce qu'ils habitaient dans des villages, dans des communes rurales ou à la maison, et ben, ils vivaient encore avec les grands-parents et ils ne parlaient que gascon à la maison. Moi, c'était difficile parce que je commençais déjà à la perdre. Mes grands-parents n'étaient plus là. On ne la parlait pas trop à la maison, mais ceux qui vivaient encore proches de leurs grands-parents, c'était la langue de la maison. C'est une langue qui est très très proche de l'espagnol. Les concordances des temps se construisent comme en espagnol. Pour apprendre l'espagnol, c'est un plus. Et moi, j'ai toujours été très attentive à cette langue parce que je la trouvais belle. Et même si je ne la comprenais pas, je la trouvais jolie parce que souvent, à travers cette langue, ils racontaient des histoires, des légendes et tout le monde riait. C'est une langue qui, moi, a ravivé beaucoup d'émotions parce que justement, quand nous avons créé cette filière et que j'ai commencé à entendre les enseignants parler cette langue, elle m'a projeté été chez mes grands-parents, dans mon enfance en fait. L'enseignement bilingue à Saint-Martin-de-Seignanx se fait à l'école publique. C'est une offre de l'éducation nationale.
4: Est-ce qu'il y a beaucoup d'élèves hein?
3: Oui, à Saint-Martin-de-Seignanx, l'enseignement bilingue commence dès la petite section jusqu'au CM2. Et on a la chance à Saint-Martin qu'elle soit suivie au collège. L'histoire géo s'enseigne en gascon. Et il y a également le cours de langue en gascon. Très vite, nous avons mis en place les cours d'enseignement pour les parents, les cours adultes. Et donc, nous avons, dès la première année, eu beaucoup de parents.
4: Puisque vous êtes présidente de l'association Esquirot, quels actes concrets proposez-vous pour promouvoir cette langue gasconne?
3: Nous avons commencé par les cours de langue. Ensuite, nous avons proposé des cours de chant en polyphonie. Je chante au Conservatoire des Landes, au département TRAD. Et puis, nous avons mis en place des événements. Ça fonctionne de plus en plus. Les collectivités territoriales ici nous soutiennent.
4: Béatrice Duchin, présidente de l'association Esquirot à Saint-Martin-de-Seignanx.
3: Oui.
4: Avant de vous dire des choses, allez-vous donner le nom de la radio qui vous a tendu le micro aujourd'hui?
3: Je crois que c'est Ici Gascogne.
4: Et comment ça se dit en gascon?
3: Ici Gascogne.
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5: Nous sommes en mai 1970, le 17 précisément, un dimanche ensoleillé et non un lundi au soleil. Et Claude François roule à vive allure, pressé de rejoindre Nîmes. Il s'écoute un live d'Elvis Presley.
6: Well, it's one for the money, two for the show, three to get ready and I'll go.
7: Dans la voiture, il y a 8 haut-parleurs tout autour, donc vraiment, j'étais entouré par le son, j'adore ça.
5: Quand soudain, son pneu éclate à hauteur de Bédarrides. À l'époque, le chanteur raconte son accident dans une interview fascinante tirée de l'émission de radio Bande à part que Lina a archivée.
7: Quand la roue a explosé, l'arrière s'est présenté vers l'avant et la gauche de la voiture se soulevait pour faire les tonneaux. Je me suis donc retrouvé de face à l'autoroute, donc de nouveau, et là j'ai re-ralenti. Dès que c'est représenté de nouveau en tonneau, j'ai re-accéléré ainsi de suite jusqu'à peut-être 100-110 à l'heure. Alors mes bras étaient mous pour conduire la voiture, et elle s'est arrêtée net, le retour m'a projeté la tête dans le volant.
5: Sa voiture traverse les 4 voies de l'autoroute et finit sa course dans un fossé de l'autre côté de l'autoroute A7. Conscient mais sonné, l'artiste est un miraculé. Nous sommes alors 8 ans avant l'épisode de la baignoire fatale. Il n'aura qu'un nez cassé, nécessitant par la suite une rhinoplastie.
7: C'est pas le cartilage qui s'est cassé, mais l'os entre les deux yeux. Alors là, quand j'ai vu ça, j'ai donné un coup de poing dans le miroir, j'ai donné des coups de poing partout, j'ai piqué ma crise de... J'ai pas de chance.
5: Claude François sortira 2 ans plus tard, le lundi au soleil.

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1: Un chien a des comportements quelquefois qui ne sont pas forcément appréciés en société. Et donc, l'idée, c'est de réduire les mauvais comportements et mettre en place des bons comportements.
2: Un chien, alors, des fois, on parle de chien agressif. Est-ce qu'on peut les changer?
1: Oui, on peut les changer. Alors, un chien agressif, c'est une étiquette. Moi, ce qui m'intéresse, c'est clairement le comportement. À quel moment est-ce qu'il mord? Dans quel contexte? Et en modifiant ce contexte, on s'arrange pour que le comportement n'apparaisse pas. Ensuite, on peut mettre en place un nouveau comportement. Ça prend du temps. C'est une thérapie comportementale. Mais en effet, on obtient d'excellents résultats, en réalité, avec le temps. Et le travail.
2: Qu'est-ce que tu leur proposes aux propriétaires qui viennent avec leur chien? Qu'est-ce que tu leur proposes?
1: En premier lieu, j'aime construire une relation et enrichir cette relation, de manière à ce qu'il y ait vraiment une connivence qui se mette en place entre les deux. Et puis ensuite, je fais les choses pour que le chien joue un rôle social dans sa cellule familiale. Ce qui est important, c'est que le chien rende des services parce que ça lui fait plaisir.
2: Tout à l'heure, je t'ai vu tomber un chiffon. Le chien t'a apporté naturellement, sans que tu lui demandes, le chiffon.
1: Ouais, elle a compris ça, et donc je cultive ça, bien sûr, mais dès qu'on va dans le jardin, je fais tomber un outil, ça peut être un arrosoir, un gant, et elle sait qu'elle doit me rapporter les choses.
2: Et ça leur plaît aux chiens, ça les stimule, ils aiment bien ce côté-là de se dépenser et de se rendre utile.
1: Là, ils ont un cerveau qui est très proche du nôtre, donc il faut stimuler ce cerveau en réalité. Et un chien qui mange et qui dort toute la journée, il n'est pas super heureux. Hein. Il a besoin et d'être reconnu par son groupe, donc de jouer ce fameux rôle social, et puis surtout, il a un cerveau qui a besoin d'être motivé, en fait. Il a besoin d'apprendre des choses.
2: Là, on a Aria, qui a 4 ans, qui est avec nous.
3: Qui vient de l'SPA de Poitiers.
2: Qui vient de l'SPA de Poitiers, très bien. Et qui est très mignonne et très à fond, en fait.
1: Elle est plus connectée que mon téléphone, en fait. Elle cherche le regard en permanence parce qu'elle a envie de faire des choses.
2: Elle est assise devant nous, elle ne bouge pas, les oreilles bien dressées. Coucou Aria, qu'est-ce qu'on peut lui faire faire comme exercice? Parce que franchement, il y a plein de petites choses sympas.
1: Alors nous, on a l'habitude de terminer les exercices par un son de cloche, en fait, ce qui marque la fin de la session. Elle le sait, donc ça c'est quelque chose que tu peux demander si tu veux te tester.
2: Oui, parce qu'on a une petite cloche qui est un peu plus loin, qui est accrochée à un fil, et du coup, si je lui dis Aria, va sonner la cloche. Et je vous jure que c'est réalisé sans trucage, avec sa petite patoune. Elle a mis un petit coup dans la cloche. Aria, va chercher la casquette. Et elle apporte la casquette. C'est incroyable. Alors, le but, c'est pas d'en faire des animaux de cirque, mais ça prend combien de temps à éduquer un chien à décrypter son comportement et à faire en sorte qu'il veuille s'adapter à ce qu'on lui demande?
1: Alors, merci de préciser que c'est pas pour faire un animal de cirque, ça c'est important. L'idée, c'est juste de l'intégrer à ma vie et de lui montrer que j'ai besoin d'elle et qu'elle me rende des services. Ça, c'est une première chose. Ensuite, combien de temps ça prend? En fait, ça va assez vite.
2: Tu peux lui demander n'importe quoi, elle le fera?
1: Ouais, je pense qu'elle a un répertoire qui est assez large. Ouais.
2: Non, je vais tester un truc, je suis pas sûr que ça marche. Aria, envoie un message à mon directeur et dis-lui que je suis malade. Non, elle veut manger la bonnette. Dommage, je vais devoir retourner au boulot.
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4: La tata, elle est petite. Quand elle a un truc qui est haut, elle n'arrive pas à l'attraper.
5: Vous préférez être grand ou petit?
4: Moi, j'ai envie d'avoir 15 ans comme ma cousine Olivia qui a un appareil dentaire. Parce que j'ai envie d'être grande comme elle et j'ai envie de sortir avec mes copines quand il fait beau. Ma mère, elle est très grande, mais elle y arrive quand même à rentrer. Elle n'est pas obligée de baisser la tête. Mon papa, elle est grand, mais a des grands doigts. Elle ne peut pas lâcher les chouchous de ma petite sœur Lisa.
5: T'as envie d'être grande ou de petite?
4: Comme ma maman. Ma maman, elle est moyenne. J'ai envie d'être pas trop petite, mais pas trop grande. Ma tata, elle est petite. Et du coup, quand elle a un truc qui est haut, elle n'arrive pas à l'attraper. Et mon père, il est plus petit que ma mère. Je préfère être grande, mais être petite, c'est aussi bien parce que, on peut passer partout, c'est un peu plus pratique, c'est tout ça. Juste être un peu plus grand, mais pas beaucoup. Je rêve que je sors avec mes copines, que j'ai 15 ans et que j'ai mon portable.
5: Donc, en fait, quand on est grande, on a...
4: un portable, et mon père, il m'avait donné son portable qu'il avait cassé quand il était grand. J'ai envie d'avoir un portable parce que, comme ça, je pourrais appeler mes copines, je pourrais envoyer des messages et je pourrais envoyer des photos. Moi, en fait, j'ai envie d'avoir un portable, mais pour faire des jeux, pour faire plein de choses. Ben, moi, j'ai un téléphone rose, mais il est pour enfants. Il y a des jeux, des vidéos, de la musique. pour envoyer des messages, on peut envoyer des photos et je peux jouer à mes jeux. Et même, j'ai envie d'avoir un portable pour de vrai, comme ma mère, vu que ma mère, elle a un jeu de Disney et un jeu pour construire des manèges.
3: Moi, j'ai trop envie d'en avoir un.
5: Pour faire quoi ?
4: Je sais pas.
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6: Et là, on est vraiment dans l'ambiance. Hein.
7: Voilà.
6: Pour découvrir.
7: On va passer par là.
6: Oh ! Bonjour ! Donc là, parmi les bruits que vous entendez, on est vraiment dans l'ambiance du début de vinification dans un domaine viticole en Bourgogne. Alors, Nathan Drouin, on est chez vous et on est un petit peu pas chez vous.
7: Exactement, ouais. On est chez Vincent Girardin, donc au 5 impasse des Lampennes, à Meursault. Et donc, j'ai la chance de pouvoir vinifier ici dans cet espace chez du coup mon patron.
6: Tout a été mis en tonneau déjà.
7: Oui, tout à fait.
6: De ce millésime 2025.
7: Exactement. Pour l'instant, seuls les aligotés sont en fermentation. Et les Saint-Romain et les Haussé-du-Reste, qui ont été récoltés un petit peu après, eh ben, eux ne sont pas encore partis en fermentation. Ah. Ils sont en demi-mûs, en fait. Ouais. C'est pas la pièce traditionnelle bourguignonne, mais c'est des fûts de 500 litres. Pour pas justement marquer trop le vin et donc avoir vraiment la fraîcheur de la ligotée, sur ce que je recherche.
6: Le fait d'avoir son petit rond de serviette.
7: Oui.
6: Dans un domaine a priori assez gigantesque, hein, parce que là on est vraiment dans une forêt de tonneaux.
7: On est bien équipé, et c'est ça la chance.
6: C'est ça en fait, voilà, parce que le fait de démarrer une activité viticole aujourd'hui.
7: Exactement.
6: En Bourgogne, ça vous aurait demandé des millions d'euros, j'imagine.
7: Oui. Beaucoup d'investisseurs, beaucoup d'investissements de ma part aussi. Et donc là, c'est vrai que j'ai la chance d'avoir les vignes et de me consacrer aux vignes et d'avoir cette partie-là pour vinifier. Donc oui, très chanceux et très reconnaissant aussi.
6: Est-ce que d'un point de vue organisation, ça ne doit pas forcément être facile non plus? Je me dis, vous partagez quoi? Un calendrier, un tableau Excel sur « Attendez, je viens bosser tel jour pour moi, je viens bosser tel jour pour le domaine ?»
7: Je travaille au domaine et puis le soir, je fais mes petites cuvées ou le matin en arrivant, je m'organise comme ça. Ou entre midi et deux aussi.
6: Sur vos temps de pause.
7: Exactement.
8: Vigneron pour son domaine en dehors de ses horaires de travail, dans un autre domaine viticole, c'est le quotidien de Nathan à Meursault. 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
1: Aujourd'hui, je suis au château d'Ars. Alors, il se trouve près de la Châtre. Ce château a connu de nombreux propriétaires, de nombreuses vies. Mais alors, c'était quoi avant ce château? Vous allez le savoir tout de suite.
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1: Ce château d'Ars a connu de nombreux propriétaires.
4: Oui. Alors, malheureusement, on ne connaît pas le premier. C'est-à-dire qu'on ne sait pas exactement qui a été le premier propriétaire qui a fait construire ce château d'Ars. Alors, on espère toujours découvrir l'archive mystérieuse qui va répondre à cette question. Pour l'instant, non. On connaît quand même ensuite, à partir du 14e, 15e siècle, les autres propriétaires. C'est une famille qui s'appelait Perrin de Bourges qui ont fait construire ce château. Et on arrive à le lire sur la façade. En fait, toute l'évolution du château, c'est l'intérêt aussi de connaître un peu l'histoire de l'architecture. Donc, on a une tour qui date du 15e siècle. On a un escalier qui date plutôt du 16e siècle, une façade du style Renaissance. Il a eu des propriétaires un petit peu prestigieux. On a Louis d'Ars qui était le maître d'armes du chevalier Bayard.
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4: Et puis ce château va passer de main en main. On connaît d'autres propriétaires au 18e. Au 19e siècle, on a un propriétaire prestigieux, en tout cas pour les amis de George Sand, puisqu'il s'appelle le docteur Papé. C'est l'ami de George Sand qui va être propriétaire du château et qui va accueillir dans ses murs George Sand, un certain Frédéric Chopin, puisqu'ils sont voisins. Et puis au début du XXe siècle, la famille a vendu le château. Et c'est une autre histoire un peu étonnante. C'est la société Pont-à-Mousson qui est installée dans l'est de la France qui achète le château pour en faire son lieu d'archivage.

0: qui accueille plus de 20 000 festivaliers autour de la musique traditionnelle.
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2: Aujourd'hui, je vous propose de rencontrer Louis-Albert Debreuil. On l'appelle le prince jardinier. On est dans son château. C'est le château de la Bourdaisière à Mont-Louis-sur-Loire.
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4: Je suis Louis-Albert Debreuil, j'ai eu la chance d'être et le dépositaire de Dérolles et en même temps le propriétaire de la Bourdaisière.
2: Est-ce que vous pouvez me dire ce que ça vous évoque quand on vous appelle le prince jardinier?
4: Alors un grand sourire. D'abord, c'est un surnom qu'on m'a donné. En même temps, il y a toujours un prince dans un jardin. Le jardinier lui-même, c'est le roi ou le prince. Et il est sur son royaume, celui qui va cultiver avec aspiration, avec engouement et quelquefois déception. Et cette nature, on fait pas toujours ce qu'on veut. Mais l'émerveillement, c'est cette diversité.
2: Avec émerveillement et aussi avec une pointe d'espièglerie, je crois.
4: Alors l'espièglerie, c'est la marque de fabrique, certes de ma personnalité et de mon humeur, mais celle que je voudrais que l'on est quand on rentre et qu'on pénètre dans un jardin. Il faut être espiègle parce que la nature, elle l'est. Et quand on l'observe, que ce soit un papillon, que ce soit une mousse, ou que ce soit ça sent bon, c'est merveilleux. Et puis, on est réveillé par quelque chose qui vous rappelle à l'ordre. Et c'est ça le monde dans lequel on est rappelé à l'ordre, il faut le faire avec humour.
2: Est-ce que le jeune Louis-Albert était expérimentateur déjà?
4: Alors, le jeune Louis-Albert, quand il était tout petit, c'est-à-dire hier, il aimait être dans le potager à Broglie. Il aimait Monsieur Coquerel qui me montrait effectivement tout ce qu'il y avait dans sa maison, ses graines, ses cordeaux, ses outils aratoires, ses instruments aratoires. Ça m'a marqué. J'étais pas parti pour être jardinier. Je suis devenu simplement un homme de la nature que j'étais quand j'étais jeune parce que j'y suis bien.
2: Votre nom, il est forcément associé au château qui est derrière nous, le château de la Bourdaisière. Est-ce que j'ai le droit de dire que vous êtes châtelain?
4: Oui, mais enfin, c'est pas un gros mot. Je suis le dépositaire d'une maison qui était là avant moi, qui j'espère sera là après moi. Je porte dans mes convictions cet héritage qui est celui tout simplement de donner à voir ce lieu qui est ouvert au public de différentes façons. On peut y habiter, mais on peut visiter. Et l'expression de tout cela, encore une fois, c'est le vivant. Tout ça, c'est l'éducation. Faire tout ce qu'il faut pour faire en sorte qu'on ouvre les yeux et qu'on dise wow, c'est extraordinaire, c'est singulier, c'est le territoire.
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6: Quelle qualité doit avoir un sportif de haut niveau?
7: Des forces, des muscles, manger sain et beaucoup boire.
8: Il faut beaucoup, beaucoup s'entraîner pour faire le sport qu'on veut.
9: Pour faire marcher ses muscles.
8: On s'entraîne beaucoup, genre on fait de la muscule, prendre des poids de genre 40 kilos sur ses bras et tenir le plus longtemps pour avoir des muscles.
6: Et vous connaissez des sportifs de haut niveau?
9: Ah oui. Cristiano Ronaldo,
8: Teddy Riner, Kylian Mbappé,
9: Lionel Messi,
10: Léon Marchand,
9: Félix Lebrun et Alexis Lebrun.
6: Et ils faisaient quoi eux?
9: Du ping-pong.
6: Vous les avez regardés pendant les JO?
9: Oui, de temps en temps.
8: Moi, je les ai pas regardés, mais
9: j'ai vu surtout.
8: J'ai vu juste Teddy Riner parce que j'aime bien karaté, mais j'ai arrêté.
9: Moi, j'ai vu beaucoup plus de fois Léon Marchand, même si je préfère beaucoup plus le ping-pong. Il faisait vraiment des trucs magnifiques.
11: Will Bayama, je crois, pour la France, le basketteur. Et après, il y avait un Américain. Après, je sais pas comment on l'appelle, mais ma belle-mère, elle avait crié le King. Mais je crois pas que c'est son prénom.
6: Est-ce que vous aimeriez être un sportif ou une sportive de haut niveau, vous?
11: Oui.
8: Non.
11: Parce que ça demande trop d'exercices.
8: Faire de la piscine, j'aime bien. Ça fait marcher les bras, les jambes en même temps. Et ça demande beaucoup d'entraînement, du coup j'adore.
9: Moi, oui, parce que j'aimerais bien faire beaucoup de ping-pong. Parce que c'est mon sport préféré. Et Félix Lebrun, il m'a donné un bon coup d'énergie. Maintenant, j'en fais un club et voilà.

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1: Et le cocktail américain, c'est quoi?
2: C'est un cocktail grillé avec une sauce américaine, tomate, échalote, une pointe de cognac, du vin blanc. C'est un peu relevé.
3: Un déca-1.
4: Pâté, jambon, c'est du pain, rayette, gruyère, cantal, rose, bif, jambon de pays.
5: Eh ben, tout ça, ça va aller dans la blanquette.
2: Bon appétit.
6: Le goutillon n'a rien à voir avec le goupillon, instrument liturgique qui sert à répandre de l'eau bénite sur les fidèles. Non, il s'agirait plutôt d'humidifier sa glotte au Beaujolais, Mâcon, Sancerre ou Quincy, agrémenté de quelques amuse-bouches ou charcuteries diverses sur les coups de 18-19 heures. Une espèce de tea time à la française, pratique remise au goût du jour par une équipe sympathique de journalistes de l'agroalimentaire. Nous nous sommes faufilés une fin d'après-midi au café-restaurant Lindé dans le 12e arrondissement et nous avons succomber à la pratique du goutillon.
7: Ah, c'est une sorte de confrérie informelle qui a été créée par Monsieur Basbeau qui passe devant moi là, qui réunit essentiellement des journalistes de la presse agricole et agroalimentaire et tous les professionnels qui gravitent autour, c'est-à-dire des représentants de fédérations professionnelles dans la meunerie, dans les produits de terroir ou autres, et les gens qui travaillent beaucoup aussi sur le marché de Rungis. Donc c'est tous des gens qui ont la particularité d'aimer la France, les produits français de qualité comme nous, et c'est pour ça qu'on se réunit tout simplement autour d'un bon verre et de petites assiettes pour profiter de la vie et se rappeler combien c'est important.
6: Et dans ce cénacle de journalistes bon vivant se trouvait Bruno Carlian, lauréat du prix Bistrot de Paris de notre radio ici Paris-Île-de-France, pour son livre La Tournée des Patrons, édité chez Vendredi Conseil. L'occasion de lui demander pourquoi les brasseries, cafés et bistrots sont-ils aussi importants dans le noble métier de journaliste de presse.
8: C'était au tout début de ma carrière professionnelle de journaliste, et à l'époque le bistrot faisait complètement partie de la vie des journalistes. On allait au bistrot tout simplement pour rencontrer des contacts de manière off. Ce qui se disait là n'était pas destiné à être dans le journal, mais on rencontrait des syndicalistes, des organisations professionnelles, des policiers, enfin tout le monde. Il y en avait beaucoup dans le quartier des Halles, qui était le quartier de la presse à l'époque. Ça faisait vraiment partie de la vie du journaliste que d'aller au bistrot. Et moi, je considère que ça en fait toujours partie. Et j'aime toujours fréquenter ces endroits pour les rencontres qu'on y fait.
6: Mais le goutillon ne serait rien sans Olivier Masbou de l'agence de presse Socopag, inspirateur de cette belle idée.
9: Le goutillon, c'est le pendant du machon. Le machon, c'est le petit déjeuner et le goutillon, c'est le goûter.
6: Alors, mais d'où ça vient ce mot-là?
9: Je crois que c'est le vocabulaire des bistrots lyonnais. En réalité, on voulait faire une soirée conviviale avec à la fois amis et relations, mais on ne voulait pas l'appeler d'un horrible anglicisme qui s'appelle afterwork.
6: Oh, quelle horreur!
9: Quelle horreur! Donc on l'a appelé le goutillon.
6: Un mot bien français, goutillon.
9: Voilà.
6: Mais alors, parce que en fait, j'ai regardé avant de venir, j'ai lu ça, que ça vient du fait que c'était un goûter pour les jeunes enfants nobles. À l'époque de Louis XVI et Marie-Antoinette.
9: Alors ça, je ne sais pas. Je ne sais pas. Faudra me décapiter pour que je réponde.
10: Ben donc, vive le roi.
6: Bon goutillon, et personne ne sera décapité, c'est la République.
9: Voilà. Vive la République et vive la France.
6: Alors, une citation que les journalistes aiment bien, tirée du western L'homme qui tua Liberty Valance. Quand la légende est plus belle que la réalité, publiez la légende. Et même si le goutillon a plusieurs origines, c'est surtout celle de la convivialité et du partage d'un casse-croûte de fin d'après-midi et entre amis qui prime.
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12: Vous chantez ça, Michel Rivérol, parce que vous chantiez des chansons polissonnes sur les scènes il y a quelques années.
13: Pendant très longtemps, effectivement, avec un pianiste, c'était un spectacle piano-voix. Et j'ai par ailleurs payé mes études en chantant, et j'étais CPE.
12: Ah oui, voilà, parce que ça, on va en parler. Vous étiez CPE à quel endroit?
13: Au collège de l'Onaguet, puis quand un poste s'est libéré au lycée Saint-Sernin, je l'ai demandé, j'ai eu la chance de l'avoir. Et d'y rencontrer des élèves en option musique.
12: Et deux garçons célèbres.
13: Big Flo et Oli, effectivement, j'ai eu cette chance. France pendant mes 17 années passées dans ce lycée. Oui.
12: Vous faisiez tampon parfois, c'est-à-dire ?
13: Un enseignant, il doit faire passer un programme et quand ses élèves sont trop souvent absents, là, ça passe plus du tout. Et je me souviens de moments d'échange avec un professeur de mathématiques qui me disait « Non, mais là, ça suffit, il faut les coller maintenant, faut les punir, moi, j'en peux plus, ils sont jamais là. » Mais je t'assure qu'ils sont malades, je me disais. En fait, je savais qu'ils faisaient une première partie à l'Olympia, donc bon, ils étaient déjà très vite, ils ont atteint une sacrée notoriété et mener les choses de front devenait difficile à ce moment-là.
12: Et vous aviez des contacts avec la maman aussi?
13: Ah oui, ben la maman aussi. La maman voulait qu'ils aient le bac. Et elle a réussi. Elle disait sans le bac, non, je ne les lâche pas. Bon, après, elle était bien obligée de lâcher quand même, une fois qu'ils sont majeurs. Elle aussi, elle s'est retrouvée dans mon bureau à examiner les absences. Et vraiment, ils peuvent remercier Patricia, leur maman, qui m'a dit déjà, mais voyons, ça, ce n'est pas justifié, ça, ce n'est pas justifié, ça. Non, là, je compte sur vous, vous les punissez, ce n'est pas possible. Bon, elle veillait au grain et elle avait bien raison.
12: Alors, il y avait de la complicité avec eux, au point d'ailleurs qu'ils vous ont demandé de tourner dans un clip.
13: Ils m'ont demandé de tourner dans un clip qui s'appelle Pourquoi pas nous. Et pour dire deux malheureuses phrases, il a fallu, alors je pensais moi, du premier coup avec mon expérience, pas du tout. Il a fallu recommencer et à un moment, c'est Florian qui me regarde complètement désappointé. Il me dit, mais vous l'entendez pas, madame? Et là, c'était le renversement, quoi. Habituellement, c'est plus les adultes qui apportent aux élèves, effectivement. Et là, je les mettais dans l'embarras et je ne comprenais pas ce qui ne collait pas. Enfin, c'est une anecdote que je n'ai jamais racontée et je la raconte pour la première fois, là. Peut-être que j'avais ça au fond de moi, j'osais pas trop m'en vanter, entre guillemets. J'ai fini à la troisième fois, on m'a fait signe que c'était OK, j'ai été applaudie, la scène était dans la boîte, voilà. Mais ils m'ont fait douter de mes capacités.
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3: Si vous portez le nom de famille Salin, restez à l'écoute. Mais avant cela, je vais vous parler d'un bretonnisme bien connu qui est le lagen.
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3: Oh, je suis dans le lagen. Bon, voilà une expression typique dans le français local. C'est inspiré par notre belle langue bretonne. On l'entend souvent aujourd'hui, en particulier les lendemains de fête. Quand on est un peu dans le brouillard, on a tendance à dire « oh, je suis dans le lagen ». Alors ce mot a pourtant une signification un petit peu différente en breton. En breton, ar lagen, c'est en général de la boue bien collante, impossible à cultiver, dans laquelle on a difficulté à marcher, voire on s'enfonce un peu. Mais pas que ça, ça désigne donc les fondrières, les mares d'eau boueuse. Donc bea el lagen, être dans le lagen, c'est devenu une expression permettant de dire que l'on est dans un état qui n'est pas des plus sympathiques. Vous saurez maintenant que lagen, c'est pas la gueule de bois, mais c'est de la boue en langue bretonne, al lagen.
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3: Et j'en arrive maintenant à un nom de famille très commun. Vous en connaissez peut-être, hein, peut-être qu'il y en a dans votre entourage, ou peut-être le portez-vous vous-même. C'est Salin. Alors, déjà en breton, on prononce Salahun. Pas Salin, mais Salahun. Comme le célèbre ermite de la forêt de Landévennec, ou encore du Folgoat, près de l'Esnevin. Salahun ar fol, Salin dit le fou. Salin est donc un nom ou un prénom, et son origine remonte à loin, très loin, et vient aussi de très loin. C'est avec l'évangélisation de l'Armorique que ce nom est sûrement arrivé, car Salin, ou Salahun, n'est rien d'autre que l'adaptation bretonne du prénom Salomon, Salomon, fils de David, roi d'Israël, donc un nom de famille biblique aujourd'hui, Salomon, devenu Salahun en breton, mais aussi Salou ou encore Salik. C'est la même origine pour ces noms de famille. Salin ou Salomon, si vous voulez, fut d'ailleurs le nom d'un autre roi, mais de Bretagne, cette fois-ci au 9e siècle. Donc un nom de famille plus que royal. Les Salins pourront à l'avenir se vanter d'avoir un nom de famille prestigieux. Je vous dis à demain, même heure, même radio, en Mans. Ici Evel Juste, Canemarquoise.
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1: Bachata, Portugal, Madagascar, ça fait un beau mélange. Et nous sommes avec Étienne Arnold. Bonjour Étienne.
2: Manaono.
1: Manaono. Alors ça, c'est du malgache, parce que vous avez un petit peu de malgache, de sang malgache en vous, du sang portugais également. Et nous allons découvrir votre passion qui prend énormément de place dans votre vie, à savoir la bachata.
2: Oui, alors mon papa est malgache, ma mère, c'est la portugaise.
1: Oui. Tout votre temps, vous le consacrez à votre passion. Vous êtes prof également de danse, mais revenons un petit peu à vos origines. Que de quoi vous souvenez-vous, les influences que ça a pu avoir dans votre quotidien, à la maison, avec papa, maman, peut-être frères et sœurs, lors de vos vacances, voyages et autres?
2: Déjà, la musique. Mon papa, c'est un musicien. Il jouait beaucoup de guitare à la maison quand on avait des réunions de famille. C'est vrai qu'on écoutait de la musique traditionnelle malgache du côté du papa. Et quand j'étais plutôt du côté de la maman, c'était des musiques aussi traditionnelles portugaises.
1: Il jouait de la guitare classique ou une guitare spéciale? Du pays?
2: Non, alors enfin, il joue quelques percussions, oui. Mais sinon, tout ce qui est blues.
1: Est-ce que vous voulez partager un titre avec nous, justement, de cette culture malgache? Alors, qui est-il et qu'est-ce que ça représente pour vous?
2: Le chanteur, c'est Justin Bali. Petite note d'instrument.
1: J'ai l'impression
2: voix,
1: que vous
2: et
1: êtes.
2: Cette voix qui, et cette voix aussi qui porte.
1: Ça vous plonge dans vos souvenirs.
2: Ouais, ça met une petite pause dans le temps, je trouve, quand on écoute ces sons. J'ai un oncle à Bordeaux qui, quand on allait chez lui, il écoutait ça toute la journée.
1: C'est resté en vous,
2: c'était,
1: en tout cas.
2: Ouais, c'était trop bien, j'adorais.
1: J'aperçois, dites-moi, des petites guitares là-bas. Mais alors, guitare d'enfant, a priori, vous avez envie que votre fils apprenne également à jouer. Enfin, en tout cas, la musique, il faut que ce soit essentiel.
2: On peut découvrir des choses soi-même, mais souvent on a les choses peuvent être transmises par nos proches. Et là, en l'occurrence, alors moi, j'ai jamais fait de guitare. En tout cas, j'ai jamais vraiment appris. Puis mon fils, je pense qu'en voyant mon père faire de la guitare, ça l'a intéressé. Et donc, il nous a demandé d'avoir des guitares, quoi, très rapidement. Et il joue beaucoup d'instruments, ouais. On a des percussions pour faire de la salsa, pour faire de la bachata. Et
1: peut-être qu'un jour, il va vous accompagner. C'est lui qui jouera de la musique.
2: Voilà, c'est ça. Pour l'instant, il y a plus de chances qu'il soit musicien. Alors, peut-être qu'il dansera, mais en tout cas, il pratique beaucoup la musique. Ouais. Il fait beaucoup de guitare.
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3: Le principe des petits bonheurs, c'est d'aller au petit bonheur, donc au hasard, faire des rencontres avec le micro ici à la main, le tout à l'improviste, sans rendez-vous, sans se présenter. Alors, je vous en ai trouvé un en Savoie. Nous sommes au pied du massif de la Chartreuse.
4: Oui.
3: C'est à vous cette maison?
4: Oui.
3: On est à Saint-Jean-de-Coux ici, c'est
4: oui,
3: ça?
4: Oui, le hameau de Côte-Barrière.
3: Côte-Barrière.
4: Oui.
3: Et alors, cette maison, je l'ai déjà repérée.
4: Ah bon?
3: Parce que derrière les vitres, on voit plein de coupes, de trophées divers et variés.
4: Bah oui, parce que je suis un ancien motard, champion de France de la montagne en 1983. Et là, actuellement, je roule en moto ancienne. Je fais des démonstrations avec une demi TZ de 86.
3: Et donc, je suis passé plein de fois, il n'y avait personne. Et là, vous êtes en train de sortir une moto du garage.
4: Voilà. Donc, c'est la moto d'une copine que je vais passer au contrôle technique. C'est pour ça que je n'ai pas trop le temps, mais j'ai 5 minutes.
3: Oui, parce que là, pour le coup, ce n'est pas une moto de compétition, celle-là.
4: Non, ce n'est pas une moto de compétition, c'est une moto classique, une 125 Suzuki. Voilà. Donc, je m'appelle Monsieur Gomez Manuel. J'ai été motociste pendant 45 ans. Et j'ai fait de la compétition pendant 12 ans en championnat de France la montagne, et dont j'ai eu le titre en 1983.
3: Motociste, ça veut dire quoi?
4: Ben, j'ai un magasin de moto.
3: Une passion depuis toujours?
4: Ah ben oui, depuis l'âge de 15-16 ans, dans la moto, et j'ai toujours fait que ça.
3: Bon, maintenant, vous n'êtes plus un perdreau de l'année?
4: Non, parce que je suis retraité depuis 3 ans.
3: Voilà. Et vous roulez encore à moto?
4: Ah ben bien sûr, oui. Je roule en moto dès que j'ai l'occasion, quoi. Et là, je vais faire mécanicien au Bol d'Or pour un équipage. Et j'ai fait les 24 heures de Barcelone aussi en tant que mécanicien.
3: D'accord.
4: Voilà.
3: Et là, des motos, il y en a plein le garage?
4: Non, j'ai plus rien. J'ai que mes deux motos de course, mais je peux pas vous les faire voir. Elles sont dans la remorque du camping-car et du coup, il faut que je sorte tout. Faudrait que...
3: Ouais. Et parce que vous tournez toujours?
4: Bien sûr, je fais des démonstrations. J'étais au Sunderice Classic en 2024, 2025. C'est au circuit Paul Ricard. J'ai roulé avec des grands champions, c'est le Christian Saron, Giacomo Agostini, puis tous ceux que j'oublie, quoi.
3: Des démonstrations de quoi?
4: De vitesse. Sur le le circuit du Paul Ricard, au Castellet.
3: Sinon, là, aujourd'hui, vous faites plus de moto, au quotidien?
4: Si, j'ai une moto pour rouler tous les jours, hein, mais bon, je dois faire 500 km par an, parce qu'on n'a pas le temps. On est retraités, on n'a pas le temps.
3: Ah oui, c'est ça. Bon, et sur la route, vous astiquez un peu?
4: Oh, ça m'arrive, mais en faisant attention au radar comme celui qui est là.
3: Oui, alors, on a la nationale, celle qui amène de la route des échelles, là, jusqu'à...
4: Chambéry, voilà.
3: Et donc, là, il y a un radar tourelle, là, on le voit bien depuis chez vous,
4: ouais, bien sûr. Donc là, avec des trucs comme ça, on fait attention. Voilà.
3: Bon, ben, merci de m'avoir accordé un petit peu ce temps. Eh ben, juste cette question, parce que finalement, c'est ça qui m'amène.
4: Oui.
3: C'est quoi le dernier petit bonheur de Manuel?
4: Ben là, ça va être encore au Bol d'Or, là, cette année, faire le Bol d'Or en tant que mécanicien, puis avoir des amis de partout, voilà. Et ça, il n'y a pas de souci, parce qu'on m'appelle encore tous les jours, ben tiens, j'ai un renseignement de demande.
3: Ouais, ben, d'ailleurs, ça sonne, on vous entend à la radio.
4: Ouais, voilà, ça sonne.
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5: Wikizef, petit guide à l'usage des étrangers du sud du péage d'Arras en vacances dans notre belle région.
6: Je suis sûr qu'il vous arrive dans la vie de ne pas être en forme et même d'être carrément chafouin, sans raison précise. Et là, ma grand-mère vous aurait dit « je sais pas ce que j'ai, mais je baquillerai comme nombre ». Ça veut dire que je suis tellement de mauvaise humeur que je me disputerai avec mon reflet. J'ai pas toujours tout expliqué non plus, hein, c'est vrai. Hein, et puis c'est pas le jour, je vous préviens, je suis pas d'humeur. Et puis ça m'énerve et je sais pas ce que j'ai, de toute façon tout m'énerve. Ah, il n'y a jamais rien qui va. Vous voyez ? C'est ça. Et pour illustrer mon propos, là, vous êtes dans un estaminet, tranquille, en famille, et la serveuse n'est pas des plus aimables. Ça arrive. Et avant de partir, vous entendez le patron lui dire « Tu vas faire fuir les clients en force de faire un nez comme une bottine !» Ne paniquez pas, Wikizef est là pour vous aider. Le sens profond de cette phrase est évident, c'est la forme qui est troublante. Parce qu'une bottine, c'est fait pour aller sur les pieds. Et quelquefois, des précautions olfactives vous empêchent de les approcher de votre nez. Alors, comment est-ce possible ?
5: Traduction.
6: Eh bien, prenons notre serveuse, ce joli estaminet des Flandres, vous voyez, avec des assiettes pendues aux poutres et des fleurs de houblon qui pendoulent. Imaginez à cette serveuse son visage que si elle sourit, elle serait plus jolie. Sur air de mai, rendez-moi ma jeunesse, comme on dit. Ensuite, vous prenez une bottine à bourron, comme au temps où la mode était de mettre des Rangers de GI. Vous pliez la bottine, ça fait quoi? Des fronces. Bah, faites pareil avec votre nez. Voyez, ça fait des fronces et vous avez un nez comme une bottine. Et on dirait que vous faites la gueule. Enfin, moi, je dis ça. Je dis rien. D'ailleurs, j'arrête.

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1: Vous écoutez Camille Perrer avec T'as eu vent de nous deux.

0: chanson parle de la passion pour l'écriture, la musique, le partage. Et la jeune artiste de Romans-sur-Isère s'est inspirée du roman d'Alain Damasio, La Horde du Contrevent. Camille Perrer, t'as eu vent de nous deux. Un coup de cœur ici de Romardèche.
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3: Saviez-vous qu'en France, une grande partie des voitures de police que vous voyez dans les séries n'ont jamais arrêté personne?